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2: Merci, mon pitre. Je suis

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0: On le sait tout, on est espionné par nos téléphones. Mais les fabricants de téléphones nous disent qu'on a le choix.
1: Là, vous avez le choix d'être suivi ou non, là.
2: Oui, je vous en remercie. Vous êtes tanné de me faire dire par Siri, ouais. Tu marches trop vite, j'ai pas eu le temps de regarder les vitrines de la dernière boutique.
0: Tu poses une question à Bob Hartley, puis il t'a une réponse.
3: Vraiment, Bob, penses-tu des fois à quelle ville pourrait être choisie comme prochaine équipe d'expansion dans la Ligue nationale?
4: Ouais,
3: puis est-ce que...
4: On sait rien qu'à ça.
3: Ah oui, hein, puis...
4: Avec c'est quoi, avec le tracteur à gazon de Christian Latreille?
0: Revenons à l'espionnage électronique. Même les électroménagers vous espionnent. Ils disent dans les annonces.
3: Super!
5: Mais c'est pas tout. Le gouvernement chinois peut t'espionner via ta laveuse connectée. D'ailleurs, c'est marqué Watch.
3: C'est pas Watch qui est marqué sur une laveuse?
4: Ça se peut bien. Bref, convaincu?
3: Si je suis convaincu, je vais même me commander un frigo connecté qui t'appelle sur ton iPhone pour te dire votre Tupperware de reste de soupe mal fermée a coulé sur le gâteau de la grille d'en dessous.
4: Ouais.
3: Il fait 7 degrés à Longueuil. Bonne journée.
5: C'est assez le fun, ça. Meubles en ligne. Pas de vendeur. Juste 3 millions de courriels.
0: Une chance qu'on est là pour vous informer.

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2: Qu'est-ce qui est encore arrivé à l'équipe du Boost? Voici une autre tranche de leur petite vie.
3: On est dans la petite vie de Marc Diquet ce matin,
4: ouais.
3: Qui avait une fin de semaine à se promener un peu partout. Ouais. T'avais le goût de faire du char.
4: Ah, le gaz est pas assez cher.
3: C'est ça.
4: Le gaz est pas assez cher.
3: Alors, quasiment 2 piastres, là.
4: Écoute, il a laissé le gun à côté puis il laissait couler à terre.
3: Oh, ouais, c'est ça, tu sais.
4: Oh, ouais, pas de problème avec ça, tu sais. Mais, non, ouais, j'étais pas là vendredi parce que je me suis dit, jeudi soir avec mon chum, on va l'échapper un peu. Ça, il a échappé, mais quoi? L'échappé contrôlé, je peux se comprendre ce que je
5: veux dire. Oui, c'est ça, tu sais.
4: Fait qu'on est sortis, on est allé à l'opéra de Soupetard, tu sais, pis une bière, deux bières, trois bières, mon minou, pis d'après
5: pour
4: ça...
5: Pour toi, c'est quelle heure Soupetard, juste pour le fun?
4: Il est à peu près 19h30.
5: Ok, on va 20h,
4: on a commencé à manger. Je jure. Moi, si c'était pas de ma job, je suis prêt à cette heure-là, moi.
5: Ouais, moi aussi.
4: J'aime ça, je suis prêt à cette heure-là, mais avec la job, des fois, c'est pas idéal. Fait que, surtout qu'on se lève de bonne heure. Fait que là, comme, prendre bien deux, ça va bien, pis là, je dis, hey, man, on va ça à l'envol.
5: l'envol.
4: Il dit, man, je pense, je suis jamais allé là. La dernière fois, j'étais là, ça fait 30 ans. Ben, justement.
5: On avait jamais été là?
4: C'est pas une place qu'on fréquente bien, bien, l'envol.
5: Non, moi non plus, mais tu sais, c'est un classique de la Saint-Do. Je vais une fois par année.
3: Ah oui, moi j'étais allé plusieurs fois quand j'étais au Cégep, à Jonquière,
4: ben oui,
3: mais là, ça
4: ben
3: fait
4: oui,
3: vraiment longtemps
4: oui.
3: que j'ai pas mis les pieds là.
4: Tu sais, moi quand je vais chez ma mère, je passe au coin de l'envol, puis il y a souvent du monde dans la quarantaine, tu sais. Fait que là, je dis, ben, regarde, il va y avoir du monde là, de ton âge, ce sera pas si pire que ça. Pas probablement du monde qui philosophe, là, mais c'est pas grave, tu sais.
5: On là, t'as peut-être dit quarantaine, t'es rendu dans la cinquantaine, mon ticket, là.
4: Ouais,
5: des gens plus jeunes que toi.
4: Ouais, mais tu sais, je peux penser que du monde. Tu sais, j'ai pas l'air calme à côté de quelqu'un de 40 ans.
5: Non, c'est ça. Pas,
4: non, c'est ça. Fait que là, on s'en va à pied, tu sais. Fait que là, on s'en... Pis là, dans les marches, je dis, hey, c'est jeune, hein, c'est... Et là, mon chat me regarde, son plus jeune que ma fille. Ben, on va rentrer en dedans, là, tu sais. Là, on rentre en dedans, pis il y avait un genre de prof de philo avec sa couette, les cheveux attachés, la couette grise, pis un joulet d'Hanson, pis tout, pis... Fait genre, OK, c'est pas pire, on est pas les plus vieux, tu sais.
5: OK, OK.
4: Puis là, on s'assoit, puis là, il y avait tellement de trafic, man. Et je te mens pas, là, la moyenne d'âge, c'était d'après moi 20 ans. Là.
5: OK.
3: Ben, ça me surprend pas.
5: C'est de l'ATM, ça.
3: C'est du Way puis du Cégep, tu sais, autour. Ouais.
4: Là, regarde mon jeune.
3: C'est vraiment une place qu'on aimait beaucoup aller, nous autres, quand t'es...
4: J'ai dit, man, qu'est-ce qu'on fait, là? Là, moi, je suis pas à l'aise, là.
5: Là, on t'a pas demandé d'y cruiser.
4: Puis lui, ben non, mais crif, ça va pas être cruiser ou pas. C'est question, j'avais l'air d'être une maison de jeunes, moi, là. Fait que là, mon chum est assis au
3: bout de... Tu sens comme si qu'il t'a... Moi, j'ai eu ce feeling-là, moi, dans un autre établissement, ouais. Il y a quelques mois, puis tu te sens comme si que eux autres doivent se dire...
4: Ah oui?
3: Eux autres, ils doivent se dire, mais qu'est-ce qu'ils font, là, les matantes? Tu sais, moi, j'étais avec deux de mes amis, deux amis de filles du même âge, puis on a pris notre drink, puis on a décalé.
4: Alors, là, mon chum me regarde.
3: On était pas bien, on relaxait pas pantoute.
4: Mon chum, regarde, il dit, les flots de la table de poule, là-bas, ils nous regardent, man. C'est sûr, ils nous jugent. Ta gueule, man.
3: Mais c'est sûr.
4: Là, je dis ce qu'on fait.
3: C'est qui, les vieux monsieur, là-bas, au bord?
4: Je dis, t'as pas au bord, t'as une table. Ah. Là, je dis ce qu'on fait. On prend la bière, puis j'écoute, je l'ai tellement bu vite que j'ai pas fini, puis sur le coup, j'ai calé mon verre comme un vieux, celui-là. J'ai dit, mais on s'en va, man. On s'en va, là. Ça a juste pas de bon sens, là. Je suis pas à l'aise, là. Fait que là, on sort. Puis là, on se dit, ouais, bonheur, fermer les livres. Il était même pas minuit
3: ouais,
4: encore.
3: Ouais, c'est ça.
4: Ah, mais là, je disais, ouais. Là, on passe à la
3: main. Minuit, c'est respectable à votre âge.
4: On passe à la main du Berlioz.
3: Oui.
4: Mais ah, Berlioz, valeur refuge. Le problème, c'est que c'était pas ouvert le jeudi.
3: Ah!
4: Fait que là, je fais, bon, OK. Fait que là, il dit, il n'est pas au club. Ah, non. On essaie de ça à VM. Il dit, pardon, on va essayer à VM.
5: Et là, ça ferme.
4: Et là, en se dirigeant vers la VM.
3: Ouais, ça ferme quand? C'est bien.
4: Ça fait ça.
3: Ben, c'est ça que j'allais dire.
4: C'est fermé
3: depuis samedi, je pense.
4: Mais ça, c'était jeudi. On
3: est
4: encore légit.
3: Ben oui.
4: Mais là, on se dirige vers la VM. Et là, je vois une gang de filles sortir à la course. Mais genre, 19, 20 ans. Là, je vois des gars rentrer, genre, 19, tu sais, de pinch mou, là, 19, 20 ans. Là, on arrête, on se regarde, on se dit, je pense qu'on va finir là, hein.
3: On va se coucher.
4: On va à la bibliothèque, finalement.
3: C'est à un moment donné, quand tu changes trop de place aussi, là, le beat est plus là, là.
4: Non, je foule pas ben, va descendre la côte. Va descendre la rue.
3: Va marcher un peu.
4: Va descendre la rue, la petite côte, la rue Chénier, va aller coucher ma mère. Non, arrive chez ma mère élevée, elle se rend de bonne humeur, hein. C'est quoi, t'es chaud d'air, comme
3: ma mère. Ben là, t'avais clenché tes bières à chaque endroit où t'étais mal à l'aise.
4: Alors, ça,
5: non. Fait tellement penser au film Le Passe-Droit, là, aussi, que les gars, ils se font dire par leur blonde, okay, pour une semaine, là, t'as le droit de faire ce que tu veux avec les femmes pis tout. Les deux gars, le premier soir, ils sont au restaurant pis ils s'en vont dans la chambre d'hôtel.
3: Ben,
5: Ils
3: la place pour étirer son plaisir, ça a l'air quand tu veux sortir. Moi, ce que j'entends dans depuis un an et demi, j'entends parler souvent, c'est la place où il y a du karaoké ici, là, sur Jacques Cartier, là, dans ce coin-là, ici à Chicoutimi. Mais là, toi, t'es à Jonquière. Mais c'est un bar, ça a l'air, c'est très éclectique au niveau de la clientèle. Et, je me souviens pas du nom, là. Moi, je suis pas allé encore.
4: Ouais, l'auberge, là. Je sais pas comment on parle. Je suis en quartier, là.
3: C'est ça.
4: Au pied de la côte.
3: Karaoké, exactement. Ah ouais. À côté de...
4: Madame, vous avez l'adresse, on n'a pas le nom. C'est pas l'auberge Centre-Ville.
3: Je sais pas. C'est d'autres autres, vous pourrez peut-être nous le dire. Puis notre question est celle, on va aller là, parce que on l'a toutes déjà senti en vieillissant un peu, même si des fois on n'est pas si vieux que ça. Ça arrive tout le temps qu'à un moment dans notre vie, on se retrouve quelque part où on se sent pas à notre place à cause de notre âge. C'était où, vous autres? C'est ça qu'on veut savoir ce matin. Ça va être notre question inutile dans quelques instants. Et pour y répondre, c'est facile, via le 6-12-12, le micro iHeart ou directement au téléphone au 690-9400.
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0: Matt, après nous avoir appris, nous avoir donné des trucs pour identifier si on était des épais, maintenant tu vas nous donner des trucs pour savoir si on est cocu.
1: Oui, exactement. T'as tout compris. Savoir, c'est une émission en fait. Avec l'animateur est excellent d'ailleurs. Chaque fois qu'on l'écoute, on a beaucoup de commentaires. Il y a pas longtemps, c'était comment savoir si vous êtes un épais. Okay. Et là, c'est comment savoir si vous êtes cocu.
0: Ouf.
1: Vous avez déjà été cocu, vous autres.
0: Pas ma connaissance.
2: Ben, c'est
1: qu'on le sait pas.
2: Mais non, c'est pour ça que j'ai besoin de trucs. Moi, j'ai l'impression que ça peut m'aider. Pat.
1: Josiane, ça tombe bien parce qu'on écoute ça maintenant.
3: Yes. Oui. Aujourd'hui, à Comment savoir, nous allons aborder un sujet encore assez tabou de nos jours. Et non, nous ne parlons pas des gens qui mentent quand leur médecin demande combien de consommation d'alcool prenez-vous par semaine.
4: Deux, trois max.
3: Robert, t'as une bédaine de bière qui t'empêche de voir ta graine depuis le référendum. Je parle de celui de 1980. Non, nous allons plutôt parler d'un des péchés originels, l'adultère. Ou mieux connu de nos jours sous l'appellation « être un petit cocu ». Quand quelqu'un apprend qu'il a été trompé par son conjoint ou conjointe, il passe par plusieurs gammes d'émotions. La colère, la tristesse, la...
5: Ça fait 25 ans que je te paye l'hypothèque. T'es supporté quand tu retournes aux études. Puis tu couches avec notre courtier hypothécaire. Qu'est-ce que j'en...
3: À sa défense, le courtier hypothécaire est vraiment très chaud. C'est surtout la surprise qui rend la nouvelle encore pire. La surprise, c'est comme le zona des émotions. C'est pas la pire, mais rend tout le reste encore plus douloureux. Pour éviter d'être trop surpris si votre conjointe vous apprend qu'elle joue à touche-pipi avec son prof de pilates, il faut observer les signes. Et je ne parle pas de l'oiseau. Si votre tendre moitié porte des vêtements particulièrement sexy, mais pas dans des occasions qu'il demande, posez-vous des questions. Si elle porte une robe moulante pour un souper avec vous à la Saint-Valentin, ok. Mais si elle porte une mini-jupe, des talons aiguilles et qu'elle est nu-sein pour aller rencontrer le directeur de l'école de votre fils, c'est louche. Oui. Si elle reçoit beaucoup de textos, mais sur l'écran, vous voyez seulement un surnom plutôt que le nom de la personne, genre Cornichon, Wi-Fi ou Sniper, vous êtes cocu. Il y a aussi les prénoms suivis d'un métier. Marc électricien, Sylvain comptabilité, Antoine jardinier. Méfiez-vous. Et c'est encore pire si le surnom a une connotation érotique, genre Suave, Jim le gros shaft, avec un petit emoji d'épine maïs. Autre signe que vous êtes cocu, avant, lorsque vous quittiez pour votre ligue de garage du mardi soir, votre conjointe vous faisait la baboune parce que vous ne passiez pas assez de temps avec elle. Mais maintenant, elle est contente et vous encourage même à prendre votre temps.
6: Allez donc prendre une bière chez ton ami Gilles après la game. Couche donc si ça te tente. Et plus qu'une nuit, si tu veux, tu peux rester là deux jours. Pourquoi vous partez pas dans le sud une semaine, pas qu'à y être? Prenez donc trois mois de sabbatique puis allez marcher Compostelle.
3: Vous êtes cocu. Si vous entrez dans la chambre à coucher et que votre femme est au lit avec votre meilleur ami, qu'ils ont un drap blanc sur la tête et qu'ils font ils vous disent qu'ils sont en train de pratiquer pour l'Halloween, ben c'est un pas pire gros signe. Mais donnez-leur quand même des bonbons, juste au cas où c'était une vraie pratique. Il y en a des tonnes de signes comme ceux-là. Mais il y a aussi des choses que vous pouvez faire pour ne pas donner envie à votre bien-aimé d'aller jouer dans le speedo du lifeguard de la piscine du coin. Arrêtez de péter devant elle. Et en passant, non, elle n'aime pas ça quand vous lui donnez des pastilles de goût.
7: Oh, lui, c'est vif et capiteux.
3: En terminant, le monde du cocufiage est vraiment un univers complexe et vaste. Mais au départ, pourquoi des gens ont trouvé que c'était une bonne idée de coucher avec la même personne toute sa vie? C'est comme aller dans un buffet chinois et manger juste des petites patates. C'est incroyable!
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0: s'en va au sport, Dan.
1: Oui, le Grand Prix cycliste a été remporté par...
0: Oui, excuse, mais...
1: Oui, qu'est-ce que vous avez
0: dit? On s'en calisse.
1: Ben là, c'est...
0: C'est-à-dire, tu as rencontré quelqu'un dans les trois derniers mois qui a dit le Grand Prix cycliste s'en vient, puis je me suis pris des congés, puis je me touche sans arrêt.
1: Hey, c'est mondial, ça, là.
0: Ben oui.
1: Je sais pas si tu...
0: Donne-moi quelque chose de mondial qui est pas étonnement.
1: Et que t'es négatif, c'était le Grand Prix cycliste.
0: Ben, t'étais-tu au courant que cycliste...
1: De quoi?
0: ...était le juron voisin de Sid Calisse?
1: En tout cas, le gagnant.
0: Ça nous intéresse pas! Okay. Ce qu'on veut savoir, c'est ça arrive-tu des fois que leur chaîne débarque?
1: Ouais, c'est vrai qu'une chaîne de bicycle, ça peut débarquer.
0: Ça arrive-tu?
1: Bonne question. Une chaîne de bicycle, ça peut débarquer.
0: Oui, mais ça...
1: Mais ça a moins de chances de débarquer qu'une chaîne de télévision.
0: Oui, c'est plus difficile pour eux autres depuis quelques années.
1: En tout cas, le gagnant du Grand Prix cycliste...
0: Regarde, nomme-les tant que tu veux.
1: Ouais, ben...
0: Dans trois secondes, ce nom-là va être aussi oublié que...
1: Faut que je fasse...
0: ...le nom du candidat dans mon comté pour Québec solidaire.
1: Mais faut quand même que je fasse ma job.
0: On a plus de temps.

0: Monsieur Gibier est une présentation de Faune Canada. Mm. Nos forêts, nos chasseurs, nos rignanes.
1: Bonjour, ici Monsieur Gibier, mari de Madame Perdrix et fier papa de mon garçon Thibault Gibier. Je chasse depuis l'âge de 11 ans, l'année où mon père m'avait acheté une 22 que j'utilisais pour tirer des siffleurs en dessous de la galerie. Ce que papa appelait se débarrasser de la vermine et ce que maman appelait rajouter du croquant dans le tuyau. Ben oui. Comme vous savez, la saison de la chasse approche à grands pas, ou en langage de Bambi, à grands bonds. Ça part en septembre avec la chasse à l'arc. Mm-hmm. En octobre, on embarque les armes à feu. Et dès novembre, ça sera le free-for-all avec des grenades et bazookas. Bonne chance aux lapins. Pour cette ouverture de la saison de la chasse, j'ai décidé d'apporter plusieurs conseils.
0: Les conseils de chasse de Monsieur Gilles.
1: On va commencer par l'importance de la cache. Mais attention, faut pas trop la cacher, parce sinon, on la trouve plus.
2: Ben oui.
1: La cache est ni plus ni moins qu'une cabane d'enfants d'un arbre, mais avec des munitions puis de la boisson. Oui. Le but de la cache est de nous aider à boire en hauteur.
0: Le souci, le conseil.
1: Pour les ceux qui n'ont jamais eu la chance de tuer en forêt.
3: En forêt.
1: Oui. La femelle, c'est celle qui est en avant quand le mâle la pine par en arrière.
0: Oui.
2: Un bon truc, ça.
1: Sur le même sujet. Oh. J'ai reçu une question de Raoul qui nous écrit de Saint-Pie-sous-la-Vache. Il me demande.

0: Monsieur Gibier, comment qu'on fait pour faire la différence entre un ours mâle et un ours femelle?
1: Mm-hmm.
0: C'est simple. S'il pisse debout, c'est un mâle. Si l'ours pisse accroupi dans le bois en tirant ses bobettes par en avant, c'est une femelle.
2: Monsieur Gibier conseille.
3: Wow! Je savais pas.
0: Souvent, les débutants font les mêmes erreurs. Mm-hmm. Comme par exemple, tuer un orignal de 1200 livres pendant la saison du petit gibier. Si cela vous arrive, pas de panique. Vous avez juste à y choper les pattes pour le rentrer dans la catégorie du petit gibier. Ouais.
2: Monsieur Gibier conseille.
0: Autre erreur de débutant fréquente, c'est de vouloir vider le chevreuil en le roulant comme un tube de pâte à terre pour que toute la viande y sorte par la gueule. La technique ne fonctionne pas.
1: Non.
0: J'ai essayé. 3 fois.
2: Oh non. Monsieur Gibier conseille.
0: La plupart des chasseurs attirent les proies avec un bloc de sel. Mm-hmm. Pour ma part, je préfère le bloc de poivre qui nous permet de repérer l'animal quand il y a choum dans le pot.
2: Monsieur Gibier conseille.
0: Côté sécurité, vous devez porter le dossard orange en tout temps. Et pour être encore plus visible, je vous suggère un chapeau de merlin et des séchasses fluo.
1: Oui.
0: On n'est jamais trop prudent.
2: Monsieur Gibier conseille.
0: Si le paillage de votre orignal est brun foncé, ça veut dire qu'il se nourrit de conifères.
1: Mm.
0: Et si son pelage est blanc avec des taches noires, ça veut dire que t'as tiré sur une vache. Sauve-toi avant que le fermier arrive.
1: Oui.
2: Monsieur Gibier conseille.
0: C'est déjà tout pour aujourd'hui.
1: Ah oui.
0: C'était Monsieur Gibier qui vous rappelle qu'une balle perdue, c'est plus dangereux que 10 de trouver.
1: Oui.
3: Ben, les c'est gens bon. Ont aimé M. Gibier au 6-12. Ah, j'adore aussi. M. Gibier. J'aime tellement ce personnage. Ça, c'est Steph qui nous envoie ça. Ouais, Mario, tu m'as cassé après une minute. J'adore M. Gibier, André Blanchard. Voilà.
4: Moi, j'aimais le bloc de poire.
3: Ouais. Le bloc de poire, oui. Oui, oui.
5: Il est éternu.
3: Ben oui, comme ça, c'est tu bon? Le repères plus ah, facilement.
4: Ici, Monsieur Gibier.
3: Monsieur Gibier.
4: Il me fait rire. Je sais pas, ça me fait rire.
3: Mais c'est parfait.
4: Je l'imagine d'une cache en train de faire des conseils.
3: Oui,
4: là.
3: Exactement.
4: Mm.
3: Oui, j'en prendrai plus de M. Gibier.
5: Ouais,
3: oui, les gens redemandent. Alors,
0: je reviendrai vous expliquer les différents calls.
3: Les différents, oui, les calls, ça serait bon, ça.
0: Bonne chasse.
3: Bonne chasse, merci. Mario, t'es en show partout au Québec. Le 3 octobre prochain, t'es à Varennes. Vendredi 16 octobre à Saint-Jérôme. Après
0: oui.
3: Ça, 2 shows au Saint-Denis, le samedi 24 octobre à 15h et à 20h.
0: Exactement.
3: Et le 29 octobre à Trois-Rivières.
0: Oui, Trois-Rivières. Il y a aussi Québec, Albert-Rousseau, où je retourne. Je me promène. Le Nouveau-Brunswick qui vient d'être annoncé. Certaines villes en Gaspésie. Pas toutes, mais il y en a quelques-unes déjà en vente. Allez voir tout ça sur mariotessier.ca.
3: Et Normand dit que tu es le roi des cons, Mario.
0: Ah,
3: mais
0: c'est
3: avec des bonhommes qui rient. Ça, c'est un compliment, là.
0: Merci.
5: Ben oui.
3: On a parlé.
0: Donc, je fais partie de la royauté.
5: Oui.
3: Oui, le roi des cons.
0: Wow.
5: Ah, bon.
3: Bravo.
0: Ah, on a les droits.
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0: On s'en va au sport, Dan.
1: Oui, le Grand Prix cycliste a été remporté par...
0: Oui, excuse, mais...
1: Oui, qu'est-ce que vous avez
0: dit? On s'en calisse.
1: Ben là, ça veut
0: dire, tu as rencontré quelqu'un dans les trois derniers mois qui a dit le Grand Prix cycliste s'en vient, puis je me suis pris des congés, puis je me touche sans arrêt.
1: Hey, c'est mondial, ça, là.
0: Ben oui.
1: Je sais pas si tu...
0: Nomme-moi quelque chose de mondial qui est pas étonnement.
1: Et que t'es négatif, c'était le Grand Prix cycliste.
0: Ben, t'étais-tu au courant que cycliste...
1: De quoi?
0: ...était le juron voisin de Sid Calisse?
1: En tout cas, le gagnant.
0: Ça nous intéresse pas! Okay. Ce qu'on veut savoir, c'est ça arrive-tu des fois que leur chaîne débarque?
1: Ouais, c'est vrai qu'une chaîne de bicycle, ça peut débarquer.
0: Ça arrive-tu?
1: Bonne question. Une chaîne de bicycle, ça peut débarquer.
0: Oui, mais ça...
1: Mais ça a moins de chances de débarquer qu'une chaîne de télévision.
0: Oui, c'est plus difficile pour eux autres depuis quelques années.
1: Mais en tout cas, le gagnant du Grand Prix cycliste...
0: Regarde, nomme-les tant que tu veux.
1: Oui, mais...
0: Dans trois secondes, ce nom-là va être aussi oublié que...
1: Faut que je fasse...
0: Le nom du candidat dans mon comté pour Québec solidaire.
1: Mais faut quand même que je fasse ma job.
0: On a plus de temps.

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2: 6h22 minutes dans la question inutile. Ce matin, on est en lien avec la virée du guide en fin de semaine où il s'est retrouvé à l'envol avec des jeunes, pas mal plus jeunes que lui. Il se faisait, c'est ça, tes sentiments avec ton chum Carl, d'être assis là, puis de, vous avez clenché votre bière, vous êtes reparti.
3: Ben
2: vous êtes essayé ailleurs, c'est la même affaire aussi. Et c'est un peu en lien avec ça ce matin. On veut savoir la fois où vous êtes pas senti à votre place à cause de votre âge au 6-12-12. Et sur le micro ailleurs, d'ailleurs, je parlais de l'endroit où, oui, ça a l'air que c'est là qu'il faut finir ses soirées, là, qu'il y a du monde, puis que c'est des gens de tous âges et de tout horizon.
3: Tout
2: voilà, ici à Chicoutimi. Le piano bar, il y en a plusieurs qui nous l'ont texté, merci beaucoup.
3: Okay.
2: Ça s'appelle comme ça, où il y a du karaoké et tout ça. Mais on
3: moi, je veux diquer faire du karaoké, moi.
2: Ah, pas moi.
3: C'est quoi, t'as tout indiqué pour le karaoké?
2: Je pense pas que ça va
4: bien. Des affaires obscures que personne ne connaît.
3: Ah, toi, t'es off and back, toi. Non? Je pose.
4: C'est pas une comme ma mère me disait quand j'avais 12-13 ans, on n'est pas toujours obligé de parler.
3: Ben non, mais tout le monde a sa tonne de karaoké.
2: Ah oui.
3: Tout le monde. Toi, c'est France d'amour, toi.
2: Moi, j'ai une cassette en chantant les chansons
3: de
2: en duo avec ma sœur, les chansons de Marjo, dans une cabane à sucre dans le coin de Québec.
3: T'as ça?
2: Ben, j'ai ça quelque part, je sais pas où, mais je sais que j'ai une cassette. Eux autres, c'est trippant, ils te donnaient la cassette après que t'aies passé au karaoké.
3: Hey.
2: Ben, en tant que fille de 7-8 ans, je trouvais ça bien hot.
3: On veut ça, t'sais.
4: Non, moi, je veux pas.
3: Moi, je l'ai fait.
2: On veut savoir la fois où vous êtes senti pas à votre place à cause de votre âge ce matin. Et Marie-André au 6-12-12 vous écrit l'autre jour, vendredi soir, elle dit moi je m'en vais au bar Union à Alma. Elle dit moi je fais de la danse en ligne. C'était bourré de jeunes de 19 à 25 ans parce qu'on le sait, c'est super populaire la danse en ligne chez les jeunes depuis quelques années.
3: Vrai?
2: Ben oui, vraiment. Oui. Il y a une grosse recrudescence de cette danse-là. Et elle dit j'étais la seule à avoir à peu près 30 ans. Imaginez, elle a 30 ans parce qu'elle se sentait vieille. Imaginez nous autres. ben, toi, t'as 37, mais tu sais, du cake, ton 50. Moi, j'approche chaud.
3: Et un.
2: 51, je voulais pas aller là, mais si tu me permets.
3: Oh, couche.
2: Elle dit, je capotais, je suis partie. Ben, c'est ce que, je sais, c'est niaiseux, mais c'est ce que ça fait un peu comme effet. T'sais, on a le goût de quitter. Toi, à cause de ton âge, P.A., tu t'es pas senti à ta place, mais parce que tu t'es senti trop jeune.
3: Hey, je me suis senti jeune. C'était il y a une couple d'années au centre Vidéotron. Puis moi, j'aime bien Michael Bublé, OK? J'aime bien ça, moi, Michael Bublé. Birds flying high. J'aime ça, tu sais, fait que...
2: C'était pareil.
3: Ben oui, hein, c'était pareil, tu sais. Je préfère une tournée, quelque chose, tout. Okay. Ben, en tout cas, peu importe.
4: Il y a mieux c'était mots en passant.
3: You know how...
2: Michael Bublé, The Wish.
3: And I'm feeling good. OK, bref. Écoute, quand je suis débarqué là, je me suis... Okay, c'est pas là qu'on va passer notre show de bout, hein?
2: Ouais.
3: Je me suis dit, pour vrai... La moyenne d'âge de Michael Bublé, là, c'est rien, je fais pas de l'âge, mais la réalité, c'est que la moyenne, t'es à peu près à, peut-être 60-65 ans.
2: Oh, OK. Fait que c'est comme okay.
3: Ben, tu sais, c'est parce qu'à un moment donné, tu te dis au prix que ça coûte, c'est Michael Bublé aussi,
2: J'aurais cru plein de madame, peut-être, dans la quarantaine et plus, là.
3: Il y en avait, tu sais, mais je te dirais que beaucoup de couples âgés qui se sont déplacés pour Michael,
2: tu sais. Écoute, c'était-tu une soirée spéciale à l'âge d'or?
3: Ben, c'est ça qui arrive, surtout que dans ce temps-là, j'avais quasiment début mi-30. Antenne, fait que là, t'arrives là, t'es comme, OK, mon Dieu, ben bonjour, bonsoir, on reste assis.
2: Mesdames, messieurs, je vous souhaite une excellente soirée.
3: C'est ça. Tu t'excuses, tu vous vois tout d'un coup, tu sais.
2: Ouais, c'est ça, exact.
3: Même ta blonde, ta voix. me permettez-vous de vous mettre la main sur la cuisse? Elle m'a dit non. Fait qu'après ça, ben, j'étais fru
2: la soirée. On va pas là pour se faire des nouveaux conjoints quand même. Il y a Luc Alexandre qui nous dit le Don Mambo ce week-end.
3: Don Mambo.
2: Vous savez quoi? C'est de quoi qu'on parle? Luc-Alexandre, explique-nous. On sait pas de quoi tu parles. Il dit, à 35 ans, je me sentais comme un membre de la FADOC, il s'est senti trop vieux à 35 ans. Et, quelqu'un qui nous écrit au 6-12-12, au début de mes vacances, je me suis inscrit à un workshop de danse contemporaine pour adultes, donné par un gars qui a fait Révolution. L'émission Révolution, c'est Autobot. J'ai jamais fait contemporain. J'ai confondu workshop et initiation. J'étais la seule personne majeure. Pas grave. J'ai l'âge où je suis et, je suis prête à avoir l'air folle pour avoir du fun, nous dit Annie. Alors, elle lancé là-dedans, visiblement, quand même.
3: Hey, le Don Mambo.
2: Ouais.
3: C'est un bar latino qu'on a ici. depuis l'année passée.
2: Ça a ouvert
3: en avril 2025 sur la rue Racine.
2: Hein?
3: Et c'est le premier bar latino de la région. Donc,
2: ben voyons, c'est la rue Racine à côté d'ici. Bon, ouais. On sait pas c'est quoi. C'est...
3: Avec les propriétaires Yudelka Tejero et son conjoint Raúl Ramón López. Donc, ils ont ouvert ça l'année passée. C'est un bar latino.
2: Ben, le Don Mambo.
3: Ils viennent de République dominicaine et de Cuba. Je lis ça dans le réveil, là. On est en temps réel.
2: Ben, tabarouette. Merci beaucoup pour les infos. Visiblement, peut-être un petit coup de pub, ça ferait pas tard. On n'a jamais entendu parler. Naked and Alive, c'est ce qui s'en vient en musique dans les prochaines secondes avec Milky Chance à 6h27 minutes ici sur Énergie 94.5. Un bon matin à vous autres, les chums. Merci d'être là avec nous autres.
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0: Marchand avec nous en remplacement de Corinne Côté cette semaine. Puis Jojo, tu reviens de voyage, toi?
1: Ben oui, écoutez la gang, ça y est, septembre est bel et bien installé. Les vacances sont finies. Et la preuve, je reviens tout juste du Mexique, OK? Ah, oui. Éminemment, là, je suis revenue, là, ça fait pas longtemps. Écoute, c'est pas des farces. J'ai encore tellement de sable dans les bobettes que si tu me shakes, je sonne comme un maracas. Okay? Si ça vous tente, là, on se fait une petite activité de team building après le show, puis vous me shakez chacun votre tour. Imaginez-vous donc que c'était mon premier tout inclus à vie.
2: Pour et ça, vrai?
1: Oui, j'en avais jamais fait. Wow. Là, je vous le dis, là, pour une fille qui a été élevée sur une ferme laitière, wouh! J'en ai pris des photos de palmiers. Hein, je trouvais ça incroyable. Il y a eu une coupe de coups de soleil, ben de la pina colada, puis beaucoup d'imodium.
0: Oh, ouais, hein?
2: Oh non!
1: Mais sinon, le voyage s'est vraiment bien déroulé. J'ai juste pogné un petit stress au retour au moment de remplir le donné papier pour les douanes.
0: Ouais.
1: Tu sais, ce donné papier-là, moi, depuis toujours, quand je reviens de voyage, je tombe stressée bien raide au moment de répondre à la question « Lors de votre voyage, avez-vous visité une ferme?
0: Ah oui.
1: Et comptez-vous visiter une ferme au cours des 14 prochains jours? » Voyons! C'est quoi cette question-là, la gang? Je veux dire, regardez-moi, là! Je suis la ferme! Je veux dire, comment je deal ça, là? Pour vrai, la preuve à quel point je suis la ferme, moi, dans la vie, j'ai déjà passé une coloscopie, OK? Puis le gastro-entérologue, hein, c'est difficile à dire, savez-vous ce qu'il avait vu dans son petit écran pendant la coloscopie? Que savez-vous? Ben, il avait vu Marie-Soleil Dion en train de dire « Bonjour et bienvenue à la mort dans le pré! »
0: Non!
1: Je te jure qu'il y avait pogné de quoi.
2: Parce que toi, tu viens d'une famille d'agriculteurs.
1: Ben oui, ferme oui. Laitière, ferme Bonaventure, dans l'anneau d'hier. Hey!
0: Yeah.
1: Mais pour vrai, la visite à la ferme, je sais pas pantoute ce que ça pourrait impliquer de dire oui. Fait que moi, je dis toujours non. Je mens à chaque fois. Puis là, ben en plus, je viens de me stouler, là, sur heure de grande écoute.
0: Toi,
1: mais
0: à grandeur du Québec.
1: Fait que je sais pas, là.
2: C'est parce qu'en même temps, les deux ânes dans l'entrée du Bella Principe, là.
1: Oui, c'est ça.
2: Ça me ferme, ça, s'ils mangent du poing.
1: Ben exactement. Puis moi, tu sais bien que je t'allais voir.
2: Ben oui, il les a flattés.
1: Ben oui, fait que je sais pas. Mais dans tous les cas, tout le processus de sécurité dans les aéroports, ça me crée de l'anxiété. Et on s'entend, là, vite de même. J'ai jamais rien fait d'illégal de ma vie, là. Tu sais, je sais pas.
0: Ah,
1: là.
0: Non?
1: Ben, sauf peut-être du 4 roues, pas de casque, avec une grosse labatte entre les jambes, là.
0: Pardon!
2: Ça, c'est accepté, ça.
1: Ben, Andréane, ça...
2: Oui.
1: Voyons,
2: c'est
0: non,
2: dans
0: non, alcoolisé au volant, c'est
2: non,
0: non,
2: c'est
0: même
2: une terre privée.
1: Hey, anyway, arrêtez de me chicaner, ça comptait pas, j'avais rien que 12 ans.
0: Ah, oh, fallait le dire, les gars! C'est bon,
1: voyons! Non, mais les arrêts au port, ça me stresse parce que je pense que j'ai trop écouté l'émission Voyage d'enfer
2: ouais.
1: À Canal D. Quelle incroyable émission. Ça, c'était horrible. Hein? Toute cette gang de fous, des histoires d'horreur de pauvres épais pis de pauvres niaiseuses qui acceptent de se cacher de la poudre d'un foun pour aller à Bali. Hein?
2: Ouais.
1: Moi, il me semble, le moment où t'es rendu à te cacher de la coke dans une capote, tu dois bien avoir un ting-ting-ting dans la tête qui te sonne pis t'es comme, hey, finalement, je deviendrai jamais médecin. Hein? Je pense que cette émission-là m'a traumatisée pis depuis ce temps-là, je peux pas marcher dans un aéroport sans avoir l'air coupable. Tout de suite, les gardes me fouillent tout le temps. OK? Mais, en même temps, j'haïs pas ça.
0: Ben non.
1: Parce que moi, je vais vous le dire, les hommes en uniforme, c'est un peu comme des petits beignes.
0: Mm.
1: J'en mangerais tout le temps. Hein? Une fois, j'étais à l'aéroport pis j'avais une toque sur la tête. Tu sais, une espèce de bonne slousse, là, que tu t'attaches vite, là. Puis là, il y a un garde de sécurité, imaginez-vous donc, qui a entrepris de me farfouiller la toque de cheveux.
0: Bonne.
1: Ah, il a me pogné ses gants, là, pis il me fouillait là-dedans, ça avait pas de sens. Il me fouillait dans le chignon, là, comme si on avait élevé cochons ensemble. Il plottait ça de tous les bords, comme s'il essayait de pogner, tu sais, une chip dans le fond d'un pot de Pringle, là, une affaire de fou. Puis là, j'étais comme, franchement, qu'est-ce que c'est ça? Parce qu'on va se le dire, la gang, là. Je sais bien qu'on est à radio, mais vous irez me googler, là, la gang. Il me semble que c'est évident, là. J'ai pas l'air d'une fille qui se remplit le pompon de coke.
2: Non.
0: Ça a l'air plutôt d'une petite fille sage, là.
1: Ben, c'est ça. Fait que je comprends pas, mais quoi qu'il en soit, la bonne nouvelle, c'est qu'à chaque fois que je me fais fouiller, les gardes trouvent jamais rien. Fait que ça, c'est la bonne nouvelle.
0: Ça, des bonnes cachettes.
1: Mais en même temps... Je suis une fille pleine de surprises.
2: Oh.
1: Et là, j'en profite pour vous dire que, ben moi, là, dans 2 semaines, je retourne au Mexique pis ça devrait rien me coûter. OK?
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0: On le sait tout, on est espionné par nos téléphones. Mais les fabricants de téléphones nous disent qu'on a le choix.
1: Mais là, vous avez le choix d'être suivi ou non. Là.
2: Oui, je vous en remercie. Vous êtes tanné de me faire dire par Siri, ouais. Tu marches trop vite, j'ai pas eu le temps de regarder les vitrines de la dernière boutique.
0: Tu poses une question à Bob Hartley, puis t'as une réponse.
3: Non, Bob, penses-tu des fois à quelle ville pourrait être choisie comme prochaine équipe d'expansion dans la Ligue nationale?
0: Ouais,
3: puis est-ce que...
0: Pense rien qu'à ça.
3: Ah oui, hein, puis...
0: Avec c'est quoi, avec le tracteur à gazon de Christian Latreille? Revenons à l'espionnage électronique. Même les électroménagers vous espionnent. Ils disent dans les annonces.
4: Super!
5: C'est pas tout. Le gouvernement chinois peut espionner via ta laveuse connectée. D'ailleurs, c'est marqué Watch.
4: C'est pas Watch qui est marqué sur une laveuse?
0: Ça se peut bien. Bref, convaincu?
4: Si je suis convaincu, je vais même me commander un frigo connecté qui t'appelle sur ton iPhone pour te dire votre Tupperware de reste de soupe mal fermée à couler sur le gâteau de la grille d'en dessous.
0: Ouais.
4: Il fait 7 degrés à Longueuil. Bonne journée.
0: C'est assez le fun, ça.
6: Meubles en ligne. Pas de vendeur. Juste 3 millions de courriels.
0: Une chance qu'on est là pour vous informer.

0: Bienvenue dans la...
1: Dans la tête à Trudel. Oui, c'est dans la tête à Trudel.
2: Alors donc, une compilation des tunes qui nous sont entrées le plus rapidement dans la tête. Il y a Daft Punk et Around the World.
3: Ah, ben ouais.
2: Parce qu'il y a trois paroles, il y a trois mots.
4: C'est ça.
2: Alors, c'est 144 fois prononcé, ces trois mots-là, dans la version album. Seulement 80 fois dans le montage pour la radio. C'est souvent plus court. Donc, nombre de mots total, c'est trois. Donc, pour une chanson qu'on retient immédiatement, tu l'entends une fois, puis évidemment, t'en connais par cœur.
3: Ben, c'est bon. Le
5: bon.
3: Beat est hallucinant.
5: Ouais, c'est bon.
2: On y va dans un autre style complètement avec les Beatles et Hey Jude. Et ça... Là, tout le monde s'obstine sur le nombre de nananana qu'il y a exactement, parce que avec mettons, les chorales et les chœurs superposés, il y en a au moins 219, mais ça pourrait quasiment être le double.
3: C'est si vrai?
2: Oui, 219. C'est 19 fois le refrain pendant la finale d'Atom qui durait 4 minutes. Fait que la finale dure 4 minutes, puis il y a 19 fois le refrain avec Hey Jude.
3: Puis aussi Jude.
2: Et au début, ça s'appelait Hey Jules. Cette tune-là, c'était pour réconforter Julian Lennon, le fils de John, qui avait 5 ans pendant la séparation de ses parents.
3: Ah.
2: Ouais. Puis là, ils l'ont changé pour Hey Jude.
3: Je savais pas ça.
2: Et vers 2 minutes 58 de la tune, on peut entendre un juron resté dans le mix après une petite erreur du studio. On est supposé entendre Paul McCartney dire, en tout cas, on va l'écouter avant. Hey boy, attends, qu'est-ce qu'on entend?
3: Il fait non.
2: Ah, et c'est « Ah, fucking help ». Non, c'est « Ah, fucking hell ». Comme
3: fucking hell,
2: oui,
3: mais... maudit enfer.
2: Mais il faut quand même le savoir, mais on l'entend pas beaucoup.
5: Non.
2: Ben l'autre, c'est les Foo Fighters avec « The Best of You ». Le mot « best » revient au moins 40 fois dans la chanson. Et Dave Grohl l'a écrit, il a fait « c'est pas bon, ce tune-là, j'abandonne ça ». Il avait fait entendre à son gérant à un moment donné, puis son gérant... une couple d'années ou de mois plus tard, cette toune-là, là, elle est où? Ils disent, je l'ai rangée, on publiera pas ça, ce sera jamais un hit. Et finalement, ben, évidemment, il y avait
3: un des plus grands
2: raisons qui a été repris d'ailleurs par Prince au Super Bowl. Dave Grohl a dit que c'est un des plus grands honneurs qu'il avait eu dans sa vie, que Prince reprenne son titre. Après ça, on y va avec Radiohead et Creep.
5: Ah, ça, c'est ma chanson préférée de tous les temps.
2: Ben ça... le chanteur, en fait, Johnny Greenwood, le guitariste, pardon, trouvait la chanson trop molle, puis voulait comme un peu la saboter ou la rendre plus sale. Et c'est là qu'il a inventé la meilleure partie, qui sont les petits bouts de guitare qu'on entend.
5: Ah, ouais.
2: Ça. Il a ajouté ça. Et quand elle est sortie, la BBC l'a écartée de ses grandes playlists de diffusion parce qu'elle était jugée trop déprimante.
3: Hein? Mais c'est sûr que t'écoutes pas ça avec un chapeau de fête, là.
2: C'est sûr. C'est vrai.
3: Mais c'est quelle belle chanson.
5: C'est
3: une grande chanson, en fait, ouais.
2: L'autre, ben, c'est carrément un record Guinness, et c'est grâce à Eminem, qui a une toune qui s'appelle Rap God. Il débite 97 mots en 15 secondes, soit 6,46 mots par seconde.
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0: là, c'est pas accéléré, là. C'est vraiment sa voix, là.
1: C'est vraiment lui. Puis c'est 1560 mots en 6 minutes 4. Wow. C'est le plus grand nombre de mots dans un single à succès reconnu par le livre des records Guinness.
2: Il y a juste Patrice Bélanger qui a autant de mots. Oui, vrai. Chris Lepin, on est millionnaire.
1: Oui.
2: Ça va être des activités. Backflip.
1: Voilà, un mot. Backflip.
2: Backflip.
1: Backflip.
2: Je fais des backflips.
1: Ah, voilà, il est passé à backflip. L'autre tune, c'est les Red Hot Chili Peppers avec Give It Away.
0: Ben oui,
1: prononcé 62 fois dans la tune.
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1: Et cette tune-là, ce hit-là a été écrit parce que, en fait, Anthony Kiedis, le chanteur, admirait une des vestes d'une de ses choristes, puis il a fait « Hey, give it away now! » Puis là, il a dit « Ok, je te donne. » Puis là, il a fait « Ah, ça pourrait être un bon titre de tune sur Give It Away. » Et comme t'as fait.
0: C'est fou comment ça part de rien, des fois.
1: Absolument. On a tout le temps pour tenir Toto Africa.
0: C'est bon, ça aussi.
1: Africa, 34 fois. Et ce qui est le fun, c'est qu'en 2019, il y a un artiste qui a installé 6 haut-parleurs alimentés à l'énergie solaire dans le désert du Nabib afin de la faire jouer éternellement en boucle. Fait qu'il y a une place dans le désert où c'est la toune qui joue comme ça en boucle.
3: C'est bon? Ça répète Baby Shark, ça répète
1: Baby Shark, ben oui.
0: Ouais, mais pourquoi? Parce qu'il y a Africa, là, ben,
1: il n'y a pas de raison. C'est une œuvre que tu peux aller voir.
0: Imagine les animaux dans le désert, là.
1: Oui.
3: Ah ouais, les girafes, ils ont deux mains, ses oreilles.
1: Ils sont plus capables.
3: Les deux pattes.
1: Mais au moins, c'est pas celle-là. Eiffel 65.
0: Ah, ça, j'ai ça.
1: Ça aussi, c'est le refrain plus de 40 fois. Et cette chanson-là a failli être enterrée dès sa sortie. La chanson avait vendu seulement 200 exemplaires. 200. Et on a même, à un moment donné, mis ça pour un essai en discothèque, puis ça a vidé la piste de danse. Les gens se sont fait, non, c'est pas bon. Puis finalement, c'est devenu un gros hit radio et c'est ça.
0: Ben, je pense qu'avec des pilules d'un rave, ça peut t'aider à apprécier l'œuvre.
1: Ah, c'est peut-être ça.
0: Ouais, c'est ça.
1: Puis la dernière, ben, c'est Thunderstruck.
3: Oh, yeah.
0: Qui est en show au Québec en fin de semaine.
1: Oui, ça a l'air que c'était solide en plus. Anto, t'étais là,
3: ouais,
1: en plus.
0: C'était bon.
1: Ça a l'air que c'était vraiment très bon. Donc, Thunderstruck revient une trentaine de fois où le mot Thunderstruck. Dans un jeu à boire, on dit qu'une personne commence à boire au premier Thunder et passe le relais au suivant. Si vous le faites, ça dépend combien vous êtes, là, mais si vous êtes moins que 4, vous allez être sous à la fin de la toune. C'est des shooters. Et voilà. Et le célèbre riff de Thunderstruck, Angus Young l'a trouvé accidentellement en accrochant sa guitare avec sa main gauche. Je sais pas comment il a fait ça.
0: Ouais,
1: puis il a fait, oh, ça va être ça. Puis là, il l'a recomposé. Puis il est arrivé avec le riff. Un des riffs les plus connus d'histoire. Par accident. Et voilà.
0: Ils sont tous encore sur une patte?
1: Oui, ils sont encore sur une patte, hein? Ben oui, 100%. Oui, ça va l'air à brasser.
0: Tu es seul ou il y a un préposé?
1: Il y a une canne, ok, c'est ça.
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0: On s'en va au sport, Dan.
1: Oui, le Grand Prix cycliste a été remporté par...
2: Oui, excuse, mais...
1: Oui, qu'est-ce que vous avez
2: dit? On s'en calisse.
1: Ben là, ça veut
2: dire, as-tu rencontré quelqu'un dans les trois derniers mois qui a dit le Grand Prix cycliste s'en vient, puis je me suis pris des congés, puis je me touche sans arrêt.
1: Hey, c'est mondial, ça, là.
2: Ben oui.
1: Je sais pas si tu... Il
2: y a moins quelque chose de mondial qui est pas étonnement.
1: Et que t'es négatif, c'était le Grand Prix cycliste.
2: Ben, t'étais-tu au courant que cycliste...
1: De quoi?
2: ...était le juron voisin de Sid Calis?
1: En tout cas, le gagnant.
2: Ça nous intéresse pas! Okay. Ce qu'on veut savoir, c'est ça arrive-tu des fois que leur chaîne débarque?
1: Ouais, c'est vrai qu'une chaîne de bicycle, ça peut débarquer.
2: Ça arrive-tu?
1: Bonne question. Une chaîne de bicycle, ça peut débarquer.
2: Oui, mais ça...
1: Mais ça a moins de chances de débarquer qu'une chaîne de télévision.
2: Oui, c'est plus difficile pour eux autres depuis quelques années.
1: Mais en tout cas, le gagnant du Grand Prix cycliste...
2: Regarde, nomme-les tant que tu veux.
1: Oui, mais...
2: Dans trois secondes, ce nom-là va être aussi oublié que...
1: Faut que je fasse...
2: ...le nom du candidat dans mon comté pour Québec solidaire.
1: Mais faut quand même que je fasse ma job.
2: On a plus de temps.

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2: À l'entour de 7h50 ce matin.
3: Dis quoi?
4: Ouais, ben on a eu une bonne nouvelle samedi en fin d'après-midi, alors que Chris Kreider s'est entendu avec le Canadien de Montréal, contrat d'un an. Écoute, pour des peanuts, puis vu qu'il a 35 ans et plus, ben dans ce temps-là, les bonnies ne comptent pas sur le plafond. Il y a un assouplissement qui se fait. Donc, il y a encore de la place sur la masse salariale du Canadien après la signature de Chris Kreider. Kreider qui va venir vraiment solidifier ton deuxième trio. On ne sait pas si c'est sur qui le centre, mais avec Demidov, Kreider, tu sais, le joueur de centre qui va être là, ce sera pas mal pris. Et Chris Kreider, ce qui est intéressant là-dedans, c'est que c'est un gars de 6 pieds 3, 232 livres. Puis, oui, il a fait 50 buts en 2022, là. Tu sais, des saisons de 36 puis 39 buts depuis 2 ans, tu sais, 22 buts l'an passé aussi. Attendez-vous pas à ce qu'il fasse 50 buts, là. Ça serait une énorme surprise. C'est peut-être un gars qui va t'en faire dans le meilleur des mondes, 25. Mettons 18 et 25 buts, Chris Kreider, tu serais quand même content pour un gars comme ça qui t'amène de la profondeur, qui t'amène, bon, ça, c'est la nouvelle expression en mode, le papier sablé.
2: Ah oui, OK, c'est le papier sablé, là.
4: Ouais,
2: c'est pas le bon bâton,
4: depuis 3-4 ans, non, le bon bâton, c'est quand
2: c'est vieux, c'était l'année passée, ça.
4: Le bon bâton, c'est quand il est pas bon, là. Je vois, tu sais, ordinaire, il y a un bon bâton, OK. Ouais. C'est ça, quand tu dis, il y a un bon bâton, c'est parce que là, t'es rendu pas mal.
2: Tu peux plus rien dire d'autre, là.
4: T'es au bout du compliment, là, tu sais, là. Mais non, c'est un joueur intéressant, Chris Kreider, et j'étais pour la signature, puis là, je suis content de voir qu'il y a bien du monde, ils sont bien contents, finalement.
2: Mais alors, mets-nous en situation pour ceux qui suivent
4: 2014.
2: Moins ça, c'est ça, là.
4: Ouais, il était rentré en contact avec Carey Price.
2: Ouais.
4: C'est un dossier accidentel par exprès.
2: Ah. Accidentel par exprès.
4: Non, il avait rentré dedans. Ouais. Là, je suis l'affaire que...
2: Il l'a blessé, puis après ça, ça a été fini pour Carey Price. C'est ça, l'affaire.
4: Tu sais, il a pas essayé de le blesser. Il a essayé de le déconcentrer. Ouais. Et Price, mais malheureusement, si tu remis cette blessure-là, on pense pas. Ce qui est ironique, par contre, c'est qu'il sera sur la glace quand le Canadien va rendre hommage à Carey Price.
2: Ah,
5: ça, c'est très drôle. Canadien.
4: Ça, mais rendu là, il y a personne dans cet alignement-là qui a joué avec Carey Price, qui était là dans cette édition-là.
2: À l'époque de Carey Price, ils sont plus là, là.
4: Ben, en fait, oui, mais de cette édition-là, il n'y a plus un joueur. Il n'y en a plus un.
2: Ouais.
5: Mais en fin de semaine, j'ai entendu des gens de l'organisation du Canadien, des gens qui sont proches, le dire. Carey, même en fin de carrière, il en voulait encore.
2: Ah oui,
4: mais là, il est plus là. Il est plus là, puis t'es pas dans l'entente de la bonne aventure, puis dans
5: non, mais il y en a qui se demandaient, ils vont-tu faire comme une opération réseaux sociaux, c'est Carey va être... Ça a de l'air que ça y tente pas.
4: Mais non, mais
5: lui, là, Chris Kreider, ça y tente pas.
4: Ouais, mais regarde, je vais être bête, là, mais... Je m'en colle, les futurs, moi, de Carey Price, sois pas content. Il est pas là! Il joue pas! M'en fous!
5: Non, c'est ça, mais c'est pour dire qu'il y aura sûrement pas d'opération d'amour et de...
4: Mais je veux pas voir ça, moi. Je veux qu'il score des buts, je veux qu'il ait des mises en échec. Moi, je m'en sacre dessus de l'amour sur les médias sociaux.
2: Puis moi, c'est pas un joueur que je connaissais, Chris Kreider, mais j'ai entendu dire aussi que c'était pas un joueur qui avait l'habitude de jouer cochon non plus. C'est pas un joueur qui a l'habitude de blesser les joueurs.
4: Non, mais il en a boulé une coupe de gros là.
2: Ouais.
4: Il a boulé une coupe de bagarre. L'idole d'un peuple, Brendan Gallagher, il est rentré dans combien de gardiens de but dans sa carrière, lui?
2: Soyons honnêtes. Notre équipe, ça nous dérange pas.
4: Ouais, mais tu sais, regarde, je vais être honnête. Puis là, en plus, c'est comme si tu remplaçais Gallagher par Chris Kreider cette année. Je m'excuse, mais c'est un bon coup. Par contre, il y a du négatif là-dedans. Ben, pas vraiment. Mais, il a signé son contrat hier. Zachary Bolduc devait l'avoir dans la tête, le deuxième trio, lui. Là, c'est terminé, là. À moins de blessure, Zachary Bolduc est condamné à jouer sa troisième.
5: Ben, Chris Kreider l'année passée, ben là, c'est sûr qu'il était. Ben, il était en haine. Il était sorti du top 6 souvent, là.
4: Non, il va être dans les deux premiers trios à Montréal, là.
5: J'y souhaite, mais en haine, il était plus là.
4: On s'en fout d'en haine. Je veux dire, qui est meilleur que lui, là, présentement, c'est ses deux premiers trios.
5: Ben non, c'est sûr que c'est en deuxième, on a besoin d'un gars comme lui.
4: C'est ça qu'on a, mais. Zachary Bolduc, il va avoir intérêt à donner quand il va avoir son audition parce que. Tu sais, Chris Kreider sera même pas sa première vague d'avantage numérique, totalement qu'il y a de la profondeur. Puis l'autre chose qui est le fun là-dedans, c'est que Chris Kreider, c'est un gars qui est né au Massachusetts. C'est un Américain.
2: Ouais.
4: Alors qu'il y a plein d'Américains qui demandent à se faire échanger des clubs canadiens vers les États-Unis, lui signe. Il n'est pas échangé, il signe de son plein gré. Il s'en vient à Montréal. C'est bon pour le Canadien, ça. C'est très bon pour le Canadien. Ça veut dire que c'est fini le temps des BS où qu'on attirait des joueurs en fin de carrière où on prenait des risques. Là, maintenant, il y a des joueurs qui vont venir jouer à Montréal, même des Américains. C'est le fun. C'est le fun.
5: Il est en fin de carrière aussi, là. C'est pas son point,
4: mais pis ça!
5: Moi, c'est
4: toi, ma Chris Kreider.
5: Tu peux pas pour Ottawa, toi?
4: Ouais, non,
5: t'as pas le droit de parler.
4: Moi, je vais être de l'autre bord. Je vais vous dire, Chris Kreider, soyez pas déçus.
1: Ah, mais c'est que je l'ai dit tantôt. Tu m'écoutes-tu quand je parle? J'ai dit 18 et 25 buts. Ça arrivera pas, ça. Hey, mesdames et messieurs, il prend pour Ottawa. T'sais, on arrête là, là. Ben non, il prend pour Ottawa.
3: Il est rendu à 35.
1: Les sénateurs, ouais, mais pas. En Claude Giroux, rendu à 120 ans.
3: Mon salaire que tu le payes, hein? C'est parfait.
1: En Claude Giroux, 120 ans. Fais-moi au noce de Cana. Parle-moi donc de Claude Giroux. Hein, les sénateurs. Hey. Regarde. Prenez parole de Pierre avec, il prend pour Ottawa.
3: On a un bon joueur, là. Par Chris Kreider, toi.
1: C'est la profondeur que t'avais besoin, ben oui.
3: T'avais besoin, mal pris. Soyons francs, rendu à 35 ans, en tout cas, peu importe.
2: Il est estomacé.
3: Soyez pas déçus.
2: Il parle plus hier.
1: Ah, parle de...
3: Les Ducks s'en voulaient même plus.
1: Ah,
3: PA, ça a l'air qu'une autre à Montréal, on
1: le sport, c'est pas ton fort, hein. Le sport, c'est pas ton fort.
3: Ah, oui, je sais pas, là.
1: Moi, je te confirme, moi.
3: Moi, je suis pas déçu.
1: Ouais, mais c'est excellent. Voyons! Ah, en tout cas, une note au boss, là. C'est moi la peau du positif un matin. Note au boss, à la direction.
2: Alors, on va mettre une petite étoile dans ton cahier.
1: Ah, là, franchement.
2: Mais on a hâte, puis ce soir, ben pas ce soir, ce matin, il va être d'ailleurs sa première présence avec le Canadien de Montréal au tournoi de golf. Ah. On va parler avec Marc Denis, de retour avec nous autres dans le beau. C'est ce matin qu'on aura avec nous autres, comme d'habitude, tous les lundis et vendredis à 8h10. Ça s'en vient dans moins d'une heure. Ah, donnez-vous un petit bisou, là. Un petit colleux, là.
1: C'est même pas brossé les dents, matin.
2: Ah, oh, ben là, laisse faire. Shut up and dance avec Walk the Moon à l'instant, puis on s'en va jouer aussi dans les prochaines minutes.

0: 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Hey, bon matin, là. Ça va bien, là. Ils sont pas fâchés, là.
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0: Milan, mon fils de 6 ans, est un décrocheur. Je pensais pas dire ça, c'est vraiment l'horreur pour un parent de vivre ça. Moi, j'ai toujours adoré l'école, mon chum aussi, mais là, mon fils de 6 ans est un décrocheur. Bon, il a pas décroché de l'école comme tel, il a décroché d'une activité parascolaire. Je sais pas si j'en ai parlé en onde, mais en tout cas, je vous en ai parlé hors d'onde. On a inscrit Milan à la chorale.
1: Non.
0: Arrête de me juger, Patrick.
1: Non. Non, je savais que tu l'avais inscrit.
0: Oui.
1: Mais il a lâché ça.
0: Il a lâché après un cours.
1: Pas la chorale.
0: Je vous explique ce qui s'est passé. C'est d'une tristesse, mon pauvre Milan. Je l'ai inscrit à la chorale, puis la professeure de chorale, Marcella, m'avait dit, Andréane, tu peux assister au premier cours, vu que ça va être le premier cours de Milan, pour le sécuriser, tout ça. Je fais parfait. Fait que j'arrive avec Milan, puis c'est après une journée d'école. Fait qu'à 15h45 jusqu'à 16h45, c'est une heure. C'est long
2: oui,
0: pour
2: c'est
0: un
2: long.
0: Enfant de 6 ans. Puis on arrive dans un local, évidemment dans une école au Québec, il y a pas de ventilation là, les vieilles écoles, il fait chaud, fait que là il fait chaud déjà en sapristi. Puis Marcella
1: l'amiante aussi, ça assèche la gorge.
0: C'est sûr que ça n'aide pas. Puis Marcella est super bonne là, pour coacher les jeunes, elle est dynamique, il y a des jeux, tout ça. T'sais, moi-même j'ai envie d'embarquer parce que je la trouve bonne, mais mon Milan là, il s'entorche. Mon Milan là, au bout de 20 minutes, il vient me voir puis il me dit "Maman, j'ai envie d'aller dans la cour d'école jouer au soccer avec les amis." Puis là, je suis comme, moi, dans ma tête, je fais, hey, moi aussi, j'ai envie de m'en aller. Il fait chaud, je suis pas bien. Mais là, je veux pas qu'il décroche. Je veux qu'il comprenne qu'il faut persévérer. Fait que je lui dis, Milan, on va se rendre au bout du premier cours au moins et on prendra une décision après. Moi, j'ai compris au bout de 20 minutes qu'on reviendra pas.
2: Ouais.
0: Mais je me suis dit, faut qu'il le fasse au complet, tu sais. Puis, il y avait d'autres amis de Milan qui essayaient la chorale, puis eux autres, ils étaient assis à terre, les bras croisés, puis ils avaient une face de pas content que leurs parents les inscrits. C'est juste que pour des enfants de 6 ans, en tout cas, je veux pas généraliser, mais ils ont besoin de bouger.
2: Mais moi, j'ai plein de questions, là. Premièrement, est-ce que c'est Milan qui avait évoqué le désir d'aller chanter dans la chorale? Parce que ça, c'est les parents qui ont décidé ça.
1: Ben, tu sais bien que c'est les parents, là.
2: Là, on va mettre votre nez dans votre pipi.
1: Non, non, non. Ne le ment pas, là.
0: À ma défense.
1: Non, non.
0: Bon, d'abord, c'est pas, oui, tu vas comprendre. C'est Marc-André, mon chum.
2: Oui.
0: Le déshydrateur là, en chef là, c'est lui.
2: Ouais. Le gars qui écoute pas notre show,
0: le gars
2: non
0: qui écoute pas, c'est ça. Mais il fallait passer une audition. Fait que Milan a quand même dit oui à faire partie de la chorale parce qu'il a fait l'audition. L'audition qui était de s'enregistrer pendant 20 secondes en train de chanter une berceuse. Là. C'était
1: l'audition que tout le monde gagnait là parce qu'ils sont jeunes.
0: Ben je vois pas comment tu peux perdre cette audition là mettons. Fait que oui, il savait mais lui il s'attendait pas à ce que ce soit une heure, tu sais, à pas bouger puis fait que pauvre coco, finalement au bout on reviendra pas à la chorale, c'est terminé pour ça.
1: Ben c'est correct.
0: Mais avez-vous
1: c'est bien correct.
0: Oui, absolument. Ça ne m'a pas le forcer. Mais est-ce que vous avez déjà abandonné, vous, une activité après, tu sais, une première fois ou?
2: Il y a des chances que je finisse même pas le show puis que j'abandonne. Moi, là, abandonner, c'est mon sport, la gang!
0: Ben non!
2: Non, mais j'ai abandonné plein d'affaires, là, ne
1: Pourquoi
2: serait-ce que...
1: Pourquoi t'abandonnes?
2: Ben, parce que j'ai jamais réussi à avoir mes maths forts, mon beau Pat.
1: Okay.
2: Moi, j'ai pas mes maths 436. J'ai abandonné plein de programmes scolaires. Le gym. Hey! Le gym, c'est du niaisage,
1: le gym.
2: Hey, c'est bien le fun, là, le 1er janvier, un petit abonnement. Ouais. Mais après ça, t'es comme, hey, j'ai des programmes à écouter. Je me rappelle aussi, à un moment donné, avec ma voisine, je devais avoir 19 ans, j'habitais encore chez mes parents, puis avec la voisine, on décide d'aller faire des cours de boxe, OK?
1: Oh.
0: J'aime ça.
2: Puis on doit être allé aux cours de boxe au moins 4 semaines. Mais ce qu'on disait pas à personne, c'est dès qu'on arrivait au cours de boxe, on était genre « Oh non, ça me tente pas ». C'était juste à côté d'une taverne sportive. Finalement, les 4 semaines, on est allé boire. Puis finalement, on a tout arrêté pour l'avouer. Là, je trouvais ça trop pesant à porter comme secret.
0: J'aime ça. Bart, toi, t'as déjà abandonné, je pense, des cours de quoi?
1: Écoute, ça va vous surprendre, là, de salsa.
0: Arrête.
1: Ouais, j'avais eu ça en cadeau de mon ex. Puis pour vrai, j'étais comme jaloux un peu dans le sud de voir ces gars-là bien danser, tout ça. Puis elle m'avait dit, ben ça te tente, tu sais, on va... En fait, je dis que c'est un cadeau d'elle. C'était mon cadeau pour elle de Noël.
0: Pour vous.
1: Je nous ai inscrits en me disant, en 6 sessions, moi, je vais bien danser. Moi, te la varloper ses murs dans le sud.
0: C'était
1: varloper, ça peut se dire
0: c'est
1: aussi.
0: C'est un terme de danse.
1: Ah, c'est un terme de danse, exactement. Mais j'étais tellement pas bon et j'ai détesté ça. Dès la première fois, j'étais pas bon. Puis je pense que ça paraissait dans ses yeux comme... trouvait pas très bon.
0: Oh.
1: Puis à un moment donné, elle l'a juste dit comme, ben voyons là, force-toi là.
0: Oh non.
1: Puis là, j'ai fait, oh mon Dieu, OK, là, ça commence à être plate et compliqué.
0: Ouais.
1: Je la comprends, tu sais, j'étais vraiment pas bon. Alors,
0: ben, en même temps, je dis ça avec plein d'amour, Pat, mais tu me sembles pas un gars qui lousse du bassin pour faire de la salsa.
1: Pour vrai, quand même, je suis plus flexible que vous pensez.
0: OK, c'est ton jardin secret.
1: Je suis capable de toucher à mes genoux, moi, quand je me penche.
0: Ah oui?
1: Ah oui.
0: C'est fou, Red. Je salue Patricia Grignon de Val-d'Or qui dit que ses élèves à la chorale ont au moins 8 ans. Voilà, mon fils était trop petit pour faire la chorale.
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0: On le sait tout, on est espionné par nos téléphones. Mais les fabricants de téléphones nous disent qu'on a le choix.
1: Mais là, vous avez le choix d'être suivi ou non. Là.
2: Oui, je vous en remercie.
1: Anytime.
2: Vous êtes tanné de me faire dire par Siri, ouais. Tu marches trop vite, j'ai pas eu le temps de regarder les vitrines de la dernière boutique.
0: Tu poses une question à Bob Hartley, puis t'as une réponse.
3: Non, Bob, penses-tu des fois à quelle ville pourrait être choisie comme prochaine équipe d'expansion dans la Ligue nationale?
4: Ouais,
3: puis est-ce que...
4: Pense rien qu'à ça.
3: Ah oui, hein, puis...
4: Avec c'est quoi, avec le tracteur à gazon de Christian Latreille?
0: Revenons à l'espionnage électronique. Même les électroménagers vous espionnent. Ils disent dans les annonces.
5: Super!
6: Mais c'est pas tout. Le gouvernement chinois peut espionner via ta laveuse connectée. D'ailleurs, c'est marqué Watch.
5: C'est pas Watch qui est marqué sur une laveuse?
4: Ça se peut bien. Bref, convaincu?
5: Si je suis convaincu, je vais même me commander un frigo connecté qui t'appelle sur ton iPhone pour te dire votre Tupperware de reste de soupe mal fermée a coulé sur le gâteau de la grille d'en dessous.
4: Ouais.
5: Il fait 7 degrés à Longueuil. Bonne journée.
4: C'est assez le fun, ça.
7: Meubles en ligne. Pas de vendeur. Juste 3 millions de courriels.
0: Une chance qu'on est là pour vous informer.

0: comprends.
1: Et voilà, oui, trois options. Comment vous réagissez à différentes situations? Donc, tu mets des gougounes pour aller travailler et t'as les pieds poilus et la mycose des ongles.
2: Ben là, je te plains ou tu fais pitié, là.
3: Ouais, moi aussi, je trouve que tu fais pitié.
1: Ah oui, ok. Ouais.
2: Mais non seulement tu dis, ok, moi, je vais mettre des gougounes pour aller à la job, mais t'as de la mycose.
1: Oui, puis les pieds poilus. Oui.
3: Ben, t'es à l'aise avec tes collègues.
2: Oui, ah non, je te dirais plus que t'es à l'aise avec tes pieds, moi.
1: C'est vrai.
2: Ben oui. Mais je te juge un peu. Tu m'écœures, en fait.
1: Ben oui. Ben oui.
3: Moi, je te prends pitié, mais allez t'acheter des bas chez Jean Coutu tout à l'heure.
2: Ouais, mais ça enlèvera pas la mycose.
3: Non, moi, j'y verrai plus.
1: C'est ça. Ça va terminer, là. Tu fais reprendre ta photo de passeport parce que tu trouves pas assez beau ou belle dessus. Je te juge, je te plains ou je te comprends?
2: Écoute.
3: Je l'ai déjà fait.
1: Ah oui?
2: Ben, en fait, tu sais, tu t'en vas chez Jean Coutu, mettons, prendre une photo de passeport, puis t'as deux shots, là. Clique deux. Puis en fait, c'est la photo qu'eux autres décident. Oui. Hey, je peux te voir la planche contact, mettons?
3: Oui, c'est ça.
2: Peux-tu choisir ma face? Parce que je vais te pogner avec. C'est quoi? C'est 10 ans, maintenant?
1: Ben, tu peux prendre 10 ans, oui. Donc, 10 ans, c'est long.
3: 10 ans, avoir l'air bête.
1: Ouais.
2: Moi, j'aimerais ça qu'il y ait, tu sais, j'ai pas des grosses demandes, mais tu sais, tu vois en arrière de son ordi, peux-tu mettre un fond sépia?
1: Oui.
2: Et peut-être me mettre aussi un décor d'arbre à l'automne.
1: Ben oui, ben oui.
2: Avec un dog face.
1: Un dog face. C'est la photo de passeport.
2: Ben, je pense, pour vrai, blague à part, je te comprends. Hey, tu sais, une photo LED, ça va. Mais une photo LED pendant 10 ans.
1: Ouais. Hey, moi j'ai pensé à aller la reprendre parce que c'est épouvantable, j'ai l'air d'un terroriste, c'est littéralement c'est une invitation à me fouiller.
2: Attends, tu veux voir ma photo de Costco? Je t'ai déjà montré ma photo de Costco que j'ai finalement arrangé là. OK. Ouais. Ah non, mais check
1: va falloir le
2: check ça ici. Là, je vais le montrer.
1: Oh wow. Oh non, je te ressemble même pas. Non, tu te ressembles pas du tout.
3: On dirait Bruno Blanchette.
2: On dirait Bruno Blanchette qui est allergique aux peanuts.
3: Ben ouais. Ben là, Bruno Blanchette qui s'est noyé, mais juste de la face.
2: tu veux poster ça?
1: Il faudrait mettre ça sur les réseaux sociaux. Ah, puis il y avait ta photo de la semaine passée aussi, ta coupe de cheveux.
2: Quand j'ai passé, tout le monde en parle. J'avais de l'air de Rod Stewart après un accident de bateau.
1: Antoine, on peut faire un spécial photo de Mario honteuse. On le fera tout, là.
2: Juste moi ou vous allez tout y passer cette semaine?
1: On peut y passer cette semaine, il n'y a pas de problème.
3: Je suis content de travailler juste le lundi.
1: C'est ça. Okay. Parfait. Je te juge, je te plains, je te comprends. Tu montres à ton chum que t'es capable de te rentrer le poing au complet dans la bouche, mais tu restes pogné. C'est triste, ça.
3: Ouais. Je le faisais dans mon premier spectacle, peux-tu croire?
2: Mettais ton poing au complet dans ta bouche?
3: Mais là, je le ferais pas, là.
2: T'es-tu capable?
3: Ben, je viens de te dire, je le ferais pas.
2: Même pas capable. Même pas capable.
4: Pas game.
3: Non, effectivement, non, je suis plus game.
4: Un poing dans la bouche. Un poing dans la bouche.
3: Mais non, puis je disais, rentre pas juste dans ma gueule.
1: Fait que donc ça c'est drôle ou on juge ou
3: non, là je te juge. À 25 ans ça a passé, mais là rendu à 50 ans,
2: je pense que je pourrais le faire, mais ça me prendrait du lipstick parce que mes lèvres m'ont déchiré.
1: Mais c'est ça. Non, c'est pas rester coincé.
3: Ou sinon un petit rap à l'op t'ouvrir ça de ses côtés.
1: OK, donc ça c'est
3: ben je te juge.
2: Tu me fais plus rire que je te juge. Oui, pourquoi tu fais ça? Puis comment tu découvres que tu as du talent pour ça, mettons?
1: Ça, c'est une bonne question.
2: T'as essayé quoi quand tu t'es dit, une pomme Granny Smith,
3: c'est ça
2: par endroit complet?
3: C'est exactement ça, au secondaire. Qui prenait une plus grosse croque dans la pomme, puis j'avais gagné. Puis après ça, pour faire rire, je m'étais rentré toute la pomme. Après ça,
1: le point.
2: Entre la pomme et le point, il n'y a qu'un pas.
1: Exactement.
3: Entre la pomme et le pépin.
1: Puis un petit dernier, tu sacs systématiquement au vidange tous les dessins et bricolages de tes enfants, mais en cachette, au moins, là, pas devant eux.
3: Non. Moi, j'ai garde, là.
2: J'ai garde, mais peut-être pas toutes.
3: J'ai
2: fait une sélection à un moment donné, tu sais, parce qu'il y a des cartables, les enfants, ils font du bricolage. Mm-hmm. J'en ai gardé quelques-uns, mais c'est beaucoup de dessins.
3: Je sais, j'en garde pas tous, évidemment, mais mes préférés, j'ai des encadrés. Ouais.
2: T'as une fille, nettoie, là. Imagine-tu les familles de 14?
3: Beaucoup de pouliches dessinées. Oui. Beaucoup d'arc-en-ciel et de pouliches.
2: C'est beaucoup de papa et maman avec la tête carrée aussi.
1: C'est ça.
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0: s'en va au sport, Dan.
1: Oui, le Grand Prix cycliste a été remporté par...
2: Oui, excuse, mais...
1: Oui, qu'est-ce que vous
2: avez... On s'en calisse.
1: Ben là, c'est...
2: C'est-à-dire, t'as-tu rencontré quelqu'un dans les trois derniers mois qui a dit le Grand Prix cycliste s'en vient, puis je me suis pris des congés, puis je me touche sans arrêt.
1: Hey, c'est mondial, ça, là.
2: Ben oui.
1: Je sais pas si tu...
2: Nomme-moi quelque chose de mondial qui est pas étonnement.
1: Hey, que t'es négatif, c'était le Grand Prix cycliste.
2: Ben, t'étais-tu au courant que cycliste...
1: De quoi?
2: ...était le juron voisin de Sid Calis?
1: En tout cas, le gagnant.
2: Ça nous intéresse pas! Okay. Ce qu'on veut savoir, c'est ça arrive-tu des fois que leur chaîne débarque?
1: Ouais, c'est vrai qu'une chaîne de bicycle, ça peut débarquer.
2: Ça arrive-tu?
1: Bonne question. Une chaîne de bicycle, ça peut débarquer.
2: Oui, mais ça...
1: Mais ça a moins de chances de débarquer qu'une chaîne de télévision.
2: Oui, c'est plus difficile pour eux autres depuis quelques années.
1: Mais en tout cas, le gagnant du Grand Prix cycliste...
2: Regarde, nomme-les tant que tu veux.
1: Oui, mais...
2: Dans trois secondes, ce nom-là va être aussi oublié que...
1: Faut que je fasse...
2: ...le nom du candidat dans mon comté pour Québec solidaire.
1: Mais faut quand même que je fasse ma...
2: On a plus de temps.

0: 7h23 minutes avec What the Moon sur Énergie 94.5. Juste avant d'aller jouer, ça réagit au Dicky dit quoi dans les dernières minutes via le 6-12-12. N'hésitez jamais à le faire. Hein. Vous savez qu'on aime bien ça, allez vous lire et on aime ça également.
1: Le dernier texto qui est rentré me fait très rire. P.A. matin, il se mérite un tour de coffre.
0: Ah, P.A. se mérite un tour de coffre.
2: On s'en reparlera rendu à mi-16.
3: Ah, tous les sénateurs, on n'en parle même pas de la max pas intéressant.
0: On dit, Crider est peut-être la pièce manquante. Ça prend ce genre de joueur pour Montréal, Aslaf, comment être un power forward.
2: Et
0: tout comme Perry il y a quelques années, même avec Anderson sur un troisième, ça peut être plus qu'intéressant.
2: Et oubliez pas, Zachary Bolduc, qui est capable de donner du Sherwood.
0: Aussi, ouais.
2: Et quelqu'un qui m'écrit, toi, Ziquet, tu prends pour qui?
0: Ouais.
2: Écoute, je suis impatient aux Canadiens. Depuis une couple d'années, je suis sympathique aux Canadiens. Je trouve qu'ils sont intéressants. Ils sont le fun d'avoir joué. Puis, je me suis acheté un gilet du Canadien.
0: Ah oui, un
2: gilet capine.
0: Ça sortira pas de ta bouche, mais tu t'en viens un fan du Canadien, non?
2: Ben, moi, je suis fan lucide, par contre, quand je suis fan d'un club.
0: Mais est-ce que t'es fan? T'as le droit d'être
2: j'aime le Canadien. Ça, tu sais, je manque plus de game. Avant, je pouvais en manquer une coupe, c'était idole, mais là, je manque plus de game.
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0: 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Mais pour gagner votre paire de billets à tous les jours cette semaine en jouant avec nous, ça se passe ici dans le Boost à Énergie. On va jouer avec qui ce matin à Pense Vite? Allô Énergie?
6: Allô?
0: Bonjour, ton nom c'est quoi?
6: Véronique.
0: Véronique, bon matin Véronique, ça va bien?
6: Oui. Très bien, toi-même,
0: Hélène? Ben oui, ça va super bien. T'es bien gentil de le demander. On va jouer.
2: On va vous laisser. Fille.
0: Bon, t'as
2: il y a une belle connexion de vous deux. Moi, j'aime ça.
6: Allez bien, les garçons.
0: Allez-vous bien, les garçons?
2: Ça va très bien.
0: Bon, toi, P.A.?
2: Hein?
0: Ça va-tu bien? T'es en train de faire des textos?
2: Non, je suis en train de couper mes extraits pour mon prochain segment. C'est ça que je suis en train de faire.
0: OK, bon, on va jouer.
2: On ne dérangera pas bien plus longtemps, bien. Allons-y.
0: On perdra pas notre temps.
2: De toute façon, avec ce qu'il vient de dire tantôt dans les sports, c'est aussi bien qu'il parle pas.
0: Il est allé faire son tour de coffre de
2: chance. Mais que j'aille raison. On ne reviendra pas là-dessus, là. Je vous laisse faire votre quiz. Attention, les coffres de chance. Il y en a qui sont jamais revenus.
0: Hey, Véronique, il faut qu'elle aille travailler, là. On joue à Pense Vite ce matin. Alors, je te pars un chrono, là, dans les prochaines secondes, Véronique. Je te pose plein de questions en rafale et dès que tu as 3 bonnes réponses, tu gagnes ta paire de billets. Si jamais tu n'as pas la réponse, dis-moi vite, passe puis on y reviendra si on a le temps, d'accord?
6: D'accord.
0: C'est parti avec la première question. Bonne chance. Vrai ou faux, l'une des 4 maisons dans Harry Potter se nomme Poudlard?
6: Vrai.
0: C'est faux, malheureusement. Comment appelle-t-on le petit de la grenouille?
6: Passe.
0: Nomme une équipe de la NBA.
6: Wow,
0: vrai ou faux, le Mont-Royal est un volcan?
6: Faux.
0: Bonne réponse. Sous quel nom Peter Parker est-il mieux connu?
6: Spider-Man.
0: Bonne réponse. Et quel est le nom du petit doigt? Est-ce que c'est l'annulaire ou l'auriculaire?
6: L'auriculaire.
0: C'est une bonne réponse in extremis. Il reste 30 secondes.
2: Ouais, ouais, ouais.
0: Ah, Véronique, on se sent mieux, là. On souhaitait que tu le laisses ce matin. C'est bon, parfait, ça. T'as jamais lâché. Parle-moi de ça, Véronique. Alors, tu gagnes ta paire de billets pour Légende du Fjord. Tu restes en ligne. On va aller comme il faut prendre tes coordonnées.
6: Ben, merci.
0: Passe une très belle journée.
6: Bye-bye.
0: Salut. Emmêlé dans ses cheveux, on parlait tantôt du festival Phono. Il y a eu Somber en fin de semaine du côté de Québec.
2: Oui.
0: Jeff Posey était là, lui aussi. Et on l'écoute à l'instant. 7h27, dans quelques minutes, dans ton segment d'actualité, Péan.
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0: Deschamps avec nous en remplacement de Corinne Côté cette semaine. Puis Jojo, tu reviens de voyage, toi?
1: Ben oui, écoutez la gang, ça y est, septembre est bel et bien installé. Les vacances sont finies. Et la preuve, je reviens tout juste du Mexique, OK? Éminemment, là, je suis revenue, là, ça fait pas longtemps. Écoute, c'est pas des farces. J'ai encore tellement de sable dans les bobettes que si tu me shakes, ah, je sonne comme un maracas. Okay? Si ça vous tente, là, on se fait une petite activité de team building après le show, puis vous me shakez chacun votre tour. Imaginez-vous donc que c'était mon premier tout inclus à vie.
2: Pour et ça, vrai?
1: Oui, oui, j'en avais jamais fait. Wow. Donc là, je vous le dis, là, pour une fille qui a été élevée sur une ferme laitière, wouh, j'en ai pris des photos de palmiers. Ah, je trouvais ça incroyable. Il y a eu une coupe de coups de soleil, ben de la pina colada, puis beaucoup d'imodium.
0: Oh, ouais, hein?
2: Oh, non.
1: Mais sinon, le voyage s'est vraiment bien déroulé. J'ai juste pogné un petit stress au retour au moment de remplir le donné papier pour les douanes.
0: Ouais.
1: Tu sais, ce donné papier-là, moi, depuis toujours, quand je reviens de voyage, je tombe stressée bien raide au moment de répondre à la question « Lors de votre voyage, avez-vous visité une ferme?
0: Ah, oui.
1: Et comptez-vous visiter une ferme au cours des 14 prochains jours? » Voyons! C'est quoi cette question-là, la gang? Je veux dire, regardez-moi, là! Je suis la ferme! Je veux dire, comment je deal ça, là, pour vrai? La preuve à quel point je suis la ferme, moi, dans la vie, j'ai déjà passé une coloscopie, OK? Puis le gastro-entérologue, hein, c'est difficile à dire, savez-vous ce qu'il avait vu dans son petit écran pendant la coloscopie? Mais savez-vous? Ben, il avait vu Marie-Soleil Dion en train de dire « Bonjour et bienvenue à l'amour et dans le pré! »
0: Non.
1: Je te jure qu'il y avait pogné de quoi. Okay?
2: Parce que toi, tu viens d'une famille d'agriculteurs.
1: Ben oui, ferme oui. Laitière, ferme Bonaventure, dans la Naudière. Hey!
0: Oui.
1: Mais pour vrai, la visite à la ferme, je sais pas pantoute ce que ça pourrait impliquer de dire oui. Fait que moi, je dis toujours non. Je mens à chaque fois. Puis là, ben en plus, je viens de me stouler là, sur heure
0: mais
1: de grande
0: oui,
1: écoute.
0: Quoi,
1: mais
0: à bon. Grandeur du Québec. Là.
1: Fait que je ben, sais pas. Là,
2: c'est okay. Parce qu'en même temps, les deux ânes dans l'entrée du Bella Principe,
1: oui,
2: là,
1: c'est ça.
2: Une ferme, ça, s'ils mangent du poing.
1: Ben exactement. Puis moi, tu sais bien que je suis allée voir.
2: Ben oui, oui, les a flattés.
1: Ben oui, fait que je sais pas. Je sais pas. Mais dans tous les cas, tout le processus de sécurité dans les aéroports, ça me crée de l'anxiété. Et on s'entend, là, vite de même. J'ai jamais rien fait d'illégal de ma vie, là. T'sais, je sais pas.
0: Ah non?
1: Ben, sauf peut-être du 4 roues, pas de casque, avec une grosse labatte entre les jambes, là.
0: Pardon!
2: Ça, c'est accepté, ça.
1: Ben, Andréane, ça...
2: Oui.
1: Voyons!
2: C'est
0: non, non, alcoolisé au volant, c'est
2: non,
0: non,
2: c'est une
0: même
2: terre privée. C'est privé.
1: Hey, anyway, arrêtez de vous chicaner, ça comptait pas, j'avais rien que 12 ans.
0: Ah, yeah. Non, fallait le dire, les gars! Yeah. C'est bon,
1: voyons! Non, mais les arrêts au port, ça me stresse parce que je pense que j'ai trop écouté l'émission Voyage d'enfer
2: ouais.
1: À Canal D. Quelle incroyable émission. Ça, c'était horrible. Hein? Toute cette gang de fous, des histoires d'horreur de pauvres épais pis de pauvres niaiseuses qui acceptent de se cacher de la poudre d'un foune pour aller à Bali. Hein?
2: Ouais.
1: Moi, il me semble, le moment où tu es rendu à te cacher de la coke dans une capote, tu dois bien avoir un ting-ting-ting dans la tête qui te sonne pis t'es comme, hey, finalement, je deviendrai jamais médecin. Hein? Je pense que cette émission-là m'a traumatisée pis depuis ce temps-là, je peux pas marcher dans un aéroport sans avoir l'air coupable. Tout de suite, les gardes me fouillent tout le temps. OK? Mais, en même temps, j'haïs pas ça.
0: Ben non.
1: Bon. Parce que moi, je vais vous le dire, les hommes en uniforme, c'est un peu comme des petits beignes.
0: Mm.
1: J'en mangerais tout le temps.
0: Okay.
1: Hein? Une fois, j'étais à l'aéroport pis j'avais une toque sur la tête. Tu sais, une espèce de bonne slousse, là, qui
0: ouais.
1: T'attache vite, vite, là. Puis là, il y a un garde de sécurité, imaginez-vous donc, qui a entrepris de me farfouiller la toque
2: non.
1: De cheveux.
0: Bon.
1: Ah, il a me pogné ses gants, là, pis il me fouillait là-dedans. Ça avait pas de sens. Il me fouillait dans le chignon, là, comme si on avait élevé cochons ensemble. Il plottait ça de tous les bords, comme s'il essayait de pogner, tu sais, une chip dans le fond d'un pot de Pringle, là, une affaire de fou. Puis là, j'étais comme, franchement, qu'est-ce que c'est ça? Parce qu'on va se le dire, la gang, là. Je sais bien qu'on est à radio, mais vous irez me googler, là, la gang. Il me semble que c'est évident, là. J'ai pas l'air d'une fille qui se remplit le pompon de coke.
2: Non.
0: Me ça a l'air que... plutôt d'une petite fille sage, là.
1: Ben, c'est ça. Fait que je comprends pas, mais quoi qu'il en soit, la bonne nouvelle, c'est qu'à chaque fois que je me fais fouiller, les gardes trouvent jamais rien. Fait que ça, c'est la bonne nouvelle.
0: Ça, des bonnes cachettes.
1: Mais en même temps... Je suis une fille pleine de surprises.
2: Oh.
1: Et là, j'en profite pour vous dire que, ben moi, là, dans 2 semaines, je retourne au Mexique pis ça devrait rien me coûter. OK?
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0: On le sait tout, on est espionnés par nos téléphones. Mais les fabricants de téléphones nous disent qu'on a le choix.
1: Vous avez le choix d'être suivi ou non, là.
2: Oui, je vous en remercie.
1: Anytime.
2: Vous êtes tanné de me faire dire par Siri, ouais. Tu marches trop vite, j'ai pas eu le temps de regarder les vitrines de la dernière boutique.
0: Tu poses une question à Bob Hartley, puis t'as une réponse.
3: Non, Bob, penses-tu des fois à quelle ville pourrait être choisie comme prochaine équipe d'expansion de la Ligue nationale?
0: Ouais,
3: puis est-ce que...
0: Pense rien qu'à ça.
3: Ah oui, hein, puis...
0: Avec c'est quoi, avec le tracteur à gazon de Christian Latreille? Revenons à l'espionnage électronique. Même les électroménagers vous espionnent. Ils disent dans les annonces.
3: Super!
4: Mais c'est pas tout. Le gouvernement chinois peut t'espionner via ta laveuse connectée. D'ailleurs, c'est marqué Watch.
3: C'est pas Watch qui est marqué sur une laveuse?
0: Ça se peut bien. Bref, convaincu?
3: Si je suis convaincu, je vais même me commander un frigo connecté qui t'appelle sur ton iPhone pour te dire votre Tupperware de reste de soupe mal fermée a coulé sur le gâteau de la grille d'en dessous.
0: Ouais.
3: Il fait 7 degrés à Longueuil. Bonne journée.
4: C'est assez le fun, ça.
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0: Une chance qu'on est là pour vous informer.

0: Notre complice s'appelle Catherine. Vu combien je son chum aujourd'hui. Et puis, en fait, l'histoire est assez simple. Il a acheté un divan en août, au début août.
1: Puis, ouais, puis les coussins déchiraient.
0: Oui, exactement. Il l'a retourné un mois plus tard. Mais nous, on va lui dire que là, on vient d'examiner, disons, la commande. Puis on refuse, là, parce que le divan est pas assez propre.
1: Pas en bonne condition. Oui. Puis il est supposé de recevoir un nouveau divan éventuellement. Ben, on va dire que ça se passera pas.
0: Là. Ben non, on peut pas, là. Fait que je sais pas comment il va réagir à ça. Parce qu'on va beaucoup l'insulter quand même sur l'odeur de son divan. Je pense qu'il sera peut-être pas... parce qu'en fait, c'est ce vendredi qu'il est supposé avoir le
1: nouveau. Ah oui, c'est vendredi?
0: Fait que nous, on dit que c'est annulé, là, tout ça.
1: Annulé,
0: ouais. Oui. OK, puis le remboursement aussi. Alors,
1: il va parler à plein d'intervenants, là.
0: Exactement, exactement. Donc, Cathy, tu vas commencer?
2: D'accord.
0: Parfait. Luc, tu composes?
3: Oui, il est déjà en train de faire ça avec ses gros doigts.
0: Parfait.
3: Non, ça entend bien, c'est pas ça. Ouais, c'est fait.

0: Oui, allô?
1: Oui, bonjour. Est-ce que je parle bien avec Kevin Tremblay de Repentigny?
0: Oui, c'est moi ça.
1: Oui, bonjour, M. Tremblay. Permettez-moi de me présenter. Mon nom, c'est Isabelle Rand du département des retours chez Tanguay. Ça va bien aujourd'hui?
0: Ça va super bien.
1: Good. On vous a livré, vous, un divan le 3 août vous l'avez renvoyé le 4 septembre. C'est ça, là, vous avez eu un de nos divans en votre possession environ un mois. C'est ça qu'on...
0: Exactement.
1: Voilà.
0: Un mois, puis je l'ai dit à ton livreur quand il est venu me le porter le 3 août.
1: Qu'est-ce qu'il y a?
0: Il y avait sur le bord des zippers des petits problèmes. Là, je voyais déjà les petits calices de fil, ils dépassaient déjà. Puis là...
1: Oui.
0: Je l'ai dit, lui, il est censé prendre des calices de photos, il est censé checker ça, rentrer ça dans le show.
1: Oui, oui, oui.
0: Il est censé présentement commencer à gosser avec ça encore au téléphone, faire un calice de moi.
1: Là, je sais pas. Bon, premièrement, je vous inviterai à vous calmer, là. Je veux dire, si vous voulez récupérer votre sofa, on va se parler de façon, civilisée, si vous permettez bien. Mais moi, là, je veux juste savoir comment ça qu'en un mois, là, vous avez réussi à nous le cochonner autant que ça, notre sofa. Coudonc, avez-vous mangé de la raclette directement à ses coussins? On dirait qu'un Saint-Bernard, elle s'est vidé les glandes sur votre sofa. Moi, ça fait 25 ans que je travaille ici, monsieur, puis je n'ai jamais vu une écarenterie pareille. C'est un massacre, votre sofa. Il y a toujours bien des astuces de limite à être cochon. Moi, vous transférez à un autre département. Je suis plus capable de vous faire.
0: Certainement que tu me transfères à ton
2: corps, les gars. J'ai tant rien. Plus de trop d'électroménager. Viens nous voir si tu veux décorer. Oh, I believe in Chétanguay.
3: Oui, bonjour, M. Kevin Tremblay.
0: Oui, est-ce qu'on est rendu à quelqu'un qui peut faire quelque chose maintenant?
3: Ben là, je me présente, je suis Alain Futon, je suis le renifleur en chef du département olfactif de Chétanguay. Là, je vais le département, juste chercher votre nom, là. Kevin Tremblay. Ah,
0: Kevin
3: non.
0: Kevin Tremblay.
3: Arc, c'est vous. Ah, c'est vous, ça. C'est vous, ça. Vous savez qu'à la base, il était gris, ce divan-là. Qu'est-ce qui s'est passé? En un mois.
0: Il est encore gris.
3: Mais non, je l'ai à côté de moi. Ton enfant, s'est-tu vidé de sa gastro en écoutant Pat Patrouille, franchement? T'as-tu laissé la porte ouverte puis il y a une moufette qui s'est soulagée dessus?
0: Mon tabarnak.

0: NAC.
1: Ben voyons, on a même un petit peu de calme, on a même essayé
0: là,
1: de...
0: Là, il n'y en est pas question.
1: Monsieur Trump, monsieur...
0: Parce que là, moi, c'est un stick vivant là, j'ai payé
1: Tremblay.
0: Ça 919,79 avec les
1: ben,
0: fucking taxes.
1: Ben là,
0: quand
1: écoutez...
0: j'ai reçu, je l'ai dit tout de suite.
1: Oui,
0: ils m'ont dit, c'est
1: oui.
0: Pas grave, c'est ils m'ont dit peut-être,
1: ça a l'air bien aller. On a même essayé de le laver avec du jus de tomate, là, l'odeur part pas. Monsieur, je suis en entrepôt à côté de votre divan en ce moment. Il est en quarantaine pour pas que personne soit en contact avec cet écœur entrée là. Je vais juste vous expliquer qui je suis exactement, monsieur, là. Je suis René Flologue, moi. J'ai ce qu'on appelle dans le métier le nez absolu. Je suis un genre de sommelier, mettons, on met des divans, OK? Puis là, je suis à côté de votre divan, je vais le sentir, OK? Attends, une seconde, OK? Ouais, tu vois, une petite note boisée, dans le genre qu'un bûcheron s'est assis nu-fesse, ce qui lui donne une finale, je dirais, long en couche. Alors,
0: Qu'est-ce que tu me parles, tabarnak, ben, t'es en train de signifier du vent, t'es sûr que c'est mon crisse de divan,
1: il y a ben, 100%, il y en a juste un que c'est au-delà, monsieur. Il y en a juste un que c'est au-delà, j'ai jamais senti une affaire de même. Là, ce qu'on va faire, c'est qu'on va pas vous changer votre divan, on vous rembourse pas, puis vous avez jusqu'à 18h ce soir pour venir le chercher dans l'entrepôt, sinon on le brûle. Il y a toujours bien les hosties de limite, là.
0: Ben, tu le brûleras, ton calice de divan, moi, tu m'en apportes un tabarnak.
1: Non, j'en apporte, non, j'en apporte pas d'autre. Ben, écoutez,
0: bon,
1: là, je sais pas, si je me fais à vous, je sens que vous êtes peut-être un peu pas content, là, c'est subtil, mais en tout cas, je peux vous transférer, je vais vous transférer au département des plaintes, le raccrochez pas parce que c'est votre dernière chance d'être remboursé. J'ai un collègue qui est...
0: Toi, c'est le département des plaintes!
1: Non, j'ai un collègue qui est peut-être plus clément.
2: Chez Tanguay, plus de troupes électroménagers.
3: Ok, oui, bonjour, mon nom est Clément Anu, du département des plaintes chez Tanguay. Comment puis-je aider aujourd'hui?
0: Clément! Là, mon divan.
3: Clément Anu.
0: Je vous l'ai envoyé, vous m'en envoyez un nouveau. Ah. J'ai brisé par votre faute. Le livreur m'a pris des photos.
3: Comprends, le client a toujours raison. Quel est le nom de monsieur aujourd'hui? Quel est votre nom?
0: Kevin Tremblay.
3: Ok, un instant, Kevin Tremblay. Oh mon dieu, n'y a rien de mal. Oh, ok, vous êtes le monsieur du divan insalubre aujourd'hui? Hein?
0: Non, il est pas insalubre,
3: C'est
0: même pas ça le problème.
3: Monsieur Anu, Clément Anu, des questions pour vous. Est-ce que vous avoir installé votre divan dans un poulailler aujourd'hui?
0: Va donc chier, un poulailler dans mon salon.
3: Comprends, oui. Avez-vous joué au coussin musical avec des incontinents dans la maison, monsieur? Besoin de savoir.
0: M'entend faire mon tabarnak,
3: là, d'enfant
0: de chienne,
3: comment ça m'a insulté? Non, monsieur Anu, pose des questions, le client a toujours raison, monsieur. Monsieur Anu a besoin de comprendre ce qui s'est passé avant.
0: T'as besoin de régler ça
3: en tabarnak. Ok, monsieur Anu, devoir poser des questions pour savoir la décision à prendre aujourd'hui, ok? Toujours raison, le client est roi, ok? Alors, je vais poser...
0: Ok,
3: comprends, oui. Alors, je vais poser des questions. Vous devez me répondre aujourd'hui. Est-ce que vous avoir une madame ou un monsieur dans votre vie? Êtes-vous célibataire ou en couple?
0: Je suis en couple. Qu'est-ce que ça change?
3: Juste un instant. Vous êtes en couple, ok? Est-ce que vous avoir déjà fait l'amour, boum boum, doggy style, sur le divan aujourd'hui?
0: Non! Y'a pas de tout si on a rien fait sur le fucking divan. Le divan okay. Est en parfaite condition, sauf qu'il est déchiré.
3: Ok, c'est pas normal, ok? C'est pas normal, ok? Dans ce cas, ok? Est-ce que vous regardez la télévision nu-cu? Et si oui, est-ce que vous souhaitez beaucoup de la nuit aujourd'hui, monsieur?
0: Hey, là.
3: Alors, mais, monsieur... Parmi les items suivants, lequel correspond le plus à votre menu aujourd'hui? Auburn.
0: À mon menu?
3: Oui, là, qu'est-ce que vous mangez, monsieur, à tous les jours? Auburn, jus de prune, des beans, des fèves, des légumineuses. Quel est le menu?
0: Deux toasts avec deux œufs le matin, ça te va-tu, ça? Un petit sandwich le midi?
3: Ah, ok, comprends. Alors, sur une échelle de... monsieur Anu, toujours les questions. Alors, sur une échelle de 1 à 10, vous diriez que votre Anu est étanche à combien? 10 étant très étanche, ne laisse pas passer aucun courant d'air. Ou 1, très slack, comme la fille de Lucam, ça siffle quand je saute en parachute aujourd'hui?
0: Je suis pas incontinent, je suis bien correct. Le trou de cul, il est tight.
3: ok, alors il y a trois têtes, ok, je vais l'écrire, tête, ok, comprends. Alors monsieur Tremblay, je comprends que vous êtes innocent, ok, vous l'avez prouvé, je vais vous rembourser aujourd'hui, ok?
0: Ok.
3: Ok, mais avant, vous allez devoir lire la décharge que je vais vous envoyer par texto aujourd'hui, monsieur. Je vais envoyer des charges sur le téléphone, vous allez devoir lire à voix haute à monsieur Anu.
0: Un peu.
3: Est-ce que vous avez reçu, monsieur?
0: Ouais, attends un petit peu, je rouvre ça, là.
3: Ok, je vais l'enregistrer, juste lire le texto maintenant, monsieur, je vous écoute maintenant.
0: Mais là?
3: Oui, allez, lire fort, je dois très bien entendre.
0: Un peu, je l'ai pas lu, là.
3: Non, pas, lisez tout de suite, lecture.
0: Oui. Moi, Kevin Tremblay.
3: Oui.
0: Repentini, déclare solennellement, aucun animal n'a souillé mon divan.
3: Mm-hmm.
0: Personne n'a jamais signalé de mauvaise odeur à mon sujet. Et finalement, je n'ai pas l'arrêt plus humide qu'un autre. Par la présente, que je confirme que je viens de me faire prendre au coup de 16h20 de Ça rentre au poste.
1: Oui, Kevin, t'es en nom de l'émission Ça rentre au poste, t'as énergie partout à travers le Québec.
0: Tabarnak.
4: Oh my God, mon Dieu.
1: Écoute, là, on veut pas te recrinquer parce que tabarnak, j'étais pas content.
0: Hey, ça a pas de maudit sens, là.
1: Je sais.
0: C'est une histoire tellement simple, j'ai un divan, il est déchiré, ils me disent que tout est beau.
1: Oui, tout est beau, t'es supposé le recevoir vendredi, il y a pas de problème, c'est juste que... en fait, j'ose pas te dire, mais il y a quelqu'un de ton entourage qui a eu cette idée-là de te faire pogner les nerfs avec ça.
4: Ça se peut que ça soit quelqu'un qui reste chez vous.
5: Ouais, mais quelqu'un avec qui t'es en couple et qui t'a pas fait l'amour sur le divan.
1: C'est
5: là.
1: Ça, là.
5: Cette personne-là, là.
0: Tabarnak.
1: C'est ça, Catherine Dubois, donc ta blonde a eu cette idée-là, puis elle a eu raison de t'inscrire parce que t'as,
4: ben oui,
1: Dieu, t'avais l'air à bout du divan en partant, je te dirais, on a eu peur un peu nous autres.
0: Ah, déjà écœuré, moi, ce divan-là. C'est pas ça que je voulais, en fait. Là, moi, j'aurais préféré des beaux lazy boys, puis en partant, eux autres, ils partent avec des défauts quand que ça rentre, commencent à avoir des problèmes. Mm-hmm. Un mois, on essaye d'y retourner, puis là, je te pogne.
1: Mais tu sais que nous, on peut rien faire avec ça, là. C'est vraiment pas nous autres.
5: Mais moi, ce que je retiens de tout ça, Kevin, c'est que t'es tight, hein?
0: Hey, ma gang de
4: ça va te permettre de remplir d'autres coupons pour peut-être gagner le million tangué.
1: Merci. Merci, Kevin.
5: Salut, mon chum.
1: Merci. On va te laisser, écoute, on va se laisser les pompes. C'était épique. Un des meilleurs au 6-12-12. C'est sûr qu'il va y avoir une extinction de voix demain, dit Pierre-Luc Quentin, c'est vrai.
5: Ça prend un chandail.
1: Normalement, c'est un party d'un continent, vous êtes trop fort. Seigneur, vous êtes terrible. Il était vraiment fâché, mais dès le départ.
4: Ben oui,
1: il était fâché après toi, Cathy.
4: Il est passé de 0 à 1000, lui.
5: Oui, il a tilté en partant.
1: Ça me prend des chandails. Je braille tellement, c'est drôle. Ouais, là, les gens veulent des t-shirts. C'est magique. Pauvre gars. Il va péter aux frettes, mais il y a des bonhommes qui rient. C'était, écoute, fait qu'il y a plein de monde qui disent que c'est un des meilleurs coups. Et c'était le retour de Monsieur Anu aujourd'hui.
5: Ah,
1: là, voilà.
5: Ah, oui. Oh, bravo.
1: Oui, c'était très le fun. Ah, mon Dieu.
5: J'ai jamais vu un gars craquer. Fait longtemps, on n'a pas pogné un craqué comme ça, là.
4: Oui. Il se fâche de même, vite, là.
1: Quand même, là. Oh non, c'était, c'est ça.
5: Moi, oui, des fois, je trouve la mèche courte. Finalement, moi, je suis le Dalai Lama.
1: Oui, finalement, t'es
4: très bien. La préménopause va très bien.
6: Quand on vous demande, les auditeurs, d'avoir vraiment des bons complices, ben là, on a eu une bonne qui l'a crinqué dès le départ en disant « Reste pas loin du téléphone parce que la gang de
1: Tarquet
6: va t'appeler. »
1: Ben oui, c'est parfait.
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0: On s'en va au sport, Dan.
1: Oui, le Grand Prix cycliste a été remporté par...
0: Oui, excuse, mais...
1: Oui, qu'est-ce que vous avez
0: dit? On s'en calisse.
1: Ben là, c'est...
0: C'est-à-dire, as-tu rencontré quelqu'un dans les trois derniers mois qui a dit le Grand Prix cycliste s'en vient, puis je me suis pris des congés, puis je me touche sans arrêt?
1: Hey, c'est mondial, ça, là.
0: Ben oui.
1: Je sais pas si tu...
0: Donne-moi quelque chose de mondial qui est pas étonnement.
1: Et que t'es négatif, c'était le Grand Prix cycliste.
0: Ben, t'étais-tu au courant que cycliste...
1: De quoi?
0: ...était le juron voisin de Sid Calisse?
1: En tout cas, le gagnant.
0: Ça nous intéresse pas! Okay. Ce qu'on veut savoir, c'est... Ça arrive-tu des fois que leur chaîne débarque?
1: Ouais, c'est vrai qu'une chaîne de BSX, ça peut débarquer.
0: Ça arrive-tu?
1: Bonne question. Une chaîne de BSX, ça peut débarquer.
0: Oui, mais ça...
1: Mais ça a moins de chances de débarquer qu'une chaîne de télévision.
0: Oui, c'est plus difficile pour eux autres depuis quelques années.
1: Mais en tout cas, le gagnant du Grand Prix cycliste...
0: Regarde, nomme-les tant que tu veux.
1: Oui, mais...
0: Dans trois secondes, ce nom-là va être aussi oublié que...
1: Faut que je fasse...
0: ...le nom du candidat dans mon comté pour Québec solidaire.
1: Mais faut quand même que je fasse ma...
0: On a plus de temps.

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2: On demeure quand même pas mal venteux là, jusqu'à 60 km/h. On est entre le 9-10 degrés là, ce matin pour le Saguenay-Lac-Saint-Jean et c'est jusqu'à 15 comme maximum pour aujourd'hui.
1: 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Fontaine.
3: Il y avait une vague hein, l'été dernier, rappelez-vous, tu sais, ça avait été même dénoncé par des artistes, des gens qui étaient piqués, puis tu sais, on filait pas après
2: dans
3: ça.
2: Les
3: là,
2: festivals, là.
3: Dans les festivals, ouais. Tu sais, c'est arrivé même au lac Saint-Jean, ouais. C'est arrivé...
2: Cet été, début de l'été.
3: Puis, encore, puis c'est un fléau, là, tu sais, d'où ça vient, pourquoi on a commencé à faire ça, tu sais, parce que, tu sais, souvent, c'est des gens qui, tu sais, une chance, on a réussi à les soigner, les récupérer, à les amener en sécurité, ben après ça, tu sais, ça a été fortement dénoncé, tu sais. Mais là, c'est arrivé encore en fin de semaine, du côté de Saint-Tite. Saint-Tite ouais. Qui est l'un des festivals au Québec qui attire le plus de monde, puis tu sais, regarde, ça brasse. Et celle qui a fait jaser en fin de semaine, c'est Sabrina Saint-Pierre. Elle a décidé de faire un statut sur ses réseaux sociaux, sur Facebook. Ça a été partagé, écoute, par justement des artistes. Ça a été partagé par tu sais, les Radio-Canada de ce monde, tout le monde, parce que ça fait énormément jaser. C'est une jeune femme, écoute, elle est en plein spectacle, en plein festival. Elle est avec son chum qui est à côté d'elle. Son chum est là.
2: Puis d'autres mondes, là, vrai, oui, ils sont vraiment
3: dit,
2: pas tout seuls.
3: On était une quinzaine, et la plupart des gens qui étaient autour de moi, c'était des hommes. OK? Elle dit, j'étais quand même habillée chaudement, tu sais, pour la période de l'année, c'est normal. Elle dit, je portais un polar, tout ça. Elle dit, j'ai ressenti une brûlure dans la fesse gauche. Elle dit, immédiatement, là, j'ai su, là, OK, il se passe quelque chose, tu sais. Et rapidement après ça, son état de santé s'est dégradé. OK? Et je vous ai sorti, là, parce que, oui, elle a fait le statut Facebook, mais elle a fait également une vidéo dans ses stories où elle explique un peu ce qui s'est passé. Donc, je vous laisse entendre Sabrina Saint-Pierre, la victime de la piqûre en fin de semaine du côté de Saint-Tite.
4: Je me suis fait piquer. Quelques minutes se sont écoulées avant que je perde totalement le contrôle de mon corps. Je me suis littéralement effondrée dans les bras de mon chum. J'avais une énorme nausée, un énorme mal de tête. J'avais chaud, le vertige. J'allais vraiment, vraiment pas bien. Mes amis, mon chum m'ont protégée, m'ont mis de côté. Les paramédics sont arrivés, ils m'ont pris en charge directement. Ils m'ont emmenée à la clinique à Saint-Tite. Il y aurait comme une clinique à Saint-Tite avec des médecins, ce qui est vraiment super, ce que je savais pas. Directement à mon arrivée, un médecin m'attendait et ils m'ont pris en charge. Un inconnu qui a décidé qu'il avait le droit d'injecter une substance dans mon corps.
3: C'est quoi le but?
2: Hey, c'est épeurant. Moi, c'est le rare,
3: but.
2: Ça.
3: C'est le but, je comprends pas. Parce que dans le fond, tu veux pas la toucher après, parce que tu le vois bien qu'elle est bien entourée, son chum est là, puis dans le fond, tu veux juste faire du mal. Dans le fond, tu veux juste avoir droguer le monde.
2: Le trip d'avoir le contrôle sur une personne.
3: C'est carrément ça. Puis comme on se disait, tu sais, mettons une paire de jeans ou même un polo. Mettons, lui, il voulait appliquer.
2: C'est parce qu'elle a dit, moi, j'étais, ça n'a pas rapport, mais je veux dire, en plus, elle dit, moi, j'avais un gros polo, j'avais ouais. des jeans, tu sais, je veux dire, fallait qu'ils veulent, là. Tu sais, c'est pas genre, j'étais en short, j'ai la peau à l'air, là, puis c'est.
3: Il fallait qu'il donne un coup, lui,
2: là. Ça justifie pas de piquer, on s'en t'entends très bien, là, mais tu sais, c'est ça, c'est...
3: Il y avait une volonté, comme elle a dit, c'est la suite, c'est quoi? J'ai été piqué par quoi?
2: Qu'est-ce qui m'a...
3: Par qui?
2: C'est ça, c'est quoi qui m'a injecté? Ça va arrêter où? Comment je me sens là? Vas-tu en mourir?
3: Parce que, me soigner? Moi, ce que j'aime, c'est de savoir que sur place, parce que je vais vous faire entendre, ok, je suis retombé sur un topo que Nouveau Info avait fait l'année dernière à Saint-Tite, justement, parce que il y avait eu d'autres cas comme celui-là où des gens avaient été piqués puis avaient été drogués. Et à ce moment-là, il avait parlé avec David Moreau, qui est le président du Festival Western de Saint-Tite. Et vous allez voir que déjà l'année passée, je vous dis, l'extrait date de l'année passée, mais déjà l'année passée, on avait pris des précautions pour quand ce genre de choses-là arrivent.
5: On a la ressource, le GRIP Montréal, qui est avec nous ici, et dans le fond, qui travaille conjointement avec le CIUS. Donc, eux, dans le fond, des intervenants psychosociaux qui font de la prévention. On a également les services de paramédics qui travaillent sur le terrain. On a redoublé, même triplé notre sécurité cette année. On travaille conjointement avec la Sûreté du Québec. On a vraiment une belle équipe là au niveau sécurité ici sur le terrain là. Donc je crois qu'on peut venir à Saint-Tite en toute sécurité.
3: Donc là, attendez-vous ce que la SQ, si vous allez à Saint-Tite, va avoir de la SQ là d'après moi.
2: Puis
3: ils ont pris au moins les précautions pour que si ça arrive, ils sont capables de prendre ces gens-là rapidement sous leurs ailes puis dire OK, on va te soigner. Puis c'est l'exemple de Sabrina Saint-Pierre, elle a dit moi rapidement les médecins m'attendent, il y a une infirmerie, on sait quoi faire, puis bingo, là, tu sais, on va t'aider, là.
2: Puis à moins que je me trompe, à date, tous les cas qu'on a entendus de ce genre d'événement-là, c'est tout le temps des jeunes femmes, hein?
3: Oui, tout le temps. tout le temps. Au moins pour ce que je comprends, c'est que le pire est passé.
6: Ben, c'est ça, les filles sont bien trop intelligentes de penser faire des affaires niaiseuses de même.
3: Ouais.
6: Fait que c'est des gars qui visent des filles, c'est sûr.
3: Ouais, ouais. C'est plate à dire.
2: Tu sais, l'aiguille avec laquelle il te pique, là, ça vient d'où, cette aiguille-là? Il n'a piqué trois autres avant. Il, tu sais, je veux dire, il a pas dû, s'assurer d'avoir une aiguille stérile, lui-là, là, ou elle-là, là, la fille ou le gars qui fait ça, parce qu'on n'a aucune idée, là, de qui fait ça à date. Il y a personne qui a été, arrêté en lien avec tous ces événements-là, là.
3: Ça se dissimule bien, hein, c'est plate, là. Mais tu sais, c'est dur, même. Tu fais une fouille à l'entrée, là. C'est dur de trouver ça en tabarouette, là. Bonne chance.
2: Mais l'aiguille est en métal. Ça prendrait-tu un détecteur de métal? Ça arrive-tu dans un festival de la grosseur?
3: Ouais,
2: parce que là, c'est commencé en fin de semaine, mais ça se poursuit jusqu'au 20, là. Saint-Tite, c'est pas fini.
3: Attendez pas à ce qu'elle soit là, là. Tu sais, je sais pas si ça va faire peur au monde dans le sens, tu sais, de ceux qui veulent le faire, parce que là, on le sait que, tu sais, ils sont surveillés. Tu veux pas t'arrêter pour ça, là, tu sais. Puis, en tout cas.
2: Ou ça les allume encore plus?
3: Tu sais, mais ça va peut-être breaker du monde aussi pour y aller.
2: Ouais, c'est ça.
3: En tout cas, je le souhaite pas, là. C'est pas ça.
2: Ben, t'y penses, c'est plate, mais on est rendu compensé. Puis, tu sais, moi, j'ai dans mon entourage des mamans de jeunes filles qui commencent à aller justement dans des événements comme ça, tout seul avec les amis, puis tout ça, parce qu'ils ont l'âge de y aller. C'est très stressant, là.
3: Ah ouais.
2: T'y penses tout le temps, là.
3: Pas de réaction de Saint-Tite pour l'instant. En tout cas, j'en ai pas vu de mon côté. On verra cette semaine si éventuellement il y en aura une. C'est pas de leur faute non plus,
2: ben
3: là,
2: s'il
3: y a des innocents dans la foule, là. Ben fait que, voilà. Fait que ça a été fortement dénoncé. Et tant mieux pour faire de la sensibilisation par rapport à ça. Merci Sabrina Saint-Pierre de l'avoir fait.
2: Oui. La victime, donc, de cet événement-là à Saint-Tite en fin de semaine. Merci beaucoup, PA. On nous répond au 6-12-12. Entre autres, on posait la question parce qu'il n'y a pas de courant là, dans le secteur Rivière-du-Moulin. On disait que ça impliquait deux écoles, entre autres primaires, où il y avait pas de courant ce matin. On disait, y a-t-il de l'école? On n'a pas eu de nouvelles. On nous dit au 6-12-12 qu'une panne de courant amène pas nécessairement une fermeture d'école, à moins que ça dure plusieurs heures pendant qu'il fait très froid en plein hiver. Donc,
3: okay,
2: on peut supposer que ce matin, même si on dit que le courant arrivera pas avant 9h, qu'il y aura de l'école. En tout cas, sous toute réserve, à 7h40, moi, je pense qu'on aurait la réponse. Habituellement, on a ça un petit peu plus tôt. Alors, à mon avis, là, l'école est maintenue de ce côté-là, même si la panne est toujours en cours.
3: Et quelqu'un qui nous dit aussi, je vous confirme que la SQ, il y en a en sirop.
2: Là-bas, à Saint-Tite, je comprends.
3: Et ils sont
2: il y a du monde à Saint-Tite.
3: Tabarouette, ceux-là qui font ça, ça veut dire, là, en tout cas. Gang de cave. OK.
2: 7h40, on s'en va dans notre machine à café dans les prochaines minutes après la chanson de Talk. Imaginez-vous donc que les fameuses cassettes VHS sont de retour, sont populaires chez les collectionneurs et on va s'en parler ce matin. On veut votre meilleur souvenir, en fait, votre souvenir de VHS. Quand on pense à une cassette VHS, l'affaire que vous avez enregistrée, que vous avez le plus écouté là-dessus, que vous avez le plus enregistré sur vos cassettes VHS, c'est ça qu'on veut savoir ce matin au 6-12-12 avec le micro IR et toi encore le 690-9400. Gênez-vous pas, on aime ça vous parler dans le boost et on attend vos réactions dans les prochaines minutes après Talk.
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2: Pat, après nous avoir appris, nous avoir donné des trucs pour identifier si on était des épais, maintenant tu vas nous donner des trucs pour savoir si on est cocu.
8: Oui, exactement. T'as tout compris. Savoir, c'est une émission, en fait, avec l'animateur est excellent, d'ailleurs. Chaque fois qu'on l'écoute, on a beaucoup de commentaires. Mm-hmm. Il y a pas longtemps, c'était « Comment savoir si vous êtes un épais?
2: Okay. »
8: Et là, c'est « Comment savoir si vous êtes cocu? »
2: Ouf!
8: J'ai déjà été cocu, vous autres.
2: Pas ma connaissance.
3: Ben, c'est ça
8: l'affaire, c'est qu'on le sait pas.
2: Mais non, c'est pour ça que j'ai besoin de trucs. Moi, j'ai l'impression que ça peut m'aider. Pat.
8: Josiane, ça tombe bien parce qu'on écoute ça maintenant.
2: Yes.
9: Oui. Aujourd'hui, à Comment savoir, nous allons aborder un sujet encore assez tabou de nos jours. Et non, nous ne parlons pas des gens qui mentent quand leur médecin demande combien de consommation d'alcool prenez-vous par semaine.
10: Deux, trois max.
9: Robert, t'as une bédaine de bière qui t'empêche de voir ta graine depuis le référendum. Et je parle de celui de 1980. Non, nous allons plutôt parler d'un des péchés originels, l'adultère. Au mieux connu de nos jours sous l'appellation « être un petit cocu ». Quand quelqu'un apprend qu'il a été trompé par son conjoint ou conjointe, il passe par plusieurs gammes d'émotions. La colère, la tristesse, la...
11: Ça fait 25 ans que je te paye l'hypothèque. T'es insupporté quand tu retournes aux études. Puis tu couches avec notre courtier hypothécaire. Qu'est-ce que j'en...
9: À sa défense, le courtier hypothécaire est vraiment très chaud. C'est surtout la surprise qui rend la nouvelle encore pire. La surprise, c'est comme le zona des émotions. C'est pas la pire, mais rend tout le reste encore plus douloureux. Pour éviter d'être trop surpris si votre conjointe vous apprend qu'elle joue à touche-pipi avec son prof de pilates, il faut observer les signes. Et je ne parle pas de l'oiseau. Si votre tendre moitié porte des vêtements particulièrement sexy, mais pas dans des occasions qu'il demande, posez-vous des questions. Si elle porte une robe moulante pour un souper avec vous à la Saint-Valentin, OK. Mais si elle porte une mini-jupe, des talons aiguilles et qu'elle est nu-sein pour aller rencontrer le directeur de l'école de votre fils, c'est louche. Oui, si elle reçoit beaucoup de textos, mais sur l'écran, vous voyez seulement un surnom plutôt que le nom de la personne, genre cornichon, Wi-Fi ou sniper, vous êtes cocu. Il y a aussi les prénoms suivis d'un métier. Marc électricien, Sylvain comptabilité, Antoine jardinier. Méfiez-vous. Et c'est encore pire si le surnom a une connotation érotique, genre suave, Jim le gros shaft, avec un petit emoji d'épine de maïs. Autre signe que vous êtes cocu, avant, lorsque vous quittiez pour votre ligue de garage du mardi soir, votre conjointe vous faisait la baboune parce que vous ne passiez pas assez de temps avec elle. Mais maintenant, elle est contente et vous encourage même à prendre votre temps.
10: Allez donc prendre une bière chez ton ami Gilles après la game. Couche donc si ça te tente. Et plus qu'une nuit, si tu veux, tu peux rester là deux jours. Pourquoi vous partez pas dans le sud une semaine, pas qu'à y être? Prenez donc trois mois de sabbatique puis allez marcher Compostelle.
9: Vous êtes cocu. Si vous entrez dans la chambre à coucher et que votre femme est au lit avec votre meilleur ami, qu'ils ont un drap blanc sur la tête et qu'ils font... Ils vous disent qu'ils sont en train de pratiquer pour l'Halloween, ben c'est un pas pire gros signe. Mais donnez-leur quand même des bonbons, juste au cas où c'était une vraie pratique. Il y en a des tonnes de signes comme ceux-là. Mais il y a aussi des choses que vous pouvez faire pour ne pas donner envie à votre bien-aimé d'aller jouer dans le speedo du lifeguard de la piscine du coin. Arrêtez de péter devant elle. Et en passant, non, elle n'aime pas ça quand vous lui donnez des pastilles de goût.
12: Oh, lui, c'est vif et capiteux.
9: En terminant, le monde du cocufiage est vraiment un univers complexe et vaste. Mais au départ, pourquoi des gens ont trouvé que c'était une bonne idée de coucher avec la même personne toute sa vie? C'est comme aller dans un buffet chinois et manger juste des petites patates. C'est incroyable.
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0: On le sait tout, on est espionnés par nos téléphones. Mais les fabricants de téléphones nous disent qu'on a le choix.
1: Là, vous avez le choix d'être suivi ou non, là.
2: Oui, je vous en remercie. Vous êtes tanné de me faire dire par Siri, ouais. Tu marches trop vite, j'ai pas eu le temps de regarder les vitrines de la dernière boutique.
0: Tu poses une question à Bob Hartley, puis il t'a une réponse.
3: Non, Bob, penses-tu des fois à quelle ville pourrait être choisie comme prochaine équipe d'expansion de la Ligue nationale?
4: Ouais,
3: puis est-ce que...
4: Pense rien qu'à ça.
3: Ah oui, hein, puis est-ce
4: que... C'est quoi, avec le tracteur à gazon de Christian Latreille?
0: Revenons à l'espionnage électronique. Même les électroménagers vous espionnent. Ils disent dans les annonces.
5: Super!
6: Et c'est pas tout. Le gouvernement chinois peut t'espionner via ta laveuse connectée. D'ailleurs, c'est marqué Watch.
5: C'est pas Watch qui est marqué sur une laveuse?
4: Ça se peut bien. Bref, convaincu?
5: Si je suis convaincu, je vais même me commander un frigo connecté qui t'appelle sur ton iPhone pour te dire votre Tupperware de reste de soupe mal fermée a coulé sur le gâteau de la grille d'en dessous.
4: Ouais.
5: Il fait 7 degrés à Longueuil. Bonne journée.
6: C'est assez le fun, ça.
7: Meubles en ligne. 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
0: Une chance qu'on est là pour vous informer.

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0: 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Mm. Nos forêts, nos chasseurs, nos rignales.
1: Bonjour, ici Monsieur Gibier, mari de Madame Perdri et fier papa de mon garçon Thibault Gibier. Je chasse depuis l'âge de 11 ans, l'année où mon père m'avait acheté une 22 que j'utilisais pour tirer des siffleurs en dessous de la galerie. Ce que papa appelait se débarrasser de la vermine et ce que maman appelait rajouter du croquant dans le tuyau. Ben oui. Comme vous savez, la saison de la chasse approche à grands pas ou en langage de Bambi, à grands bonds. Ça part en septembre avec la chasse à l'arc. Mm-hmm. En octobre, on embarque les armes à feu. Et dès novembre, ça sera le free-for-all avec des grenades et bazookas. Bonne chance aux lapins. Pour cette ouverture de la saison de la chasse, j'ai décidé d'apporter plusieurs conseils.
0: Les conseils de chasse de Monsieur Gilles.
1: On va commencer par l'importance de la cache. Mais attention, faut pas trop la cacher, parce que sinon, on la trouve plus.
2: Ben oui.
1: La cache est ni plus ni moins qu'une cabane d'enfants d'un arbre, mais avec des munitions puis de la boisson. Oui. Le but de la cache est de nous aider à boire en hauteur.
0: Monsieur Gilles Constège.
1: Pour les seuls qui n'ont jamais eu la chance de tuer en forêt.
3: En forêt.
1: Oui. La femelle, c'est celle qui est en avant quand le mâle lapine par en arrière.
0: Monsieur Gibier Constel.
2: Oui. Un bon truc, ça.
1: Sur le même sujet. Oh. J'ai reçu une question de Raoul, qui nous écrit de Saint-Pie-sous-la-Vache. Il me demande, Monsieur Gibier, comment qu'on fait pour faire la différence entre un ours mâle et un ours femelle? Mm-hmm. C'est simple. S'il pisse de bout, c'est un mâle. Si l'ours pisse s'accroupit dans le bois en tirant ses bobettes par en avant, c'est une femelle.
0: Monsieur Gibier conseille.
2: Wow! Je savais pas.
1: Souvent, les débutants font les mêmes erreurs. Mm-hmm. Comme par exemple, tu es un orignal de 1200 livres pendant la saison du petit gibier. Si cela vous arrive, pas de panique. Vous avez juste à y chopper les pattes pour le rentrer dans la catégorie du petit gibier.
0: Monsieur Gibier conseille.
1: Autre erreur de débutant fréquente, c'est de vouloir vider le chevreuil en le roulant comme un tube de pâte à terre pour que toute la viande y sorte par la gueule. La technique ne fonctionne pas. Ah. J'ai essayé. 3 fois.
0: Oh non. Monsieur Gibier conseille.
1: La plupart des chasseurs attirent les proies avec un bloc de sel. Mm-hmm. Pour ma part, je préfère le bloc de poivre qui nous permet de repérer l'animal quand il y a choum dans le pot.
0: Monsieur Gibier conseille.
1: Côté sécurité, vous devez porter le dossard orange en tout temps. Et pour être encore plus visible, je vous suggère un chapeau de merlin et des échasses fluo.
2: Oui.
1: On n'est jamais trop prudent.
0: Monsieur Gibier conseille.
1: Si le paillage de votre orignal est brun foncé,

0: Ça veut dire qu'il se nourrit de conifères. Mm. Et si son pelage est blanc avec des taches noires, ça veut dire que t'as tiré sur une vache. Sauve-toi avant que le fermier arrive.
1: Oui. Monsieur Gibier conseille.
0: C'est des retours pour aujourd'hui.
2: Ah, oui.
0: C'était Monsieur Gibier qui vous rappelle qu'une balle perdue, c'est plus dangereux que 10 de trouver.
2: Oui.
3: Ah, ben, les gens ont aimé M. Gibier au 6-12. J'adore M. Gibier. Je l'aime tellement, ce personnage. Ça, c'est Steph qui nous envoie ça. Ouais, Mario, tu m'as cassé après une minute. J'adore M. Gibier, André Blanchard. Voilà.
0: Moi, j'aimais le bloc de poire.
3: Ouais. Le bloc de poire, oui. Oui, oui.
4: Il est
3: éternu. Ben oui, comme ça, c'est tu le repères plus facilement.
0: Ici, Monsieur Gibier.
2: Monsieur Gibier.
0: Il me fait rire. Je sais pas, ça me fait rire.
3: Mais c'est parfait.
0: Je l'imagine d'une cache en train de faire des conseils.
3: Oui,
0: là.
3: Exactement.
0: Mmh.
3: Oui, j'en prendrai plus de Monsieur Gibier.
4: Ouais,
3: oui, les gens redemandent. Alors,
0: je reviendrai vous expliquer les différents calls.
3: Les différents, oui, les calls, ça serait bon, ça.
0: Bonne chasse.
3: Bonne chasse, merci. Mario, t'es en show partout au Québec. En fait, le 3 octobre prochain, t'es à Varennes. Vendredi 16 octobre à Saint-Jérôme. Après ça, deux shows au Saint-Denis, le samedi 24 octobre à 15h et à 20h.
0: Exactement.
3: Et le 29 octobre à Trois-Rivières.
0: Oui, Trois-Rivières. Il y a aussi Québec, Albert-Rousseau, où je retourne. Je me promène. Un nouveau Brunswick qui vient d'être annoncé. Certaines villes en Gaspésie. Pas toutes, mais il y en a quelques-unes déjà en vente. Allez voir tout ça sur mariotessier.ca.
3: Et Normand dit que tu es le roi des cons, Mario.
0: Ah,
3: mais
0: c'est
3: avec les bonhommes qui rient. Ça, c'est un compliment, là.
0: Merci.
4: Ben oui.
3: On a parlé.
0: Donc, je fais partie de la royauté.
4: Oui.
3: Oui, le roi des cons.
0: Wow.
4: Ah, bon.
3: Bravo.
4: Ah,
0: on a les droits.
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3: Oui, je vous en remercie. 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
1: Tu poses une question à Bob Hartley, puis t'as une réponse.
4: Non, Bob, penses-tu des fois à quelle ville pourrait être choisie comme prochaine équipe d'expansion de la Ligue nationale?
1: Ouais,
4: puis est-ce que...
1: Pense rien qu'à ça.
4: Ah oui, hein, puis...
1: Avec c'est quoi, avec le tracteur à gazon de Christian Latreille? Revenons à l'espionnage électronique. Même les électroménagers vous espionnent. Ils disent dans les annonces.
4: Super!
5: Mais c'est pas tout. Le gouvernement chinois peut t'espionner via ta laveuse connectée. D'ailleurs, c'est marqué Watch.
4: C'est pas Watch qui est marqué sur une laveuse?
1: Ça se peut bien. Bref, convaincu?
4: Si je suis convaincu, je vais même commander un frigo connecté qui t'appelle sur ton iPhone pour te dire votre Tupperware de reste de soupe mal fermée a coulé sur le gâteau de la grille d'en dessous.
1: Ouais.
4: Il fait 7 degrés à Longueuil. Bonne journée.
5: C'est assez le fun, ça.
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25: Ben, c'est nous autres, ça, le boost. Diquet, bon matin.
26: Bon matin.
25: Péa.
26: Yo.
25: Ça va bien?
26: Oui.
25: Vous avez réussi à vous rendre?
26: Oui.
25: Bon matin à vous autres, les chums du boost. Légèrement brumeux ce
26: pas
25: matin, hein?
26: Pas juste ça.
25: Non.
26: J'ai perdu 3 minutes dans ma cour à attendre que mon windshear dégive un peu. Ouais, pas dégive, mais il y avait comme de la buée par
25: la buée. Ouais, c'est ça. C'est pas gelé.
26: Non, c'est pas gelé.
25: Parce que c'est pas chaud un matin. Là, je regardais 4 degrés au mercure pour le Saguenay, 6 au lac. Puis même que sur mon téléphone, moi, ça disait refroidissement éolien à 0, là.
26: Ouais,
25: quand je me suis envenu tantôt.
26: Ah oui.
25: Oh oui, c'est pas chaud.
26: Moi, j'étais pas suspire.
27: Non, ben, c'est 4, mais c'est un beau 4, là. Ça se dit-tu un beau 4?
25: Ben, ça peut se dire.
27: J'ai pas fait
25: ça frais. Ouais. On s'habitue aussi.
27: Ah, il y a ça aussi. Ah, écoute, avec l'été qu'on a eu, tu sais, c'est pas dur de s'habituer à l'automne.
28: On a gardé la petite graisse.
27: Soyons honnêtes, là. C'est dur, là.
25: On n'a même pas perdu notre petite graisse de l'hiver passé.
28: Oh. On s'est envenu à l'aveugle. Moi, je te le dis dans mon
25: quartier,
28: là.
25: Oui, c'est ça, surtout ce matin, là. Soyez prudents. Puis s'il y a des secteurs à mentionner plus spécialement, là, c'est quand même épais, là, le brouillard ce matin.
28: Le chemin de la réserve, là, ce matin, c'est un beau défi, là. C'est pour ceux qui habitent dans ce coin-là. Pour vrai, là, mon voisin, s'il avait eu son bac, je l'aurais pas vu, là.
25: Ouais.
27: Mettons, j'ai rien contre le chemin de la réserve. Je te dis que le boulevard Saguenay est pas le fun, là.
28: Non, je sais,
27: c'est
28: mais t'es mettons, moi,
25: ben, là, c'est pas une compétition de quel endroit est pire que l'autre. C'est juste que c'est le même partout.
28: Le
25: ouais, c'est ça.
27: Ouais, c'est pas, ben, en tout cas, moi, Mélone, c'était bien correct. Mélone, c'était super correct. Pourtant, t'es à la même hauteur, mais quand t'arrives au le rond-point, là, le dépanneur Saguenay, oh, là, le balalu, il a commencé là, puis vraiment, face d'Alcan, on voyait rien pantoute, tout le terrain de golf, là. C'était ça. Fallait faire attention. Puis ça roulait pas vite non plus, moi,
25: on a dit. Ouais, non, ben là, j'imagine.
27: On était pas sur le speedway un matin.
25: Non, c'est
27: hier,
25: ça.
27: Hier, on l'était, mais pas un matin.
25: Alors, on a dit aussi aux autres qu'à Saint-Honoré, il faisait 2 degrés, la personne qui nous écrit, j'avais du givre dans mon pare-brise. Fait que, nous autres, on disait pas givre, là, Saint-Honoré. On parle de givre. Sylvain Dallaire nous le confirme. Saint-Honoré, gelé bien dur dans le pare-brise ce matin. Michael nous dit, là, ici, tout est gelé, -1 à la chute des passes, -1 tabarouette et 0 degré au Bas-Saguenay. Fait quand je vous dis que ce matin, là, c'est une plus froide un peu, là.
28: -1, on n'est pas dans les normales de saison, là. C'est plus froid que c'est supposé être. On s'entend -1.
25: Bah, pour la nuit, je sais pas, là.
27: Ouais, mais là, moi, le monde de Saint-Eau, j'ai connu, c'était gelé à l'année, là. Fait c'est une blague.
28: C'est du lourd.
25: C'est de l'humour. Eh ben, bon matin à vous autres. Ça va se réchauffer jusqu'à 17, on le sait, là. C'est ce genre de moment-là de l'année où on s'habille très chaud le matin, puis l'après-midi, ben, on enlève des couches parce que le soleil fait encore la job de nous réchauffer. Alors, ça va être ça aujourd'hui. Le brouillard va se dissiper ce matin, c'est ce qu'on prévoit. Puis c'est du soleil parce que ça va vraiment se dégager complètement aujourd'hui. Il reste un petit 40% d'averses prévues pour tard cet après-midi du côté du lac Saint-Jean seulement.
28: Hein?
25: Avec des rafales à 40 km/h aujourd'hui.
28: Vois-tu des normales de saison pour... J'ai cherché ça sur Google. Et des gros matins de même. C'est 8 degrés.
25: Pour la nuit?
28: La normale de saison pour la nuit, là, rendue à ce moment-ci de l'année, là, septembre.
25: Fait que,
28: -1, on commence à être loin, là.
25: Ouais.
28: On n'est pas rendu là encore.
25: Mais ça fait...
28: À part ce matin, tu sais.
25: Ouais, non, c'est ça. Ça fait la job si vous avez, comme moi, un pommier à la maison. On attend toujours comme une petite nuit où c'est plus froid puis que là, le sucre monte d'un pomme. Puis après ça, tu peux les cueillir parce que là, ils sont vraiment bonnes. D'après moi, on va être bon pour cueillir ça bientôt, là.
28: Okay.
25: Ça s'en vient bon.
28: Ah, OK.
25: Moi, j'ai pas besoin d'aller aux pommes. J'ai ça chez nous sur mon terrain. Prends des photos en avant de la maison, puis
28: c'est ça.
25: Tu me donneras l'adresse.
28: Il y a des shootings photos devant chez vous.
25: Il y en a pas mal. On en
28: distribue. C'est toi qui prends les photos. Mais là, on est rendu à la photo, là. Puis là, tu sors dehors.
25: Ça fait la file.
28: Ouais, c'est ça. Tu charges combien, pour le pomme?
25: Ah, pas cher.
28: Ah, OK.
25: Ah, pas cher.
28: Prix d'amis, hein?
25: Ah, ouais, clairement.
28: On se connaît.
25: 5h28 minutes. Ben, allez-y, à 6 dites-nous comment ça se passe chez vous ce matin. C'est froid, c'est gelé, c'est pas gelé. Ça ressemble à quoi le brouillard également? Vous pouvez nous rejoindre rejoindre là-dessus avec le micro iHeart également et le 690-9400, les Black Keys, pour partir ça ce matin en ce mardi 15 septembre dans le Boost. 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

0: Ah, ça part bien de journée, ça, les Black Keys. 5:32 dans le boost. Salutations à Pierre-Alex qui nous écrit au 6-12-0, qui travaille présentement entre Saint-François de Salles et Saint-André. Et on a du givre au sol qu'on a dit de ce côté-là ce matin. Alors, c'est notre premier matin plus frais, là, on va se le dire.
1: D'ailleurs, Mylène, sais-tu pourquoi il n'y a pas de baignoire au ciel?
0: Pourquoi il n'y a pas de baignoire au ciel?
1: Ouais.
0: Non.
1: Parce qu'il y a juste Saint-François de Salles.
2: Oh my God.
0: Hey, ça part fort, matin. Ça part fort, ça promet. Hey, jusqu'à 9h. Hey, restez là.
1: Impossible.
0: Hey, s'il vous plaît, restez là.
1: Mais non, c'est toi qui l'as inventé? Ben, c'est, mais non, c'est moi qui inventé ça, franchement.
2: Je sais pas.
1: Mais non.
0: C'est toi qui l'as inventé ou toi?
2: Mais c'est basic de même. C'est ça. C'est des têtes d'être inventé, là.
1: C'est moi qui l'ai inventé.
0: On va s'informer. On va aller dans le plus sérieux, là.
2: Ah, c'est important d'être sérieux.
1: T'as déjà vu des numéros de Michel Courtemanche? Ma joke est très drôle.
0: Des numéros de Michel Courtemanche? Ouais. Oui, oui. Non, ben,
1: ma joke est très drôle.
0: À ses débuts, il était vraiment bon. Oh oui, moi, je me souviens.
1: Moi, j'ai jamais accroché. Ah, moi, j'ai fait du drummer avec la grande face longue, là.
0: Ah, mais ça,
1: accroché,
0: c'était hot au début, là. Il était impressionné. Écoute, j'étais plus jeune, peut-être.
1: Montre pas ça à tes filles, par exemple.
0: Non.
1: Montre pas ça à tes filles, elle disait que tu trouves ça drôle dans le temps. D'après moi, ça te fait juger.
0: Ça a mal vieilli, hein.
1: D'après moi, tu vas te faire juger. Michel Courtemanche, ça m'atteint.
0: Je me fais juger pour pas mal moins que ça, moi, t'as dit.
1: Quand on est adulte, de même avec des enfants, juste être, on se fait juger.
0: C'est l'enfer.
1: C'est fou.
0: Si on les écoutait, on n'aurait plus aucune confiance en nous autres.
1: Zéro peu de
0: bord. Tabarouette, hein? Tu penses qu'on a une petite confiance de base, là?
1: C'est ce qu'on dit. La vérité sort de la bouche des enfants, hein? Ouais, il y a pareil. Des affaires à vous regarder.
0: On essaye de pas trop y penser.
1: Non, c'est ça. On vit dans le déni.
0: Hey, on va s'informer parce que c'est beaucoup plus intéressant. On est le 15 septembre, mardi, on parle de quoi?
1: Tu commences avec la politique, pas sûr c'est intéressant que ça.
2: Non, j'ai pas tant de politique ce matin. Je te dirais, je vais commencer par Domtar, parce que malheureusement, il y a un autre arrêt de production qui a été annoncé. Ça va se dérouler du 6 au 20 octobre prochain, donc... C'est un peu comme d'habitude, le marché qui est moins bon, donc on n'est pas capable de sortir le stock qu'on produit, donc on se doit d'arrêter. Et c'est la quatrième cette année, là. Et tu sais, on s'entend, ben tu sais, on parle pas de politique, mais tu sais, hier, les candidats qui sont dans Jonquière s'en sont donnés à cœur joie, tout le monde a sauté là-dessus, tu sais, en disant, hey, on va vous aider, puis le gouvernement va être à l'écoute, puis on va parler avec les gens de Domtar, tu sais, c'est clair que, tu sais, hier, fallait ramasser ça du côté politique, mais tu sais, c'est quand même plus de 200 employés là qui vont vivre cet arrêt-là encore, donc tu sais, c'est loin d'être drôle, donc on va espérer que ce soit le dernier cette année. Puis comme il disait, ben tu sais, à force d'avoir des arrêts comme ça durant l'année, ben on perd aussi des syndiqués, on perd des employés. Fait qu'en bout de ligne, ben on est, tu sais, oui, c'est correct là, tu sais, il y a des jeunes dans la place, mais ça fait en sorte qu'on est tout le temps en formation. On est tout le temps en train de remettre du monde à niveau, puis après ça, ben ça nuit un peu à la production. Donc, c'est loin d'être évident. Et on va se parler du CIUSSS, parce que le département d'inhalothérapie qui est fermé, jusqu'à preuve du contraire, il y a pas de date. On a eu un dégât d'eau, c'était fin août. Puis, ben, tu sais, on a besoin de faire des travaux, on a besoin de faire du nettoyage. Et l'autre réalité, c'est qu'avec les dégâts d'eau et le vieux bâtiment, il faut faire des analyses. Parce que tout d'un coup, que l'eau était dans des conduits où il y avait, tu sais, à l'époque, tu sais, on bâtissait les affaires, puis tu sais, on n'avait pas nécessairement les normes qu'on a aujourd'hui en 2026. Donc, ça se peut qu'il y ait eu contamination dans cette eau-là. Et on parle de l'hôpital. Donc, c'est pas le temps de jouer avec des bactéries, des affaires que, tu sais, on va laisser aller, qu'on va réparer, puis que ça va nuire aux patients. Ouais. Donc, on se doit de faire des analyses concernant le dégât d'eau. Et après ça, ben, on va être capable de se dire, OK, voici les travaux qu'on a à faire, et voici c'est réglé. Donc, pas de date, mais pour l'instant, à l'hôpital de Chicoutimi, c'est fermé pour le département d'inhalothérapie.
0: Merci beaucoup, Péan. Dans le sport, ben là, c'était hier le tournoi de golf du Canadien. C'est sûr qu'il y a bien des affaires dont on va jaser.
3: Ouais, ben on se le disait en fin d'émission. Ouais. Martin Saint-Louis, prolongation de contrat de 4 saisons avec l'équipe. Également, Josh Anderson qui a la lettre A. Puis je ferai entendre des commentaires tantôt de Chris Kreider qui a rencontré la presse hier puis qui a été bien frais. Il dit, moi, je veux pas d'opération charme à faire ici. Là. Je vais me concentrer sur ma game. Puis je sais que les partisans sont intenses, mais j'aime bien ça de même. Fait que on verra. Puis Kenty vous a dit quelque chose d'intéressant. Il n'avait pas commencé l'année avec 3 gardiens de but.
0: Ouais.
3: Fait, il dit au camp, oui, mais au camp, il en a 6-7. Il dit au camp, c'est comme normal qu'il y ait plusieurs gardiens de but. Là. Mais pour commencer la saison, ce sera 2 gardiens de but. On verra. Et au football, hier, victoire des Chiefs de Kansas City, 31-10 sur Denver. Et ce qui est intéressant là-dedans, c'est Patrick Mahomes qui revient quand même d'une blessure au ligament croisé antérieur. Pas me donner un champ, mais j'écoute beaucoup mon football en anglais, moi. Tony ACL en anglais, mais j'essaie de me souvenir du nom. Si c'est au genou, c'est long, puis ça fait mal.
1: Okay? Il y avait de l'air en shape, Pierre, en tout cas. Il y avait de l'air en forme.
3: Ben oui, mais moi j'avais hâte de voir ses déplacements, mais où on a bien fait du côté des Chiefs, c'est Kenneth Walker, le porteur de ballon, qui a volé le show, là, 173 verges de gain, un touché. Mahomes a connu un match correct, dans les circonstances, là. C'est pas un match extraordinaire pour lui, c'est un match correct sans plus. Mais victoire, justement, des Chiefs grâce au jeu au sol, ça, c'est intéressant pour eux autres.
0: Excuse-moi, je sais que t'es pas médecin, là, mais ligament croisé antérieur, ça se trouve où, ça?
3: Le genou.
0: Le genou?
3: Ouais.
0: Ah, ouais.
3: Non, c'est une blessure, ça, qui est au football, là, qui est très courante. Puis souvent, quand le joueur se fait au plus, ça faisait juste 9 mois, Mahomes. Des fois, quand t'arrives de cette blessure-là, la saison suivante, t'es so-so.
0: Ouais.
3: L'autre d'après, t'es correct. Puis il y en a même, ça a été le cas de Carson Palmer, le carrière, il est jamais redevenu le même joueur.
0: Ah ouais.
3: Après avoir eu cette blessure-là.
0: C'est le risque, hein, c'est sûr.
3: Tu sais, il y en a que ça va jouer dans la tête, il y en a que ça va jouer physiquement. Physiquement, ça peut t'affecter, parce que tu sais, puis le football, puis les genoux, ben c'est pas mal la grosse maladie, je te dirais. Là.
2: Ouais. Il nous a rassuré une coupe hier, en tout cas.
3: Ben non, je veux dire, pas tant que ça, là.
2: C'est chip. Il y a eu un bon...
3: Ben non.
2: Au début du match,
3: ça a été difficile. Comme faux, non, mais il dit que c'était le jeu au sol qui avait fait la différence.
2: Ben non, je sais, mais au début du match, ça a été difficile. Mais quand il a pris le beat hier, Mahomes, là...
3: Tu
2: fais
3: ça, mine que moi.
2: Ben non, je parle des passes. Au début, ses passes, c'était difficile hier, Mahomes. Tu sais, le temps de prendre le beat puis vraiment de reprendre qu'est-ce qui se passe devant lui.
3: Faut rendre hommage à Denver, c'est une bonne équipe. Hier, ils ont été ordinaires, là, mais... Non, non, Mahomes a une performance correcte. Tu m'entendras jamais dire qu'il y a une grande performance hier.
2: Ben, c'est pas ses performances des bonnes années.
3: C'est le jeu au sol, là. Puis ça peut revenir, Mahomes, au courant de l'année, là. Moi, ce gars-là, je l'aime beaucoup, contrairement à Kelsey, là. J'ai hâte de voir la suite. Et les Blue Jays, bon, fait ce qu'ils font de mieux hier. Ils ont perdu. Ils avaient une chance encore de se rapprocher de Cleveland. Là, ça commence à presser pour les Blue Jays, là, mine de rien, parce qu'il reste 11 matchs. T'as toujours un match de retard sur Cleveland. Perdu 6-5 hier face à Detroit. Mais là, tu sais, là, ça commence à... Moi, je le dis, je veux pas être plate, mais ils méritent pas de faire les séries. Ils ont eu des chances plus souvent qu'autrement, puis ils en capitalisent pas, puis ils font série Blue Jays. Hein.
2: Ben, c'était l'équipe qui a eu le plus de victoires.
3: Ils vont ne faire que passer, là.
2: On sait pas.
3: Hey, toi, qu'est-ce que t'as dit hier dans les sports, man?
2: Ben non, mais là,
3: J'ai fait des cours. Hey, Marc Denis n'est pas revenu non plus. Pas rien que moi, là.
2: Mais là,
3: hey.
2: On dirait qu'on vient d'engager Sidney Crosby à Montréal.
3: Personne qui a dit ça.
2: Non, mais là...
0: Là, pour ceux qui n'ont pas suivi puis qui n'ont pas la référence...
2: Moi, j'ai mis un doute sur Chris Kreider hier. Depuis ce temps-là, on me juge pour me faire des tours dans le coffre du char.
0: Ah ouais?
2: Hey, on dirait qu'on a engagé Crosby à 50 buts par année.
3: Personne n'a dit ça. Qui a dit ça?
2: J'ai pas le droit de douter de la présence de Kreider à Montréal.
3: J'ai dit en 18 et 25 buts, tu penses que ça peut arriver?
2: C'est dans le meilleur des mondes. Si tout va bien.
3: On s'en reparlera à la fin de l'année.
2: Oh oui, moi je suis pas stressé avec ça. Je pense pas mes journées à penser à ça.
3: Pendant que les sénateurs seront pas en série, on s'en parlera.
2: Ouais, mais ça, je suis triste aussi de mes sénateurs.
3: Tu vas entendre en masse d'en parler.
2: Je suis pas fier de mes sens non plus.
0: Cédric nous écrit, bon, c'est reparti. Et en nous disant aussi qu'au lac Quesneau, fait pas chaud matin, mais tout est beau, y a pas de givre au sol comme c'est le cas à certains endroits. Salutations à Serge également qui est avec nous autres ce matin. N'hésitez pas à nous écrire. On aime ça savoir qui est là ce matin, 5h40. Here. C'est la collaboration entre Mumford & Sons et Chris Stapleton. C'est tellement bon et ça nous fait plaisir de vous jouer ça dans les prochaines minutes. Ici dans le Boost, un bon réveil à vous autres.

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0: 5h47 minutes sur Énergie 94.5. On nous dit qu'il fait zéro dans le parc des Laurentides en ce moment. Moins un au kilomètre 160. On est de minute en minute et de kilomètre en kilomètre. On suit les degrés.
1: C'est bon, ça.
0: Également, Cédric revient sur votre discussion concernant Crider, parce que le feu est reparti. Ça n'a pas été long tantôt quand on a juste rappelé ce qui s'était passé hier entre vous deux. Et Cédric nous dit que, selon son avis à lui, il dit, le gars a rien coûté pantoute.
1: Ah, ben
0: il
1: oui,
0: aura
1: ça,
0: beau
1: oui.
0: faire zéro point, ouais. On s'en fout, il a rien coûté, il peut juste aider.
1: L'addition que tu fais,
0: c'est
1: là,
0: un bon point.
1: Le calcul que tu fais, c'est Crider remplace Gallagher. Il va-tu être meilleur que Gallagher?
2: Ah oui, ça oui.
1: Bon.
2: Ça oui.
1: Mais pourquoi t'es pas d'accord?
2: Non, j'ai juste dit qu'il sera, il sera pas le joueur d'exception. Mais ce que j'ai
1: personne,
2: mis...
1: Pierre, sérieux, il y a personne qui a dit ça. Si là, quelqu'un dit que c'est un joueur d'exception, là... Dis bon, hey, bonne journée, votant. Tu sais, c'est pas bon. Comme quelqu'un qui me dit, ah, Joel Witt, c'est pas meilleur qu'à NFL. Ah, ben, OK, bonne journée.
0: Okay,
1: non, mais t'assines pas ce monde-là.
0: Ouais,
1: tu peux pas obstiner ce monde-là.
2: Tu sais, on disait hier, OK, là, Demidov vient de trouver son ailier.
1: Ben
2: pis,
1: oui.
2: Ouais, mais il pourrait avoir un plus... Crider est très offensif dans ses bonnes années.
1: C'est
2: parce qu'il
1: Est à 35.
2: Il y a rien écouté. C'est parce qu'en bout de ligne, moi, ce que j'ai aimé, surtout entendre hier, c'est que ça a l'air que c'est un bon gars.
1: Ouais, mais
2: ça a l'air que pour la chambre, là, c'est un bon gars, Crider. Ouais.
1: 6 pieds 3, 232.
2: Ah, puis il y a du chien.
1: Mais
2: les meilleures années sont derrière lui. C'est
0: bien
2: juste
0: accueilli par toute l'équipe. Il n'y a personne qui a des petites crottes sur le cœur en lien avec
1: Carey Price. Il n'y a personne qui était là.
2: Non, c'est ça.
1: Il n'y a personne qui était là.
0: À l'époque, ouais, c'est ça. Ils
1: veulent gagner, eux autres, 100 sacs. Voyons, non.
0: D'ailleurs,
1: c'est le même reste de nos charas, Brad Marchand, Prime Time. Je m'en foutrais, moi, de voir à Montréal.
0: On les veut dans notre équipe,
1: c'est ça. Voyons, non, tabarouette.
0: J'ai tabarouette. Ouais. On aura des extraits de Crider, d'ailleurs, hier au point de presse, justement, au tournoi de golf du Canadien de Montréal, un petit peu plus tard, tantôt, là, dans tes sport, entre autres, on va l'entendre.
1: Oh,
0: ah oui, donc. Oh,
1: OK,
0: oui, donc.
1: Je t'insiste.
0: J'insiste.
1: Ah, oh, mais c'est ça. Hein, c'est ce qu'on dit, hein? Ce que la femme veut.
0: Ah, t'es pas game. Ah, mais non, t'es pas game. D'habitude, t'embarques, toi, là.
1: Ouais, mais là, c'est parce que mets un peu de moutarde autour, là. T'es pas game de faire Wicker Strider.
0: Hey, le meilleur trio sur la glace pendant que Dickie me trouve bien, bien plate.
1: Excuse-moi, au début, je suis bizarre un matin, j'ai des nouveaux boxeurs.
0: Ah, t'as des nouveaux boxeurs.
1: Ouais, mais on est comme... T'es-tu malade? Mais on est comme...
0: T'es pas sûr.
1: Fais-tu ça, toi? Quand t'as des nouveaux boxeurs, t'es comme bizarre un peu. Tu prends les fesses de gauche à droite, puis tu te remontes un paquet des fois pour être sûr que tout va bien.
2: T'as-tu lavé avant des bêtes?
1: Comment?
2: T'es as-tu lavé avant des bêtes?
1: Oh, oui.
0: Ah, j'allais dire, sinon c'est peut-être pour ça que ça pique.
1: Non, ça pique pas, c'est comme... C'est comme, je sais pas.
0: T'es pas sûr.
1: Je me tortille.
0: Tu te sens pas toi-même dans tes boxeurs, là. On dirait que c'est des boxeurs à quelqu'un d'autre.
1: Fraîche, mais bizarre un peu. Okay. C'est comme une adaptation des nouveaux. Non, mais les gars, le 6-12-12, je suis le seul qui, quand il met des nouveaux boxeurs, il est comme, la première heure, il est comme...
0: Un temps d'adaptation.
1: Non, je sais pas, là.
0: Ah, faut pas changer trop sa routine. Dicky est un gars de routine, hein. Fait que là, juste changer ses boxeurs, ça le déstabilise.
1: Ouais. Ah, ouais.
0: Ça me surprend pas. Ça me surprend pas.
1: Ah, mais c'est personnel, ça. C'est juste, ça colle à la peau.
2: T'aurais pas ça avec Man Made. Je sais pas, j'en porte pas. J'en ai aucune idée. Tu demanderas à Justin, lui.
0: Ben, mon chum, ben, il est rendu qu'il riait. Il riait de ça aussi. Je suis obligé de dire qu'à un moment donné, tu te rends compte que tu veux juste mettre tes Man Made parce que c'est eux autres, t'es plus confortable.
2: Et soit dit en passant, il est au tournoi de golf hier. Je pense que c'est New Hook qui était pogné avec les gars de Man Made. Ça a l'air qu'il se dit, il a des bobettes là.
0: D'après moi, il y a des bobettes gratuites qui se sont passées, là.
1: Je sais pas si on a une petite vue du boost, mais j'ai plus mon orgueil hier.
0: Ben, ça va être ça.
1: Parce que je peux... Ouais, c'est ça.
0: Dis-en pas plus, OK?
1: Non, mais j'en regrette de ce qu'elle vient de dire.
0: Finalement, tu voulais plus aller là. Il est trop tard. 6h10, soyez là pour la petite vie du boost et on va s'en reparler du meilleur trio sur la glace dans quelques instants. On vous donne les détails de ce que vous pourriez gagner justement le tour de table complet semaine dans le boost.
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0: Rio, c'est le 94.5 Énergie, les Sags et la Voix Maltée. 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
1: On va se pratiquer notre anglais un peu aussi.
0: Oui.
1: Il y a 9 Américains cette année chez les Sags.
0: Ouais, c'est vrai.
2: On les reçoit un après l'autre à l'émission d'avant match. Manquez pas ça.
0: Do you speak English?
2: 254, c'est
1: 011. Hey, welcome to Saguenay. Do you love Blouettes?
0: Mary goes to the school. Pratiquez-vous.
2: Ah oui, des bons vieux cours d'anglais, c'est bon ça.
0: OK, alors, pendant qu'il se pratique, on va aller écouter Pérus, qui est là ce matin avec nous autres, une nouvelle fréquence. Pérus, hi.
3: My name is...
2: Hello.
3: P.A.
0: How old are you?
4: OK, Jasmine, 10 secondes.
5: C'est qui le reporter?
4: Conrad Gabiche.
5: Encore? Il est pas un peu nono, lui. Ah. Il a un drôle de look, en plus.
4: Ça roule.
5: Eh bien, y a-t-il un autre scandale de dépassement de coûts? On va rejoindre Conrad Gabiche.
4: Oui, bonjour, Jasmine.
5: Oui.
4: Avec mon gap d'un demi-pouce entre les deux palettes.
5: Alors, ça met de l'air que des gens du gouvernement, c'est pas capable de se commander de l'informatique sans se faire fourrer.
4: Imagines-tu?
5: Incroyable.
4: Les autres gens, ils se commandent un burger en trio à 7$, puis ils le reçoivent. Il y a pas de boulette de steak dans le pain, il y a une patate crue à place des frites, ils sont chargés 200$, puis ils disent rien.
5: Mais pensez-vous qu'il y a des gens du parti qui se remplissent les poches?
4: Non, c'est le parti qui est rempli de gens en poche.
5: Donc, on fait juste changer l'ordre des mots.
4: Mais là, ça va mal pour la campagne du parti.
5: Mais entre vous et moi, des dépassements de coûts, on en a déjà vu, là.
4: Oh oui.
5: Merci, Conrad.
4: J'ai allé une course de girafe, puis c'est rien que ça.
5: Merci, Conrad. C'est tout le temps qu'on a.
4: Mais voyons, on avait 2 minutes.
5: Oui, mais là, ça me tente qu'on l'aille plus.
0: Il est 5h58 minutes en ce 15 septembre. On s'informe d'abord avec PA.
1: Oui, madame. Donc, hier, Domtar, mauvaise nouvelle. Écoute, Domtar, il y aura un autre arrêt de production du 6 au 20 octobre prochain. Ça a été annoncé. Puis c'est quand même un quatrième arrêt. Juste cette année, le dernier, c'est au mois d'août. Ça vient d'arriver, tu sais. Fait que c'est pas des bonnes nouvelles pour les travailleurs. Et on dit que le marché est en baisse encore. Hier, tu sais, on comprendra que les différents candidats, ben, ont sauté là-dessus. Hein. C'est comme une campagne électorale. Et peut-être même que pour les employés de Domtar, c'est un bon timing parce que les candidats vont vouloir faire certaines promesses par rapport à ça. Mais bref, en attendant, on va attendre. On va espérer qu'il n'y ait pas d'autres arrêts d'ici la fin de l'année. Mais c'est quand même plus de 200 travailleurs là, qui seront touchés par cet arrêt de production-là.
0: Merci beaucoup, PA. Avec Benoît et Nouveau Info, là, ce matin, on apprend qu'il y a d'autres femmes, là, Benoît, qui auraient été agressées à la seringue à Saint-Tite.
6: Ouais, deux autres femmes soutiennent avoir été piquées par une seringue, mais aussi droguées à leur insu alors qu'elles assistaient au Festival Western de Saint-Tite en fin de semaine. L'une d'elles soutient avoir perdu la carte immédiatement après avoir été prise en charge par des ambulanciers sur place. Deux autres jeunes femmes ont été piquées à proximité des grandes estrades samedi soir. Dans tous les cas, des tests ont été effectués à l'hôpital. Il faudrait évidemment attendre les résultats. La Sûreté du Québec a confirmé hier enquêter sur cette affaire. Maintenant, le Québec compte une quinzaine de projets de développement au Sommet canadien de l'investissement qui est en cours à Toronto. La plupart visent l'exploitation minière dans le nord du Québec. Le gouvernement est aussi à la recherche d'investisseurs pour développer les ports de Québec et de Saguenay, ainsi que pour un projet d'usine d'hydrogène vert à Shawinigan. Le ministre sortant des Finances du Québec, Éric Girard, est sur place. Ailleurs de l'actualité, le Canada continue de se rapprocher de l'Union européenne. L'Union européenne annonce l'ouverture prochaine d'un bureau à Ottawa. Mark Carney affirme que le Canada ne cherche pas à adhérer à l'Union européenne. Le premier ministre a précisé que les discussions visent plutôt à créer une alliance unique fondée sur des atouts communs.
7: On va commencer les discussions pour une alliance unique entre le Canada et l'Union européenne parce que nous avons les mêmes valeurs, nous avons des atouts complémentaires.
6: Enfin, l'entrepreneur Olivier Primo s'est intéressé à la course à la chefferie du Parti libéral du Québec après la démission de Pablo Rodriguez. Le sympathisant de la CAQ a eu des échanges avec le président du parti en décembre dernier sur les modalités de la course selon le Journal de Montréal. Olivier Primo affirme qu'il demandait simplement pour un ami. L'entrepreneur effectue une tournée du Québec pour parler d'économie avec les électeurs. Voilà, c'est complet pour tous les détails et autres nouvelles. Visitez lenouveau.info.
8: C'est le tournoi de golf du Canadien de Montréal et on va se le dire, Chris Kreider était quand même attendu dans ce tournoi-là et il a répondu à certaines questions, Kreider. Et les journalistes ont posé la question suivante, est-ce que tu as déjà parlé à Carey Price après le fameux incident de 2014? Et voici sa réponse. Ah.
1: Ah, il est resté silencieux.
9: What? No. what kind of contact have you had with him, like, pretty much ever since? You ever bumped into him, or?
10: No, I haven't bumped into him.
9: Wow. Yeah.
10: Nice.
8: Il a posé la question, es-tu déjà entré en contact avec Bump? Et là, il est parti à rire.
0: Il a le sens de parler, mais tu sais.

0: bump, c'est pas mal ce qu'il a fait dans la game. Et par la suite, il est revenu sur son geste, en, parce que tu sais, il est parti en mémoire longue, il est revenu sur son geste en disant que c'était vraiment pas intentionnel.
1: Not intentional in any way. I was just a young kid and a pretty bad skater at the time, trying to score a goal, and you know, things happen. So, it's hockey, it's fast, but we move on and happy to be here.
0: Bon, ce qu'il dit, c'est que il était jeune à l'époque, c'était pas un grand patineur, puis il faisait n'importe quoi pour aller marquer des buts, puis c'est arrivé, mais regarde, c'est du passé, puis à cette heure, ben on avance vers l'avenir. Mais écoute, moi je vois le geste.
2: C'est en 2014, on est en 2020,
0: ouais.
2: Ça fait 12 ans.
0: Il y a plus un joueur qui est là, on peut-tu s'arrêter? Ouais. Par ailleurs, on a appris que Josh Anderson a été nommé adjoint au capitaine Nick Suzuki, succédé à Brendan Gallagher. On en a parlé hier en fin de show quand même, mais Martin Saint-Louis, prolongation de contrat de 4 saisons, donc va demeurer longtemps avec l'équipe. Et on se rend compte que le Canadien, pour certains joueurs, c'est une destination qui est maintenant sexy. Puis ça, c'est vraiment le fun à voir, parce que c'était pas le cas il y a à peine, quoi, 4 ans. Au football de la NFL, victoire des Chiefs de Kansas City hier, 31-10 sur Denver, et c'est le porteur de ballon, Kenneth Walker, the third. Bon, si vous n'avez pas connu les deux premiers, c'est pas grave, pas comme un film. 173 verges de gain, un touché pour l'ancien des Seahawks de Seattle, qui a connu tout un match avec les Chiefs. Et ben, les Jets ont perdu 6-5 face aux Tigers de Détroit. Il reste 11 matchs avant la fin de la saison de baseball. Ils sont à un match d'une place en série de Cleveland, mais gars, chaque matin je vous en parle. Il y a des certitudes ici dans le boost quand je fais les sports, hein. Le CF Montréal a perdu, puis les Blue Jays sont à un match de Cleveland.
3: Mais non, mais ils
0: méritent pas. Je veux pas être plate, mais ils méritent pas de faire des séries, Blue Jays. Monac, ils capitalisent pas quand c'est le temps. Ils gagnent de push. Maudit Ontario, c'est pas vrai. Le Québec au Québécois.
3: Ça parle pas assez français chez Blue Jays.
0: Non, mais je connais quelqu'un qui s'est fait semi-agressive, un match au Sky Dome.
2: Ah ouais?
0: Oui, la personne à côté disait « fucking Quebecers », puis oh, ouais.
3: Ok, ouais, on a entendu la même chose depuis moi hier.
0: Je
3: sais d'où tu tiens ça.
0: Ouais. J'étais un peu surpris, déçu, mais bon.
3: Ouais, vous aussi, c'était Colin, du coup.
0: Ouais, un peu déçu. C'est tout.
3: Bon, remarque, c'est un beau lot dans la dent.
0: Ouais, mais des fois, des beaux lots, ça peut changer ben de la perception, là. Souvenez-vous de des belles années sans grand-père. Il y en avait des beaux lots. Surtout au Québec. Bon, OK.
2: Bon, maintenant qu'on a fait le tour.
0: Tout le monde au pilori ce matin.
2: Ça va être payant aujourd'hui. 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Fait que soyez donc bien branchés. Un peu trop de proximité pour notre ami Dickey.
3: OK, je me décolle. Là.
0: Non, c'est pas toi, ben là.
3: OK.
2: On va s'en reparler dans la petite vie du boost. On s'en parle dans la petite vie du boost dans quelques instants après les Cowboys fringants et ici-bas à 6h05. On vous souhaite un excellent début de journée, les chums. Merci d'être là avec nous autres. Bye.

0: d'aller directement dans la petite ville du Beauce. On nous dit que ben, y a quelqu'un qui vient de faire Allemand Métabetchouane et il n'y a pas de brouillard. C'est Stéphane Tremblay qui nous écrit. Donc, il dit « Je vous aime ». C'est bien fin, ça. Et merci de nous le mentionner que, bon, ça se passe bien entre Allemand Métabetchouane, brouillard à Chipcha. Il fait à peu près 1 degré. C'est Joe qui nous écrit ça. Et Sylvie nous rassure. Notre friche, ça fait longtemps qu'on n'a pas parlé de notre friche.
1: Ah oui, oui, ben oui.
0: Grosse brume dans notre friche aujourd'hui. 0 degré, c'est ce qu'on dit. Et Mistassini, c'est -1, nous dit Sébastien, avec des odeurs de petite chasse salarinale. Quand c'est frais comme ça, ça donne, ah ouais, ça donne hâte aux chasseurs.
1: Donne le goût.
0: Ah oui, ben merci pour tous vos textos, les chums.
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0: Trop de proximité.
1: C'est vraiment une petite vie, là. C'est vraiment une petite vie, mais c'est le genre de choses qui me tombe ses nerfs un peu.
0: Ouais.
1: Ça se passe au gym, mais c'est pas grave, là. OK, il y a pas de meurtre là-dedans, il y a pas d'échange de coups non plus, mais ça m'énerve. Tu sais que n'importe dans quel gym, tu sais, gars-fille, il y a des casiers. Puis question que je pose en partant, êtes-vous attaché au même casier, vous autres, quand vous allez quelque part? Comme toi, quand t'allais au gym, t'étais-tu attaché au même casier?
3: Quand il était libre, puis qu'il y avait personne autour,
1: ouais,
3: je le prenais.
1: Ben, t'es comme moi.
3: Mais sinon, c'est pas grave si j'en prends un autre.
1: Ouais, c'est ça, on sent pas décevoir.
3: C'est ça.
1: T'es comme moi. Ça fait au moins 3 fois que ça arrive, depuis peut-être 1 mois. Il y a personne au casier que je vois d'habitude, fait que je m'en vais là. Là, il y a un gars qui arrive, puis son casier qui préférait, c'est le voisin du mien. Tu sais, moi, je suis en train de me changer, là. Mais il décide qu'il s'installe là, à côté de moi. Tu sais, le casier, c'est pas large, là.
0: Puis, je veux dire, le vestiaire est pas bondé de monde.
1: Ben non, il y a pas de monde.
0: Il peut aller plus loin, te laisser ton intimité, ton espace, ta bulle.
1: Ben oui.
0: Ouais.
3: Tu sais, il y a pas tant de place d'éranger, là.
1: Ben non.
3: C'est pour savoir où ce qu'il va, là. C'est le bain, il est tout petit aussi. Fait que même si tu veux te préparer à côté de quelqu'un, tu sais.
1: C'est bien normal, tu sais. Je veux dire, l'espace est normal. Est mais non. Mais
3: décolle un peu.
1: Tu sais, l'autre jour, j'arrive, puis il y en avait deux, où je m'installe. Je dis, oh, mais dans le fond là-bas, je suis jamais allé, tu sais. J'ai pas gardé mon même casier, puis mon entraînement a pas été aussi mal. Mon affaire a pas été aussi, c'est-tu moi qui est mal fait? Ou ben donc, ça me gosse comme, autre exemple, m'a donné. L'autre jour, j'étais au centre d'achat. Je vais aux toilettes, puis Mylène, j'ai utilisé de quoi t'as jamais utilisé de ta vie?
0: Ouais.
1: L'urinoir.
0: Ah ben oui, c'est sûr.
1: Et tu sais, il y a genre une range, je sais pas, moi, ben, je sais pas s'il y en avait 6 ou 7. Admettons qu'il y avait 6 urinoirs.
0: Ouais.
1: Aucun était pris, sauf le mien. Il y a un gars qui vient sacré à côté de moi.
0: Mais ben pourquoi?
3: c'est particulier, là.
0: Ouais.
3: Tu as amené un peu d'intimité.
0: Ben, voyons
3: donc.
1: C'est pas une question d'intimité, je veux dire. De toute façon, ils vont remarquer assez vite qu'il n'y a pas grand chose à voir.
0: C'est parce qu'il était loin, puis il disait, voyons, je vois rien. Je vais me rapprocher, voir.
3: Mais moi, pour le gym, je vais t'arrêter. Parce que moi, au gym, je me lave. Tu sais, moi, j'aime ça me laver quand je suis là.
0: Ouais.
3: Comme ça, je
0: me lave pas à maison, tu te lèves, tu te laves là.
3: Mais quand je suis en train, non, mais quand je suis en train de me déshabiller, là.
1: Ouais.
3: Puis qu'on le voit que je m'en vais dans la douche, mais que tu vas absolument avoir le casier, là. Mais qu'il y a de la place pour aller ailleurs. C'est parce que là, je suis tout nu, là.
0: Ouais.
3: Ben, prends un autre casier. Là, tu le sais. Là, regarde, mon savon, il est là, ma serviette est là, je flambe en nu,
1: ah
3: là.
1: Oui.
3: Puis je me mets dans... Puis je m'arrange... Je sais que je prends ma douche. Fait que je m'arrange pour être dans un coin où, normalement, tu sais, il n'y a pas un chat, puis je vais être capable de faire mon affaire tout seul pour aller dans la douche. Pourquoi tu viens te coller sur moi, là? Ouais. Je flambe en nu, là. Bon, ouais. Je sais que je suis quand même pas pire tout nu. Ah. Tu sais, bon, OK. Mais décolle! Là-dessus, je suis d'accord avec Dicky. Moi,
1: c'est pas une question d'être homophobe ou
3: non,
1: pas.
3: Non,
1: ça n'a rien à voir avec ça, là. C'est juste que je peux s'il vous plaît avoir ma place à moi. Ouais.
3: Fait chier,
0: ça va être notre question inutile ce matin. Il y en a qui ont une petite bulle, puis il y en a qui ont une grosse bulle.
3: Là-dessus, j'ai une bulle. Comment ouais. Pas pire.
0: Quelle bulle vous avez, vous autres? Votre bulle est petite ou est grosse? Votre bulle d'intimité, votre bulle de t'as besoin d'espace autour de toi ou ça te dérange pas, les gens sont proches, puis...
3: Comme aller faire pipi au centre d'elle, là, au diable ton intimité, ne
0: ouais,
3: plus...
0: Non, c'est ça.
1: Plus, ça, c'est normal, là.
0: Là, t'as pas le choix, il y a plein de monde, pis c'est ça, tu sais.
1: Ouais.
0: C'est pour ça que quand t'es 2 dans une salle de bain, il y a 6 urinoirs, on peut-tu prendre la 1 et la 6, s'il vous plaît, tu sais? En tout cas, moi, j'ai pas ce problème-là, mais je comprends très bien. On y va dans notre question inutile, puis on veut vos réponses. Votre bulle est petite ou est grosse? Quel genre de bulle vous avez, vous autres, les chums du boss? C'est notre question complètement inutile. Et vos réponses, c'est via le 6-12-12 ou encore le 690-9400. Et le micro iHeart, allez-y là. On veut vous lire et vous entendre dans les prochaines minutes ici dans le boss.
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29: On parle de bulles dans la question inutile ce matin.
30: Bulles?
31: Bulles, envole-toi.
29: On fait... Ah oui. Ça, c'est une émission de télé, hein?
30: La bulle de pépin.
29: La bulle de pépin, c'est ça. J'essayais de me rappeler c'était quoi.
30: Merci pour la ref, parce que moi,
29: une
30: vous
29: m'avez vieille perdu. Émission, mon cher.
30: Hey, c'était déjà vieux quand tu nous le passais.
29: Sérieux, c'était vieux quand tu nous le passais, effectivement. C'était pas si bon, c'est juste qu'on se rappelle de ça. La bulle qui s'envolait, puis ça faisait un,
30: ouais,
29: puis
30: là... Tout. Ouais. Le petit xylophone, là.
29: En tout cas, c'était bien meilleur que ça, mais pas tant que ça.
30: Bon. Je trouve ton remake acceptable.
29: Ouais, merci. Bon, ouais. T'es bien fin. Très généreux de ta part.
30: Plaisir.
29: Votre bulle, vous autres, les chums du boost. Elle est petite, votre bulle, ou elle est grande et que, tu sais, là, quelqu'un vient. Il y en a qui sont sensibles, que vite, on sent qu'on va pour, on dirait que je suis dans sa bulle, on dirait que je dérange. Puis il y en a qu'on dirait qu'ils en ont pas de bulle.
30: Non, il y en a que ça les dérange pas, là. C'est eux autres, comme on disait, tu sais, mettons dans un gym, il y en a qui se mettent le pied sur le banc, puis regarde là, là.
29: Ah oh, oui, ben, tout nu, puis il va te jaser, là.
30: Ben oui, 2 centimètres en haut du pied, c'est les chenolles qui pendent, tu sais.
31: C'est ça.
29: J'ai pas déjà entendu, il me semble que c'est une histoire qu'on a déjà entendue ici dans le beau, c'est quelqu'un qui se rasait,
30: oh, oui.
29: Ça,
30: oh, oui.
29: les testicules.
30: Ah non, ça, j'ai pas vu ça, moi.
31: OK, mais ça, c'est quelqu'un qui a pas de bulle, là.
29: Pas de bulle.
31: C'est zéro.
29: Pas de respect aussi, on va se le dire.
31: Mais c'est plus, hein. Gars, hey, peux-tu m'aider? En dessous. Dis-moi si je suis correct.
30: Moi, j'ai vu un gars tout nu en train de se raser, par exemple, la face, là.
29: Hey.
30: Tu sais, ou le lavabo tout nu, là. Hein?
31: Hey,
30: ou le pire.
29: Tu sais, mets-toi une petite serviette autour de la taille, minimum, mettons, là.
30: Ou je me rappelle pas où c'est que j'étais, mais c'était des poteaux de douche. C'était un poteau, genre. Ouais. Il y avait genre 4 douches. Sur le même poteau, fait que t'as une proximité.
29: Ouais, ouais.
30: Maintenant, j'arrive, puis là, je me lave, tu sais, je regarde mes pieds, tu sais, je veux pas. Puis là, il y en a un à côté de moi, à la face de moi, tu sais, c'est le festival du déroule le rebord. Puis ça déroulait, puis ça m'a amené. Veux-tu bander, lui, là?
31: Non, je suis allé, non, mais ça avait pas de bon sens.
30: Je te le dis, Mylène, puis toi, t'es un gars.
31: Il essayait tout de se cacher, ou
30: bien? Non, il se cachait pas en tout. Il voulait se laver de l'âme des doses, là, mais je sais pas s'il y avait une bête, quelque chose. Hey, ça faisait au moins facilement. Une trentaine de secondes qui gossait après le prépuce. Hey, 30 secondes, là!
29: Quand t'es pas chez vous dans ta douche tout seul, là, tu sais qu'il y a du monde autour, là. Du monde qui...
30: Ah non, moi, j'étais...
29: C'est ça, il y a des fois...
30: Même ici, il m'a me lavé le dos, j'ai fait non. Ah,
31: hey, wow.
30: Puis là, je voyais une goutte de savon tomber, puis moi, je voyais mon pied pas loin, puis je fais ah, moi, je m'en vais d'ici. Ça marchait pas partout.
29: Moi, je sais pas comment vous faites, les gars, pour être... Si nous autres, les filles, on a chacun notre petite douche, puis c'est... Moi, j'ai jamais pogné de vestiaire où les filles, on prend notre douche, puis tout le monde est ensemble. descendre dans.
30: Non,
29: dans
30: non, ça tourne pas séparé, vous autres. Nous autres, c'est un rack SS6.
29: Mais pourquoi? Tu sais, pourquoi les gars ont pas droit à cette petite intimité-là d'avoir chacun leur petite douche aux autres aussi? Ça, c'est une autre question.
30: Dans
29: là,
30: une équipe de hockey, là, on dirait qu'on n'a pas de bulle. Tu sais, la question, c'est sur la bulle, là. Ouais, on dirait qu'on n'a pas de bulle dans une équipe de hockey, là.
29: Je comprends, puis tu sais, vous êtes habitué à ça depuis toujours, mais moi, oui. En tant que fille, je me suis toujours posé la question, mais pourquoi les autres, ils ont pas le droit à leur intimité quand ils sont dans la douche demain? Parlant de bulle, elle est petite ou elle est grosse, votre bulle, c'est ça qu'on veut savoir, c'est notre question ce matin. Moi, ça dépend avec qui, je vous dirais. Tu sais, il y a des gens que j'ai pratiquement pas de bulle, ça me dérange pas.
30: Enfants, conjoints, c'est sûr que t'as pas de bulle.
29: C'est sûr que non. Mais si je suis dans, ça m'arrive des fois, t'es dans une file d'attente, mettons.
30: Ouais.
29: Puis la personne en arrière, là, elle t'embarquerait dessus, ça pouvait,
30: c'est
29: là. C'est comme tu le vois pas que t'es quasiment dans mes souliers, tu sais, fais un petit pas de recul, laisse-moi un petit espace. D'un coup, je veux m'étirer par en arrière, je te pogne avec mes coudes, là, tu sais.
30: Je chante ton déo, là.
29: Je le ferai pas, mais j'ai le goût, tu sais, de... Ah non, moi ça me gosse profondément. Ça,
30: je le vois que t'es haute spice, là.
29: C'est ça. Je le sens trop.
30: Une femme haute spice.
29: Non, non, mais non. C'est pas moi, la personne derrière moi.
30: OK, OK, OK. Oh, ouais.
29: Votre bulle, elle est petite ou elle est grosse? Il y a quelqu'un qui nous écrit, moi, je suis dans des camps forestiers la semaine. Et c'est écrit, ciboire, la pudeur et leur bulle, il y en a qui s'en foutent pas mal. Je sais pas comment qu'ils font. Il y en a qui
30: sont dans les camps forestiers, hein, c'est pas que c'est animal, mais j'imagine que c'est
31: animal.
30: Non, mais tu sais, c'est ils doivent pas avoir la place pis les installations pour dire que t'as de l'intimité tant que ça, là.
31: C'est animal.
29: Ouais. Mais t'es pas obligé d'embarquer dessus quand même, même si t'es dans un camp forestier, là, tu sais, mais je comprends qu'il y a moins d'espace pis là, à cause de la forêt, toi, t'as pensé animal, ça t'a...
30: Non, mais tu sais, on s'entend que
31: c'est pas quoi qu'il pense.
30: Comment je pourrais... C'est primitif, là, tu sais.
31: Ça arrête! Hey, oh non! Hey, salutations, côté camp forestier.
29: Ben ouais.
31: Moi, je vous aime bien, là. Vous savez compter jusqu'à l'infini, puis vous savez votre alphabet. Je suis inquiète, là. Voilà.
30: Pas un hôtel 5 étoiles, là, tu sais. J'ose croire.
29: C'est ça que tu veux dire.
30: C'est ça.
29: Non, non, c'est ça. En même temps, c'est pas nécessairement des... C'est pas une douche avec deux branches de bois, là, PA, là. Ils sont installés
31: ben non,
29: quand
31: non,
29: même.
31: Non, ben non, c'est une chaudière. Bon, il pige au sort qui va à rivière avec la chaudière.
29: Il y en a qui trouvent bien drôle avec ton animal.
31: Ben non, il va... Ah ouais, si, bon.
29: Kevin nous dit que lui, il n'y a pas de stress, il n'y en a pas de bulle. Il dit, moi, je me promènerais tout nu partout, ça me dérange pas, pas en tout.
30: Ben, t'aurais un beau coup de coude de ma part.
29: Ben, Kevin, c'est le genre de gars qui va arriver à côté de toi, là.
31: Non,
29: qui va,
31: hein,
29: qui
31: non,
29: va
31: non,
29: être
31: non,
29: trop
31: non,
29: proche.
30: Lui, c'est petit peau, lui.
31: Non.
29: Stéphane nous dit, moi, j'ai une grosse bulle, comme Dicky le racontait. Dis-moi, je comprends pas les gens qui viennent se coller sur toi quand il y a bien de la place partout autour. Moi, personnellement, je l'ai vécu souvent au gym aussi. C'est bien étonnant, ça. Voyons. Guillaume a une grosse bulle aussi. Puis, je trouve que c'est du respect de l'autre personne. Mais t'as tellement raison, Guillaume. C'est ça. C'est juste ça, en fait. C'est une question de respect de l'autre, tu sais.
30: Ben, c'est vrai, ça.
29: Ouais. Petite bulle pour Maxime. Il y a également...
30: On n'a pas son nom, mais Show Scorpion.
29: Ouais, je suis allé au Show Scorpion, ouais.
30: Ouais, et j'avais deux gars qui respiraient dans mon cou.
29: Ah, voyons donc.
30: À un moment donné, j'ai découvert que j'aimais pas les foules.
29: Que j'aime pas ça, les foules. T'as
30: pas
29: une belle expérience.
30: Moi, j'ai vu des shows, puis...
29: Le monde te respire pas tout le temps dans le cou, là.
30: Non. Il n'y a pas de chance. Pour moi, les fans de Scorpions aiment ça, sniffer des goûts, là.
29: Non, c'est ça, là. Puis Michael nous confirme que c'est pas si pire que ça, là, okay. Les douches, là, dans les camps forestiers.
30: Alors, selon PF, les camps forestiers, deux mots primitifs. Et
29: animal. Ah ouais.
30: Non, mais c'est mâle.
29: Ils se lavent avec des gants de crin, là. Faut que ça fasse mal. L'amour et Karim Ouellet à 6h27. Ben oui, c'est ça. Ça fait de la belle peau douce après ça. Hey, bon matin là-dessus, les chums.

0: Petite ou grosse bulle, c'est la question inutile qu'on vous pose ce matin. Il y a quelqu'un qui nous écrit, étant enseignante à l'élémentaire, au primaire avec les petits, a dit, je peux être entourée de plein d'enfants sans problème. De toute façon, t'as pas le choix, il y en a toujours un qui vient s'accrocher. Mais en réunion, les autres adultes, gardez vos distances, là, c'est ça. Elle a donné avec les enfants, fait qu'avec les adultes, elle se garde quand même.
1: Mais les enfants, c'est pas pareil.
0: C'est pas pareil. T'as bien raison. Caroline a dit, personnellement, j'ai pas de bulle, mais je respecte celle des autres, par exemple. Ça, c'est bien, ça. Je vais dire, comme Mylène, je suis chanceuse d'être une fille. Ouais, effectivement. Ça, c'est sûr que de ce côté-là, c'est un plus.
1: Ouais, là-dessus, oui, parce que moi, j'aimerais pas être une femme pour deux choses. Un, accoucher. Deux, les règles.
0: Règles, je l'accorde, mais accoucher, c'est une affaire fabuleuse de la vie. Ouais, on s'en fout. C'est quelque chose de magnifique qu'on a la chance. Ah, mais ça fait peur à tout le monde, mais tu le fais, puis tu capotes de savoir que t'as été enceinte, puis que, en tout cas, c'est un autre sujet, mais...
2: Attends, mais c'est comme ça.
1: Ben ouais. Je te respecte là-dedans.
0: Je le garde mon avantage. Quelqu'un qui nous dit, même si je suis colosse, des fois, ça peut faire un peu peur avec sa bulle. Il dit, moi, je suis du genre à donner des câlins à tout le monde, alors vu qu'il est un peu trop colosse, des fois, ça peut-être intimider. Faut juste savoir à qui on peut, qui accepte d'avoir des colus maintenant. 2026, c'est important.
2: Surtout qu'on a passé le MeToo, hein, c'est important.
0: C'est ça. Et Isabelle...
1: Moi, j'ai jamais été un toucheux, puis man, moi, je suis content de pas l'être.
2: Ah non, toi, c'est ça.
1: Moi, c'est rare que je touche quelqu'un, là. Sauf dans mon cercle intime, c'est rare en tabarouette.
0: Ouais, moi, toucher le bras, puis tout ça, quand moi, ça m'arrive, mais pas à tout le monde.
1: Tu as manqué des fois que je t'ai touché?
0: Non, c'est vrai.
1: J'aime l'or, hein? Ouais. On donne proximité, toi et moi.
0: Oui, oui.
1: PA, même affaire. Ouais.
0: Isabelle nous envoie un micro pour répondre à notre question inutile, puis on va finir là-dessus, à savoir si elle a une petite ou une grosse bulle, elle, Isabelle.
3: Ma bulle est assez grosse, par contre, avec mon conjoint, puis mes enfants, beaucoup moins, là. Mais sinon, ma bulle est vraiment grosse. Là. Moi, là, des douches communes, ou même se changer tout nu devant les autres, là, j'ai jamais été très à l'aise avec ça, là. Je déteste. Donc, moi, j'essaie de garder ma bulle puis de respecter la bulle des autres. Merci.
0: Ah, c'est bien. Puis c'est vrai que les filles, nous autres, on n'est pas habitués. Si on change dans un vestiaire devant les filles, tu sais, on se met pas toute flambaille à jaser. On va se faire, tu sais, on va changer. Mais tu sais, il y en a même qui se retirent dans une petite cabine pour aller changer vraiment. Mais sinon,
2: on n'a pas de cabine.
0: On sort. Ouais, c'est ça. On se retourne, tu sais, pour mettons changer le soutien-gorge. Ça, tu fais pas. Tu sais, c'est vraiment pas pareil les filles puis les gars comment ça fonctionne dans un vestiaire.
2: Ben, c'est parce que notre chest, il est pas relié à la sexualité non plus. Tu sais, vous,
0: non, ça c'est clair.
2: Il y a comme une intimité supplémentaire aussi sur le haut du corps.
0: Ouais.
2: Que nous, on n'a pas. C'est peut-être ça qui aide aussi. Puis après ça, ben, il y a les garde-bites, là.
0: Les quoi?
2: C'est ça, des
0: garde-bites. Il veut savoir laquelle est la plus grosse.
2: Ouais. Non, mais inconsciemment, là. Hein? Non, mais je sais. Moi, j'ai eu cette impression-là, moi, des fois.
0: Non,
2: ouais. On dirait que c'est garde-bites.
0: C'est là-dessus qu'on va finir la question inutile.
1: C'est triste, hein?
2: De gosse.
0: Dans quelques minutes, oui, dans le boost, on va y aller pour ton premier sujet d'actualité.
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0: Ben, on y revient dans les prochaines minutes ici dans le boost, les 6h33 minutes.
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2: Un excellent mardi matin, les chums du Beauce, 15 septembre aujourd'hui. Beaucoup de brouillard à certains endroits, là, quand même assez épais. Soyez prudents. S'il y a des endroits à mentionner, d'ailleurs, n'hésitez pas à le faire via le 6-12-12. On a en ce moment, pour le Saguenay, 4 degrés. C'est pas chaud. Il y en a même qui sont pas loin du zéro, là, à certains endroits au Saguenay-Lac-Saint-Jean. On parle de 6 du côté de Saint-Félicien, entre autres, ce matin. Et c'est 17 comme max aujourd'hui. Ça va se dégager complètement là, au courant de l'avant-midi. On devrait voir le soleil. Il y a un petit 40% d'averse prévu pour le lac Saint-Jean seulement tard cet après-midi. On va aller dans quelques instants parler d'un nouveau sondage en lien avec la campagne. Ce n'est plus le même parti qui est numéro un là, selon ce dernier sondage.
3: Non, mais il y a une nuance bien importante.
2: On y revient dans les prochaines minutes parce qu'avant ça, on se parle de sport un peu avec Dickie.
3: Bon, absolument, c'est le tournoi de golf du Canadien hier. On va y revenir dans Dickie. Dis quoi, de toute façon, je vous l'annonçais en fin d'émission pour ce tout. Là, Martin Saint-Louis prolongé 4 ans avec l'équipe. Au football, hier soir, victoire des Chiefs du Kansas City, 31-10 sur les Broncos de Denver. Et les Jays, ben, ont perdu hier 6-5 face à Detroit. Sont toujours à un match à Cleveland pour une place en série. Il reste 11 matchs à jouer. De niaisez-vous, là. Let's go, girls.
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3: Ouais, ouais. Nouveau numéro 1 dans les sondages. Tu sais, ça reste un sondage. Ces sondages en politique, on dit souvent que c'est la photo du moment. Et des fois, il y a d'autres nuances aussi importantes à regarder. Parce qu'on l'a vu cette semaine, il y avait un sondage léger encore qui nous disait que les péquistes étaient premiers à 29%, la CAQ qui commençait à perdre des plumes en deuxième, Parti libéral troisième, ainsi de suite. Et là, ce matin, nouveau info qui a vraiment mis, tu sais, ils ont mis la main en primeur sur un nouveau sondage qui a été fait par Mainstream Research pour la CAQ. C'est important de le mentionner.
2: OK.
3: Parce que selon vous, dans un sondage Mainstream Research pour la CAQ, qui est le premier dans le sondage?
2: Je miserais sur la CAQ.
3: Si on le sort public surtout. Parce que j'imagine que des fois, moi je suis convaincu, c'est clair, ça arrive. Il y a des sondages qui vont demander des sondages comme ça, des partis qui vont le faire, puis ils seront pas premiers, ils en parleront pas. Ils vont fermer sa gueule, puis on va passer à autre chose. Sauf que là, un sondage commandé par la CAQ. Et souvent, là où on peut se poser des questions, c'est de quelle façon la question a été posée aux gens qui ont été sondés. Bon, on va regarder les chiffres quand même. Donc, selon ce sondage, ce matin obtenu en primaire par Nouveau Info, d'ailleurs, vous aurez les détails sur le Nouveau.info, la CAQ serait première, donc la coalition serait première avec 25,4% des voix. Deuxième, péquiste, à 22,8%. Les libéraux, troisième, avec 18,2%. Suivi par les conservateurs à 14,6 et Québec solidaire qui mange une varlope là-dedans à 5% des voix seulement. Donc, tu peux te demander, ouais, qui c'est demandé par la CAQ. Comme je vous dis, les questions étaient peut-être teintées, on le sait pas. Et quand tu regardes aussi par sexe, ça, je trouve ça important, tu sais, je trouve ça intéressant parce que la coalition Avenir Québec est dirigée par une femme et il y en a plusieurs qui, dans les sondages antérieurs, disaient, je voterai pour Christine Fréchette, je voterai pas pour la coalition Avenir Québec. Fait que visiblement, elle a une image plus forte que son propre parti. C'est ça la réalité. Et chez les femmes, tu regardes, la CAQ serait première à 29,4% et les péquistes seraient deuxième à 20,8%. Et si tu regardes du côté masculin, là on s'en va de l'autre bord, les hommes, eux autres, voteraient plus pour le PQ à 26,1% et la CAQ à 21,9%. Donc visiblement, chez les femmes, pour l'instant, celle qui mène, c'est vraiment Christine Fréchette et son équipe. Et autre donnée intéressante là-dedans, puis là je vous dis, c'est vraiment c'est un sondage qui va un peu champ gauche, qui va un peu à l'opposé de tout ce qu'on a vu dans les dernières semaines, sauf pour une chose.
4: Faites vos recherches sur Main Street Research, par exemple.
3: Ils n'ont pas, pas une bonne moyenne au BAP.
4: Non, sont réputés pour être mauvais.
3: Il y a une chose sur laquelle ils s'entendent avec les sondages qu'on a eus dernièrement, et c'est l'indépendance. Et je trouve ça intéressant de le regarder, ce chiffre-là, parce que vous le savez, c'est PSPP, il l'a dit. On va demander un référendum, on va vouloir faire un référendum dès que, ben là, ça c'est la nouvelle nuance, là, dès que M. Trump sera plus au gouvernement, sera plus le président des États-Unis. Mais donc, le léger, lui, nous disait que l'appui pour l'indépendance est à 27%. Ça, c'est le sondage qu'on avait déjà eu, qu'on avait déjà vu, qu'on avait déjà analysé. Donc, léger, lui, est à 27% pour l'indépendance. Et le mainstream, est à 26,7%. Donc, visiblement, peu importe le coup de sonde là-dessus, l'indépendance, Paul Saint-Pierre Plamondon a du travail à faire. Puis même que Moi, ça me surprend encore que, tu sais, lui, à toi le matin, tu sais, je sais que c'est comme dans le sport, tu regardes pas le classement, puis en politique, il regarde pas les sondages, là. Mais ça, en même temps, pour avoir le pouls de la population, c'est clair que ce matin, PSPP, en prenant son café, il regarde ce chiffre-là. Puis il se dit, OK, mais qu'on soit au pouvoir, on a énormément de travail à faire. Et c'est pour ça que si on a un PQ minoritaire, c'est comme je vous disais, j'ai l'impression qu'on lui donne les clés de la maison, mais sans avoir tout le contrôle. On va garder les partis d'opposition qui vont lever le flag en disant, ouais, nous autres, l'indépendance, là, mais... Mais ça, où ce qui fait noir, là, puis on pense à un autre appel, mon chum. Mais donc, regarde, là-dessus, Mainstream a exactement le même chiffre. Et, tu sais, grosso modo, c'est ça, ça va faire jaser ce sondage-là aujourd'hui, parce que ça remet la CAQ première. Là, on a un débat ce soir. 20h.
2: Ouais.
3: J'ai hâte de voir. Là, c'est vraiment, c'est là que la game commence. Là, c'est là qu'on va voir c'est qui les bons débatteurs, les moins bons débatteurs, c'est le face-à-face TVA ce soir. Donc, c'est le premier d'une série. On aura Nouveau Info aussi qui va le faire cette semaine. Je vais parler avec Michel Bérard, moi, après le show. Je vais faire entendre ça demain parce que on est en plein préparatif. Donc, mais là, c'est là que, tu sais, avec toutes les indécis qu'on a depuis le début des sondages, tu sais, dans celui-là qu'on vient d'avoir, là, c'est à peu près un 15%, 16% d'indécis, là. Tu sais, il y a encore des gens qui restent à placer, là, sur l'échiquier. T'sais, ils vont donner leur vote à qui? Donc, ces débats-là vont devenir excessivement intéressants. Mais donc, vous irez voir ça. Nouveau.info, nouveau sondage, Mainstream Research, qui nous met la CAQ première.
2: Puis là, tu disais que ça dépendait aussi, bon, pour les chez les femmes, on voterait plus pour la CAQ. Chez les hommes, on voterait un peu plus pour le Parti québécois. Là, je suis allée voir au Québec, les 18 ans et plus, y a-t-il plus de femmes que d'hommes, selon l'Institut de la statistique du Québec? On dit qu'il y a, mais écoute, c'est très près, là. On est pratiquement à égalité hommes-femmes, là. Les femmes à 49,7 et les hommes à 50,3 au Québec.
3: Okay.
2: Fait que, tu sais, des fois, ça peut nous...
3: Tu sais, quand tu dis faire sortir le vote, là,
2: ouais.
3: Ça, c'est le genre de données qu'ils ont, puis ils se disent, OK, faut faire sortir telle partie de la population, faut s'assurer qu'il a voté, puis ouais. Après ça, c'est la victoire assurée ou presque.
2: Ouais.
3: Hey, mais tu regardes ça encore ce matin, là, puis là, je termine là-dessus pour vrai. 25,4 ouais. Pour la CAQ, là, ça veut dire que c'est juste le quart de la population qui va avoir voté pour la première ministre, si c'était le cas.
2: Ouais.
3: Juste le quart.
2: C'est... T'es-tu légitime? Très, très peu.
3: T'es-tu légitime avec le quart de la population qui a voté pour toi? Puis c'est toi qui as les reines, c'est toi qui... Ben, t'as pas la décision finale parce que t'es minoritaire, mais c'est particulier. Voilà.
2: Effectivement. Merci beaucoup, mon cher PA. Dans quelques instants, on va aller entendre Olivier Martineau qui sera avec nous autres ce matin. Dans le beau, c'était Sarah Dufour également qui a invité les médias chez eux à Dolbeau-Mistassini.
3: Simon était là hier.
2: Simon était là. On va s'en reparler. Je pense que c'est jeudi qu'on aura le droit de vous en dire.

0: Son nouvel album, Dolbo Bistassini, qui sort cette semaine, vendredi. On pourra mettre la main là-dessus, entendre ça au grand complet. Et on vous en reparler jeudi avec Simon, qui est allé du côté Dolbo, hier, invité. Il y a des médias de partout. Il y en a qui arrivaient en avion, Québec, de Montréal, tout ça, pour venir voir Sarah, qui les avait invités personnellement. On peut pas en dire plus, là, d'ici jeudi. C'est jeudi qu'on pourra vraiment...
1: En tout cas, ben, il y en a un qu'on peut dire, c'est parce qu'ils l'ont mis sur Facebook, mais le dépanneur chez Pierrette...
0: On veut y aller. Ben, voyons donc. T'as-tu vu ça, toi? C'est comme dans le temps, plein de pots avec des bonbons pas chers, des bonbons de scène, les petites framboises. Puis tout, écoute, il y en a du choix, là.
1: PL chez Pierrette, on s'entend que c'est un classique. Ben, Manu, c'est casquette qu'elle vendait au début dans ses tournées chez Pierrette. Fait que, regarde, ils ont fait un escale, là. Il n'y a pas le choix.
0: Ouais, ils ont emmené les journalistes. Ben, elle leur faisait découvrir des endroits qu'elle... beaucoup aimé. Alors, faisait découvrir son Dolbo Mistassini.
1: Ben oui, c'est une bonne idée, je trouve.
0: Connaissent pas ça ailleurs au Québec. Quelle bonne idée.
1: J'ai hâte d'avoir tous les détails, parce que moi, je les ai pas, là, mais ça va de l'air trippant, là, tu sais, comme promo.
2: J'espère qu'il y a les amener dans la friche.
0: Ben, moi, je pense que c'est la base, là.
2: Ben là.
0: C'est la base.
2: Ben, moi, je le panneau de pierre. Ben, non, c'est la friche.
0: Hein? On va s'en parler. La friche, je sais.
2: En plus, c'est beau, là, ça doit comme...

0: c'est encore rouge dans la friche, là. Après, les bleuets sont ramassés. Je sais pas si c'est rouge.
1: Ça sent bien vif, rouge, là,
0: je sais pas. Non,
1: ça commence à être coloré.
0: Les fricheux, fricheuses qui nous écoutent, là, c'est-tu rouge? Là?
1: Confirmez-nous ça au 6-12-11. Ouais. Et pour tout de suite, c'est Olivier Martineau qui est avec nous autres ce matin dans le Boost. Olivier Martineau, qui est avec nous autres ce matin. On est bien content de te retrouver, Olivier. Comment ça va?
2: Ouais, c'est ça, là, l'affaire. J'aurai pas le temps de vous parler très longuement, là.
0: Ah!
2: Okay. On va faire ça vite, parce que je suis sur l'autre ligne. Je suis en attente au service à clientèle, là.
1: Okay, ah, t'as l'air pressé un peu?
2: Ouais, mais c'est ça. Je veux pas manquer mon coup, là. C'est parce que ça fait 4 jours que j'attends.
1: OK.
2: Ouais, ça se passe pas bien, là. Je dirais pas le nom de l'entreprise, mais c'est mon fournisseur de câbles, Internet, téléphone, électricité, là. Je suis rendu centralisé. Ils font tout à cette heure, hein. Le problème, si je te dirais, le grand défi, c'est la musique d'attente parce que c'est du jazz. Et c'est difficile. C'est pénible. Ça fait 4 jours que j'écoute du jazz et je te dirais que
1: c'est
2: j'ai rendu un connaisseur. Un jazzologue. On m'appelle maintenant professeur jazz. Je pense même donner un cours à l'université cet automne.
0: Ah, okay.
2: Je serais pas surpris qu'ils reconnaissent mes acquis. Écoute... Avant, pour moi, le jazz, c'était juste 5 gars qui jouaient chacun une tune différente en même temps. Mais là, je comprends. Je comprends maintenant pourquoi le saxophone souffre. Mais j'ai une question, d'ailleurs. C'est une grande intrigue. Peut-être que vous allez pouvoir m'éclairer ce matin. Le jazz que j'entends, là... Est-ce que c'est live? Je veux dire, y a-tu
0: un band?
1: Ça se pourrait que tu sois déçu. Fou, hein?
2: Directement au service à clientèle. Tu sais, quand l'employé te dit, monsieur, moi, vous mettre en attente quelques instants, à côté, il fait 3, 4. Moi, si je trouverais ça malade.
0: J'ai
2: le
0: band
2: part. Ça expliquerait peut-être pourquoi c'est si long avant qu'ils reviennent. Parce qu'ils peuvent pas revenir en plein milieu d'un solo, tu comprends? L'agent, lui, veut revenir sa ligne, mais le gars de la trompette fait « Non, non, c'est pas fini. Attends, c'est mon moment. Time to shine. » Parce que peut-être c'est ça aussi la gimmick, hein? Que le service à la clientèle, c'est peut-être juste une immense gimmick pour faire vivre les musiciens de jazz. Parce que soyons francs ici, là, on le dira pas fort, mais qui écoute autant de jazz volontairement? Qui? Les gens en attendent, hein? Parce que c'est ça le public cible du jazz, c'est du monde en otage, le monde qui peut pas s'en aller. C'est pour ça que ça joue dans des places où t'es toujours pogné. Le jazz, ça joue la ligne d'attente, dans les ascenseurs, quand tu te fais masser tout nu en dessous d'une serviette, tu peux pas t'en aller rapidement. Et c'est là qu'ils en profitent.
0: Le point est bon. Le point est bon.
2: Ça fait du sens, hein?
0: Ben oui, moi j'aime
2: et
0: ça.
2: Et là, je me sens spécial parce que le gars au saxophone, ça fait 4 jours qu'il joue pour moi.
1: Ouais. T'es chanceux, là.
2: Je me sens privilégié.
0: Mais oui. J'ai les lèvres un peu pour souffler, manque de souffle, regarde tout pas.
2: Ah oui. Hey, tu sais quoi, je me sens mal parce que je suis rendu son plus grand fan, mais je connais même pas son nom. Par contre, je me doute qu'il est payé à l'heure. Ça, c'est bien certain parce que 4 jours d'attente, ça n'a pas de bon sens. Et je dois me révéler ce matin. 4 jours d'attente, ça m'a transformé. Hein.
1: Oui,
2: c'est une thérapie. Ça, je suis rendu quelqu'un d'autre. Et j'ai commencé, moi, cet appel-là avec un problème de facturation.
1: Oui.
2: Là, je suis rendu que j'ai une barbe. J'ai appris l'italien. J'ai eu un fils. J'ai-tu parlé de mon fils? J'ai eu un fils, oui, il s'appelle Miles. Miles Davis. Miles Davis Martineau. Ah, mais je perds pas espoir parce que de temps en temps, j'ai une voix préenregistrée qui arrive et qui me dit « Saviez-vous que plusieurs problèmes peuvent être réglés directement sur notre site Internet? » Oui. Oui, je le sais. C'est d'ailleurs là que j'ai trouvé votre numéro de téléphone. Et c'est un cercle extrêmement bien conçu. Parce que le site te dit d'appeler, mais le téléphone te dit d'aller sur le site. Tu peux facilement passer une journée complète entre les deux sans jamais parler à personne de l'entreprise. D'ailleurs, parlant de personne dans l'entreprise, je pense que de plus en plus, personne travaille là. Parce qu'aujourd'hui, le service à la clientèle, c'est pas un département. C'est fini ce temps-là. C'est rendu un escape room. Use de ta patience. Parce que c'est un test, en fait. Finalement, ils veulent savoir à quel point tu tiens vraiment de faire rembourser 12,84. Eh bien, moi, ma réponse, c'est beaucoup. J'y tiens beaucoup parce que j'ai 4 jours d'investi là-dedans maintenant. Je peux plus lâcher. Tu comprends? C'est comme avoir mis 1000$ dans une machine au casino. Tu vas te refaire.
1: Ça, ouais, c'est ça, ça là. Va finir par payer, là.
2: Et même, je veux dire, même s'il me devait 3$, j'irais jusqu'en Cour suprême. Parce que à ce stade-ci, là, c'est plus une question d'argent. C'est une question de succession et d'honneur familial. Parce que si je meurs avant qu'ils me répondent, eh ben c'est Miles qui va hériter de l'appel. Je l'ai mis sur mes papiers. J'imagine.

0: 16h20. Entre autres, plein d'affaires tripantes encore aujourd'hui avec cette belle gang-là. Parlant d'affaires tripantes, angine de poitrine.
1: Ça arrête plus, hein?
0: Hey, ils se sont produits pour la toute première fois à la télé aux États-Unis hier. Tu sais, on en avait parlé à Jimmy Fallon. Ah, c'était ouais. Annoncé déjà qu'ils allaient faire partie de l'émission du Tonight Show avec Jimmy Fallon. Et ça s'est passé hier. D'ailleurs, les gars d'Angine de poitrine ont offert un cadeau à 5 jours de la fête de Jimmy Fallon. Ils lui avaient réservé en primeur leur toute nouvelle toune qu'on ne retrouve sur aucun de leurs 2 albums. Et cette chanson-là est intitulée, je vais vous l'appeler, Z-U-G-Z-E-G-K. Et ils ont dit à Jimmy Fallon...
1: C'est bien,
0: tu le fasses. Parce que moi, je sais pas comment le prononcer. D'ailleurs, c'est ce qu'ils avaient. Ils ont dit à Jimmy Fallon, tu prononces-le comme tu veux et c'est toi qui vas décider du comment on va le prononcer maintenant.
1: Ah, okay.
0: C'est lui qui décide de comment on va le prononcer. Fait que je vous fais entendre un extrait d'hier et de comment il les a présentés.
1: Ah, vas-y donc.
0: Cette chanson-là, Z-U-G-Z-E-G-K. Avec les gars d'Angine de poitrine, hier, au show de Jimmy Fallon. Pourquoi il n'y a pas... Ah, voyons. J'y reviens dans un instant.
1: Laisse-moi Mario Lemieux. Laisse-moi te parler de Mario Lemieux.
0: Laisse-moi tranquille avec Mario.
1: Mais les morts à Montréal, non,
2: sont... Ah,
1: c'est moi aussi.
0: Ben, pourquoi?
1: Pour moi, c'est ton TP.
0: Ah! Ouais. Ça n'a pas été coupé.
3: Our next guest released their album Volume 2 earlier this year, making their US TV debut, performing their new song. Give it up for Angine du Poitrine.
0: C'est parti.

0: ressemble beaucoup à...
1: C'est sûr qu'il y a des...
0: ressemblants. Ça ressemble beaucoup à ce qu'on connaît, là. Ouais.
1: Ça, c'est leur nouvelle toune qui apparaît sur aucun des deux albums qui a été présenté hier à Jimmy Fallon.
2: Ils vont se trouver aussi à un moment donné, parce que, tu sais, avec cette popularité-là, les autres se sont dit, il faut sortir du nouveau stock aussi, mais ça va être de se trouver, c'est pas contre les gars, là, ça va être de se trouver une autre sonorité aussi, là, pour essayer de faire différent un peu, là.
3: Bon, ils vont de la pression de le troisième album. Ils vont attendu, là, il y a personne des attendants,
2: non,
3: on est arrivé, hein?
2: Mais c'est très bon, là. C'est juste que, tu sais, on est dans la même sonorité que ce qu'on a entendu avant, tu sais.
1: C'est sûr. Et tu sais, selon Jimmy Fallon, il y a juste parce qu'il s'était pratiqué avant dans l'émission, en ondes à plusieurs façons, puis il a fini par dire juste quack, quelque chose comme ça, parce que c'était comme le moins compliqué.
2: Fait que là, on l'appelle de même, là.
1: Ça a l'air que c'est de même que ça va s'appeler.
2: Ça se dit bien, ben, eux autres, ils le diront pas en show parce qu'ils parlent pas.
1: Ouais.
2: Tu dis, hey, cette tune-là, ça a été titré par Jimmy Fallon.
1: Ouais.
2: C'est quand même hot, là.
1: Ouais.
2: Ben, pas, c'est bon, là.
1: Ben, moi, je trouve que t'es un peu plus accessible, on dirait. Mais oui, ça ressemble. On peut pas dire que c'est pas dans les mêmes...
2: C'est encore le groove est bon, là. Oui. C'est leur style. Regarde, c'est ça.
1: Ouais.
2: C'est du engin de poitrine.
1: Voilà.
2: Répète-toi le titre de la toune.
1: Z-U-G, Z-E-G-K ou Quack. Un genre d'affaire de même.
2: Auguste.
1: Ouais, mais c'est pas comme ça qu'ils l'ont prononcé, visiblement.
2: Parce que Jimmy Fallon est illettré, lui, ça a donné ça.
1: Ah, j'imagine. Il était pas capable de lire le titre, c'est peut-être ça. Ça a été une belle grosse soirée pour eux autres hier soir au show de Jimmy Fallon, au Tonight Show pour Angine de Poitrine. Dans quelques instants, Dickens nous dit quoi?
3: Tu as vu l'image qui vient d'apparaître là? La chanteuse d'Erita Mitsuko qui est décédée?
1: Ah,
3: 68 ans.
1: Alors, j'ai 68 ans. Ben non, oui, ça vient d'être annoncé.
2: C'est jeune, c'est ça.
1: Ouais, effectivement. Dickie nous dit quoi dans quelques instants?
3: Je vais te parler de son de golf des Canadiens hier et de l'arrivée de Chris Kreider à Montréal. Oui. Ouais.
1: Parfait, ça s'en vient ça. Dans une dizaine de minutes, le tour de table complet également ici dans le Boost. Un beau matin à vous autres, les chums du Boost.
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0: 7h07 minutes sur Énergie 94.5. T'as posé la question dans la friche si c'était rouge en ce moment. Stéphanie nous répond que oui, c'est beau, c'est rouge. Bien feuillu, bien paysage automnal dans la friche déjà. Premier gel au sol au Bas-Saguenay également qu'on nous mentionne via le 6-12-12. Merci beaucoup pour vos textos. Toujours bien précieux. Ce matin, il y a encore un peu de brouillard à certains endroits. Ça va se dissiper là au courant de la matinée, évidemment, là, et ça va se dégager également. Le soleil, ben là, je vois que le soleil semble bien présent, en tout cas ici, centre-ville de Chicoutimi. Si jamais c'est nuageux chez vous, ce qu'on prévoit, c'est que ça va se dégager complètement. Et c'est un max à 17 aujourd'hui. C'était pas chaud, là, très tôt ce matin. Pour plusieurs secteurs, même, ça frôlait le 0-1. On est à 4 toujours pour le Saguenay et 6 du côté du lac Saint-Jean en ce moment. 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
1: OK, c'est bon, d'ailleurs.
2: Anthropique, bonjour.
3: Oui, je suis journaliste au Québec. Vous fabriquez de l'intelligence artificielle, mais
2: ouais,
3: vous,
2: c'est ça.
3: Vous dites vous-même que ça peut être dangereux.
2: C'est ce qu'on dit, là.
3: Tout aussi,
2: c'est qu'il faut bien le contrôler.
3: Oui, mais un des concepteurs de l'IA vient de déclarer que l'IA pourrait rayer l'être humain de la carte.
2: Ben non.
3: Ben oui.
2: De quelle carte?
3: N'importe quelle. De toute façon, un être humain, aujourd'hui, toutes ces cartes sont loadées.
2: L'IA va rester au service de l'humain.
3: Pas tant que ça, parce que déjà,
2: il faut que j'y aille.
3: Ça consomme beaucoup d'eau.
2: Une crise de chambre.
3: Pardon.
2: Imagine si ça consommait de l'alcool.
3: Non, là, vous essayez de m'embeller les filles clotées.
2: Non, regarde,
3: moi, on est sur le cul. Non, regarde, toi, c'est toi, toi, toi, toi, moi, je suis allergique. C'est plus de la face. Bon, là, j'avais une dernière question.
2: Oui, je vous écoute.
3: Je l'ai pas noté, je m'en souviens plus.
2: Ça se peut-tu que vous vouliez me demander, est-ce que les Américains ont encore des problèmes avec le prix des œufs?
3: Exactement ça.
2: Oui, on a encore des problèmes avec le prix des œufs, puis vous autres?
3: Pas vraiment.
2: Ah, ben,
3: on a en masse des œufs ici.
2: Oui, c'est sûr. C'est les nids de poules que vous avez.
3: Ouais, t'es une chute.
0: Dans 9 minutes, on s'informe avec
4: PA. Ouais, puis on va se parler, ben tiens, regarde, on va se parler du sondage qui a été obtenu en primeur par la gang de Nouveau Info. C'est un sondage Mainstream Research qui a été commandé par la Coalition Avenir Québec. C'est important de le mentionner. Quand on regarde le classement ce matin, 25,4% des voix qui vont à la CAQ. Et Christine Fréchette, donc son grand premier, deuxième, ben c'est le Parti québécois à 22,8. Le troisième, c'est le Parti libéral à 18,2. C'est plutôt les conservateurs qui sont à 14,6. Et QS qui ferme la marche à 5%. Donc, on est un peu champ gauche. On va ailleurs ce matin avec ce sondage-là, mais comme je vous dis, ça a été réalisé pour le compte de la Coalition Avenir Québec. Donc, comment les questions ont été posées? Là est la question.
5: Dans le monde du sport, tournoi de golf canadien, j'y reviens dans Disquet Disquoi dans les prochains instants. Au baseball, ben les Blue Jays ont perdu encore une fois hier 6-5 face aux Tigers de Détroit. Il reste 11 matchs, sont toujours à un match de Cleveland, là, ça commence à presser. Et au football, hier, les Chiefs de Kansas City ont montré qu'ils sont de retour, 31-10 victoire sur les Broncos de Denver. C'était le premier match de Patrick Mahomes depuis sa blessure, mais c'est pas ce qui a retenu l'attention. Mahomes a été correct, mais Kenneth Walker, the third, l'ancien des Seahawks a connu tout un match, 173 verges, un touché. Donc, grosse victoire des Chiefs de Kansas City hier.
0: Merci beaucoup, Dicky. On va jouer à The Price is Right dans quelques instants pour vous donner la chance de gagner vos billets pour aller voir Légende du Fjord, un théâtre numérique qui vous transporte en plein cœur d'un voyage entre le réel et l'imaginaire sur grand écran. 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Mais si vous voulez mettre la main là-dessus et jouer avec nous autres, surtout ici, là, en onde, pour avoir bien du fun, ben allez 6-12-12, textez-nous votre nom et je veux jouer. Et on pourrait vous piger dans les prochaines minutes.
5: Dis-quoi? Ouais, hier, c'était le tournoi de golf du Canadien. Il y en avait un qui était très attendu. C'était Chris Kreider. Et les médias lui ont demandé s'il avait rencontré Carey Price depuis le fameux incident de 2014. Voici sa réponse.
6: Non.
5: Il a fait rire les médias en disant « Bump, je suis jamais... Bump, on pourrait Je suis jamais rentré en contact avec.
3: Ouais.
5: Tu voyais ce que je veux dire?
3: On appelle, on dit ça en français, rentrer en contact avec telle personne,
5: ouais,
3: tu sais.
5: Ouais, là, dans le sens-là, c'est vraiment.
3: Oui.
5: Puis il a pris ça à rien et il est revenu sur l'incident en disant que c'était vraiment pas intentionnel de sa part.
6: Not intentional in any way. I was just a young kid and a pretty bad skater at the time, trying to score a goal and, you know, things happen. So, it's hockey, it's fast, but we move on and happy to be here.
5: Bon, ce qu'il dit, c'est que j'étais un jeune joueur de hockey, mon patin était ordinaire dans ce temps-là, puis tu sais, tu vas en faire beaucoup, puis bon, c'est arrivé, puis on est passé par-dessus, puis je suis content d'être ici à Montréal.
3: Il a pas l'air d'être mal à l'aise, là, encore aujourd'hui.
5: Non, j'aime ça, parce que, ouais. Tu sais, je le voyais hier, puis je me disais, s'il faut que les médias commencent à l'écœurer avec ça, puis que là, ils commencent à, tu sais... Puis il l'a dit, puis ça j'aimais ça. Il dit non, moi j'ai pas d'affaires d'histoire d'amour à raconter là-dessus. Jeff Gorton a dit qu'il en a parlé avec Carey Price, mais tu sais encore là, c'est, j'ai jamais été un grand fan de Carey, je m'en cache pas là, mais qu'est-ce qu'on doit à Carey Price? Tu sais, je veux dire, oui ça a été un grand gardien de but dans l'histoire des Canadiens là. Mais là, il est pas là.
7: Hey, mais hier à Montréal,
5: il est pas là.
7: Le débat était revenu dans les médias à la savoir, y a-t-il fait exprès, y a-t-il pas fait exprès. J'ai jamais autant vu cet extrait-là.
5: Mais ça, là,
7: depuis que c'est arrivé.
3: Ouais.
5: Mais ça, je m'en sac comme dans l'an 40. Là. Même là, ma mère est née dans les années 40, c'est pas vrai. Je m'en sac comme dans l'an 32. J'ai aucun. Ce que je veux savoir, puis ce que j'aime maintenant du Canadien, c'est que Montréal, après avoir été la petite pas belle qu'on va se servir pour causer à Belle. Tu sais, l'ami pas belle de sa chum, là, on va en creuser un peu pour essayer de rendre l'autre jalouse. Là. C'est ça qu'on faisait à Montréal. C'est ça que les joueurs faisaient à Montréal. Il n'y avait pas d'intérêt. Breton a fait semblant qu'il voulait jouer à Montréal. Brendan Shannon a fait un tour d'hélicoptère. C'était réglé, c'était signé. Finalement, à la dernière minute, ça va à New York, ça va de taille. Là, maintenant, c'est plus ça, Montréal. Puis un des points d'attache là-dedans, c'est Martin Saint-Louis. Martin Saint-Louis qui... J'écoute... Slavkovski en a parlé hier... Il dit, Martin, c'est mon premier coach, puis je suis content qu'il soit prolongé, parce que quand ça va pas bien, tu sais, je vais le voir, puis on fait du vidéo ensemble, puis il prend le temps de m'expliquer, puis le mot se passe à travers la ligue. Puis Chris Kreider a raconté hier qu'à un moment donné, il avait comme eu une petite descente avec les Rangers.
7: Ouais, je l'ai entendu.
5: Il avait appelé Martin Saint-Louis pour lui dire, hey, qu'est-ce que tu penses que je devrais faire, puis tout, puis il l'avait aidé.
7: Martin, c'est particulier aussi, parce qu'il l'a dit hier, c'est le premier joueur avec qui il a joué qui va coacher.
3: Ah ouais,
7: c'est bizarre.
3: Ouais, c'est vrai, mais ouais.
7: C'est un ami, Chris Kreider, c'est un ami, mais là je vais le coacher.
3: Ouais.
7: C'est bizarre.
5: Fait que Montréal est vraiment rendu, puis le mot se passe à travers la ligue. Montréal s'est rendu une destination parce que tu sais, les Hurricanes de Caroline sont coachés par Rod Brind'Amour, qui est un peu du même bois que si tu veux que Martin Saint-Louis, un ancien joueur, il est respecté, il est proche de ses joueurs. Sauf que Riley, c'est pas Montréal. Montréal, les fans sont passionnés. La ville, le nightlife de Montréal, on dira ce qu'on voudra, c'est mauditement intéressant, là. Tu sais, les joueurs extérieurs, chaque fois qu'il y a le party de recrues, ben, on a fait de même. Ça se passe très souvent. À Vegas, c'est venu manger du terrain un peu, mais ça se passe très souvent à Montréal aussi.
7: Il est trop intéressant.
5: Tu sais, fait c'est le fun pour des joueurs, pour, tu sais, pis là, le gars, joueur autonome, le vétéran qui veut venir à Montréal, là, il regarde l'équipe. Ah, Suzuki, c'est pas un mauvais joueur, ça. Demidov, ouais, il est bon. Dobesh. Moi, s'il est de même dans les séries, Leinonen, hey, wow, ça, c'est tout qu'un défenseur. C'est intéressant. Là, avant Montréal, là, ça se contentait des Alexander Semin, des Patrick Lay, des joueurs finis, que tu donnais des chances, puis là, tu disais, ah, peut-être qu'ils vont se...
3: Ouais.
5: Maintenant, lui, Chris Kreider, qui est un Américain, a décidé de signer de son propre gré à Montréal, parce qu'il connaissait Jeff Gorton aussi, il connaissait l'organisation.
3: Puis il a des chances de gagner aussi, c'est ça qui est le fun, non?
5: C'est ça qu'il... Il a jamais gagné de Coupe Stanley, ouais. Chris Kreider, c'est un bon point, Mylène, ça. Il a jamais gagné de Coupe Stanley, puis là, bang! Il en gagne une. Tu sais, il y a une chance de gagner une à Montréal. Lui, il pense qu'il y a une chance de gagner à Montréal. Lui, il pense ça, là. Fait que les partisans, j'espère que vous pensez ça aussi. Hey, oui. J'ai jamais été un fan du Canadien. Depuis qu'ils ont dit qu'ils sont partis, tu sais, puis là, l'administration est pas... J'ai jamais été fan du Canadien. J'ai détesté un peu, mais j'étais pas... J'étais dit, il manque de quoi? Là, il l'a, ta barouette. T'as des bons défenseurs, Dobesh, tu continues comme en série, t'es en business, t'as des attaquants excitants, pas des bons... Tu sais, on s'excitait sur Plekanec, Simonac, il y a une couple d'années. Thomas Plekanec avec son col roulé, on s'excitait là-dessus. Ah, mais c'est pas vraiment un premier sang, ouais, mais c'est un bon... Ah, mais on s'excitait sur Max Pacioretty, qui est le seul marqueur de 40 buts qui a jamais fait 40 buts. On s'excitait là-dessus.
7: Ah, mais tu parles d'attraction.
5: Là, on s'excite pour de vrai.
3: Ouais,
5: là.
3: Pour de quoi,
5: on s'excite. Début de deuxième année, watch out. Là. Je m'attends à une éclosion encore plus forte de sa part. Les Nelson, on sait que c'est pas un fly by night. Non, c'est merveilleux.
7: Mais qu'est-ce que tu penses de ça hier qui disait, là, on est attractif. Est-ce que Dylan Larkin, pourrait dire, hey, c'est-tu quoi? Montréal, ça me tente, moi. On a-tu de la place, de toute façon, sa masse salariale?
8: Ben, ça pas de place pour ça peut s'arranger avec une transaction, là. Ça peut se faire.
7: On est-tu rendu sexé à ce point-là? Mettons un Dylan Larkin à Montréal, là.
8: Ça pourrait. Je sais pas. Moi,
7: parce
8: j'ai
7: que
8: pas
7: lui, il est censé se présenter au camp d'entraînement,
8: mais c'est pas un nom que t'entends beaucoup Marchenko. T'entends pas parler de Dylan Larkin, ben, ça veut rien dire. Mais, ce que je veux vous dire, c'est que là, ce matin, Montréal, ils ont pas une équipe pour peut-être faire des séries. Ils ont une équipe pour peut-être gagner la Coupe Stanley.
9: Ouais.
8: Ça fait toute la différence.
9: Pas pour rien qu'on a hâte de même que ça recommence aussi.
7: Ouais, fait que l'objectif cette année, c'est de gagner la Coupe.
8: Ah oui.
7: Ils l'ont pas dit tant que ça.
9: Ah non, non, ben en fait, l'organisation, les Gordon, ça, veulent pas aller là. Vous voulez pas mettre la pression, peut-être, ou je sais pas trop, ou jinx.
7: Le bon vieux mot en paix.
9: Ouais, c'est ça.
7: Non,
9: mais il y a un des joueurs qui l'a quand même. Je sais pas lequel.
8: On veut gagner le dernier match de l'année.
9: C'est ça. C'est le seul qui s'est avancé un peu là-dessus.
8: C'est correct, j'aime ça. Ben oui. Il y a du talent à Montréal, enfin, il y a de quoi se mettre sous la dent, c'est le fun.
9: Concernant Chris Kreider, c'est ça, je le dis comme faux. Quelqu'un qui nous écrit, c'est arrivé il y a 14 ans. Il y a 14 ans, peux-tu passer à d'autres choses? Il est même plus pour le Canadien, Price. Ôtez-vous de là, prêtre.
8: Ah oui, il a raison.
9: Enlève-toi
8: du chemin, tu ralentis le groupe.
9: C'est ça, ralentit le groupe, la gueule.
8: Il a raison.
9: Merci beaucoup, Dicky. Dans quelques minutes, on joue pour gagner des billets pour Légende du Fjord. On joue à The Price is Right. Si vous voulez gagner, vous voulez jouer. 6-12-12, textez-nous votre nom après les White Stripes sur Énergie.

0: Il est 7h22 minutes. Composez le 690-9400 pour jouer avec nous ce matin à The Price is Right.
1: Quel numéro?
0: Le 690-9400.
1: Excellent.
0: Pour jouer avec nous autres ce matin, on a une paire de billets à vous offrir pour aller découvrir Légende du Fjord, un théâtre numérique présenté les samedis du 26 septembre au 17 octobre. Ça se passe à l'Abbé au Théâtre du Palais Municipal. 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Mais cette semaine, à tous les jours, on a une paire de billets pour vous autres et ben, pour jouer à The Price is Right. C'est contre moi ou contre PA ce matin?
1: Je vais y aller. Je vais y aller. Je vais prendre une balle pour toi.
0: Prends une balle, parfait. Ouais. Ça va être contre PA ce matin et ça nous prend un joueur ou une joueuse. Vous êtes timide ce matin, allez-y, 6-12-12, pas 6-12-12.
2: C'est hot.
0: Le 690-9400.
1: Je l'ai vu, moi. Ouais. C'est, écoute, l'écran prend la salle au grand complet. Là. Pour ceux qui ont vu la fabuleuse histoire d'un royaume, ouais. Là, prenez la salle. Là.
0: La scène.
1: L'écran, c'est ça. Ouais. C'est haut comme le plafond puis c'est très immersif. Pour l'avoir vécu, là.
0: Alors, vous allez pouvoir aller voir ça sur le bras du 94.5 Énergie. On va aller jouer avec toi ici. Tiens, allô, Énergie?
3: Allô?
0: Salut, ça va bien?
3: Oui.
0: Ton nom, c'est quoi?
3: C'est Joe.
0: Joe, bonne chance.
1: Salut, Joe.
0: Joe, tu vas jouer contre PA ce matin. Alors, ça te prend deux bonnes réponses pour gagner la paire de billets ce matin. Faut que tu essaies de deviner le prix sans dépasser le bon prix que des articles que Dicky va te mentionner, OK?
3: Parfait.
0: Bonne chance.
1: Let's go, on passe en septembre 1981. Donc, je veux des prix de 1981 que chez Pharmaprix. Le 100 ml de dentifrice Aquafresh.
0: Oh!
1: Combien, Joe, combien en 81?
3: 19 cents.
1: 19 cents? OK. J'allais dire, mettons, 75 sous. Ben, PA, tu rends pas.
0: Ah oui?
1: 99
0: cents. Oh, oh! Hey, c'était pas cher, la pantana.
1: C'est chez pour les deux. Fait que 1-0, PA. Numéro 2, maintenant, on peut s'en prendre sur le deuxième. Au casse-croûte Élysée, qui était sur la rue des Champs-Élysées.
0: Des Champs-Élysées, j'imagine.
1: Et on dit, voisin de la grosse machine, en arrière de Place du Royaume. Et le slogan, c'est « C'est bon, cher Watson ».
2: Ah, ah, bien trouvé. Pas.
1: Comment coûtait le spécial d'ouverture? Un sac d'une livre de frites. Un sac d'une livre de frites. Joe?
0: Combien?
3: On va dire 2,50.
1: Oh, 57. Il y a des idées qui passent en bas.
0: Ah oui. C'est combien?
1: 75 cents.
0: Ben voyons donc. C'est pas cher. Bien pas cher.
2: On est en 81, là.
0: Quand même. Mais là, Joe, Flore, tu nous rappelles, ça a été trop rapide, là. PA est beaucoup trop en forme, là, ce matin.
3: Correct.
0: Tu nous rappelles? Comment?
3: Bonne
0: c'est ça, on n'a pas de temps à perdre. Hey, bonne journée à toi aussi. Merci d'avoir pris le temps de jouer avec nous autres.
3: Yes, sir.
0: Salut, bye bye. Bon, il va pour le 6-12-12, ça veut dire pour un prochain article pour gagner la paire de billets.
1: Oui.
0: Pour aller au Théâtre du Palais Municipal et découvrir Légende du Fjord.
1: Et ce sera pas facile. Éducation aux adultes, cégep de Chicoutimi. Le cours de phase 2, microprocesseur 1.
0: C'est bien compliqué.
1: Un cours, ouais, microprocesseur 1. 30 heures en 81. Là.
0: Un cours de quoi?
1: De microprocesseur pour devenir électrotechnicien.
0: OK, c'est ça.
1: L'informatique, ça n'existait pas trop dans ce temps-là.
0: Ouais,
1: on était pas...
0: On était dans les débuts. Là.
1: Donc, le cours microprocesseur 1 d'une durée de 30 heures, ça coûtait combien par personne?
0: Combien par personne?
1: Ouais.
0: Au cégep.
1: Cégep. Éducation des adultes.
0: OK. Alors, bonne chance pour gagner 6-12-12 pour vos réponses. On va aller regarder ça dans les prochaines minutes. Et on a appris, là, écoute, dans les dernières minutes, le décès de la... partie de l'autre moitié d'Erita Mitsuko, Catherine Ringer, qui est décédée à l'âge de 68 ans. C'est sa famille qui a annoncé dans les dernières heures le décès de cette chanteuse-là.
1: Les deux sont partis. Hein?
0: Les deux, ça, c'était...
1: Le moustachu, Fred. Là,
0: et... Le duo s'est éteint. Là.
1: Un couple, ça, en plus.
0: Ah, c'est vrai, en plus. Ouais, c'est vrai.
2: Et on dit que c'est un... Hein? C'est
0: ouais, jeune, on parle d'un cancer fulgurant, là, selon la famille, pour Catherine Ringer. Et ce matin, justement, en son honneur, c'est l'Erita Mitsuko qu'on vous propose à 7h26 avec un gros classique MD sur Énergie 94.5.
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0: Il est 7h31 sur Énergie 94.5. On a dû aller au 6-12-12 pour trouver un gagnant ou une gagnante. Ce matin, The Price is Right, on cherchait le prix d'un cours en 1981.
1: Oui, en électromécanique. Ouais, mais c'était vraiment la phase 2 que je cherchais.
0: Électromécanique.
1: Électrotechnique.
0: Ouais, ouais.
1: Merci de me ramener.
0: Ouais.
1: Oui, et c'était un microprocesseur 1 qui dure 30 heures. C'était 40 piastres.
0: C'était 40 piastres ce cours-là. Et c'était pas cher pour un cours au cégep.
1: Et c'est Sébastien Fortin le plus près qui l'a eu. Fait que Sébastien...
0: Il nous a dit combien, lui?
1: 39.
0: Ah, ben il était vraiment pas loin.
1: Il y en a qui ont mis 400 piastres. Malheureusement, il y avait un zéro de trop.
0: Ouais.
1: Donc, ouais, c'était pas cher.
0: C'était pas cher, certain. Bravo à Sébastien Fortin qui gagne donc notre prix du jour pour cette semaine. En fait, à tous les jours, vous avez la chance de gagner une paire de billets pour Légende du Fjord, présentée les samedis du 26 septembre au 17 octobre au Théâtre du Palais municipal de la Paix.
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0: Un beau matin, bon début de journée à vous autres les chums du beau. Ça se passe un peu dans le brouillard ce matin, en ce milieu de septembre, 15 septembre, aujourd'hui, mardi. Et c'est 17 degrés qu'on prévoit avec du soleil qui est déjà là à certains endroits. Si vous l'avez pas encore, ça va se dégager. C'est ce qu'on prévoit selon Environnement Canada. On devrait avoir du soleil. Il y a un tout petit 40% d'averse prévu tard cet après-midi pour le lac Saint-Jean seulement. Et ça va être une belle journée. Ça commence dans le plus frais par contre. Là, ce matin, là, il y avait du 0, du moins 1 à certains endroits. Premier gel au sol, entre autres du côté du Bas-Saguenay. C'est ce qu'on nous a dit tantôt. 4 en ce moment, toujours au Saguenay. Et 6 pour le lac Saint-Jean, c'est ce qu'on a. Dans les prochaines minutes, on va aller ouvrir la machine à café. Et ça va rester dans le respect, mais il sera question des bobettes à Diquet.
1: Des boxeurs.
0: Ça part de là.
1: Boxeurs.
0: J'aime mieux dire bobettes, c'est plus drôle.
1: C'est sûr, c'est moi. Hein? Ah, Diquet, fait nourrir. Fait nourrir. Tout nous, ça se fait, Diquet, fait nourrir.
0: Et c'est en lien avec, disons, tes nouveaux boxeurs.
1: Tu nous je commence à m'habituer tranquillement. Ben, c'est là. Ça, je me tourne ses mouilles sur ma chaise.
0: Tu nous as confié en début d'émission que quand tu émettais pour la première fois des boxeurs, t'étais
1: pas à l'aise.
0: Ben, comme non. Si t'étais pas à toi, tu sais.
1: C'est comme un jour nouveau.
0: Ouais. C'est ça. Mais c'est une nouvelle marque que t'as trouvée pis t'as tes aimes bien. Pis on va se parler des marques maison. Des produits que vous avez adoptés de marque maison. Vous pouvez déjà commencer à répondre à notre question de la machine à café dans les prochaines minutes au 6-12-12 et avec le micro iHeart. On va y revenir là, dans quelques instants.
1: Tu sais, je suis millionnaire, je m'ouvre un magasin, là, pis la marque maison, ça va être marque. La marque.
0: MRK.
1: Très bon.
0: La hein? marque de marque.
1: La marque.
0: Hein? Ah ouais, c'est bon ça. Garde ça pas loin dans ta petite poche en arrière.
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3: Ah, les deux mots. Quels sont les deux mots préférés de Marc Diquet?
1: Femme, argent.
3: Oui, ça c'est vrai. OK, oui. Bon, les trois et quatrième mots préférés de Marc Diquet.
1: Bouffe.
3: Avant ça même.
1: Musique.
3: Olivier et Primo. Big time stable là.
1: Le Québec.
0: Travis Kelce, Olivier Primo.
3: Et lui là dans un
0: Justin Trudeau, Katy Perry.
3: Okay, imaginons une fondue avec Travis Kelce et Olivier Primo. Les trois autour, s'il y en a un qui échappe sa viande, faut donner un petit bisou à celui qui est à votre droite. Oui. Ce serait génial, ça mon ski. T'aimerais-tu ça?
1: Non.
3: Faut te payer combien mettons pour que tu le fasses? Bon, sûrement un prix, tout le monde a un prix.
1: Au moins 1000$ pour te fournir la viande.
0: Ah, c'est pas super.
3: Pas cher. Wagyu, hein, ta viande de fondue, toi?
1: Ben, peu importe.
3: Dans ce cas-ci, ça ferait bien. Donc, Olivier Primo.
0: Oui.
3: Hey, monsieur magazine, monsieur a magasiné dans les derniers mois. Hey, on peut lire ça ce matin dans le Journal de Québec. Écoute, ils ont mis la main sur des conversations qu'Olivier Primo aurait eues, là, récemment avec les membres du Parti libéral. Et quand je dis récemment, on va essayer de se mettre une date au calendrier, OK? Pablo Rodriguez. Mais pas si longtemps que ça.
0: Ouais.
3: Tu sais que Charles Milliard est venu en relève pour le Parti libéral en disant « OK, je vais prendre les rênes » parce que, bon, il y avait eu certaines histoires qui sont sorties sur du financement. Finalement, Pablo Rodriguez n'était pas impliqué. En tout cas, peu importe. Quand il a décidé de quitter Pablo, il y en a un qui a décidé de contacter le Parti libéral. Et ça a l'air que lui, il y a des amis qui y ont dit « Écoute, hey, là, Olivier, là, faudrait absolument que tu sois le prochain chef du Parti libéral. » Et le Journal de Québec, ben, a effectivement mis la main là-dessus. Des conversations entre lui et le président du parti, qui est Raphaël P. Ferraro. Et donc, il demandait à ce moment-là, « Hey, c'est quoi les règlements pour devenir éventuellement le chef? » Tu sais, vous allez faire votre course à la chefferie, là. C'est quoi les règles pour embarquer? On s'entend que rendu là, ça veut dire que t'as des aspirations, t'as un désir de vouloir devenir le prochain chef. Et quand Olivier Primo, on lui pose la question... Parce que, tu sais, ils ont quand même parlé au principal intéressé. Et lui, il a répondu, « Ah ouais, mais je demandais pour un ami.
0: » OK.
3: tu sais, il dit ça de même. Puis, tu sais, en même temps, ce gars-là, moi, je pensais que, mettons qu'on remonte à il y a un an ou deux, tu sais, souvent, il a fait des entrevues, il a fait des balados avec la plupart des candidats, il l'a fait avec beaucoup de chefs de parti, et quand il parlait avec les conservateurs, moi, j'avais même l'impression que c'est un gars qui voulait peut-être se présenter pour les conservateurs. C'est un gars de droite, là, tu sais, Olivier Primo,
4: on va se dire, ben,
3: c'est un gars de droite.
4: C'est un gars qui a l'air
3: là,
4: à suivre le vent.
3: Ouais.
4: C'est un gars comme ça fait
3: pas oui. Ça oui, parce que tu sais, visiblement, il l'a magasiné sa place. Et même quand la CAQ, tu sais, François Legault a décidé de quitter, il y en a plusieurs à ce moment-là qui avaient parlé de son intérêt de devenir le prochain chef de la coalition Avenir Québec. Il y avait des rumeurs qui nous disaient qu'il voulait se présenter. Donc, est-ce qu'on peut penser qu'Olivier Primo s'est magasiné une place pendant un bout? Il a peut-être soif de... Tu sais, moi, j'ai toujours pensé qu'il voulait se présenter en politique, ça c'est clair, là, c'était indéniable. Mais visiblement, il a peut-être soif de pouvoir plus qu'on pense. Mais pour un ami... Pas sûr. Et je vous ai sorti un extrait parce que ça a un peu passé dans le beurre la semaine dernière. Rappelez-vous que l'une des histoires qui a fait jaser, c'est Christine Fréchette qui parlait d'indépendance. Puis là, on lui demandait « Hey, t'es une ancienne péquiste, qu'est-ce que tu penses de l'indépendance? » Tout ça. Mais en même temps, c'était comme les premières sorties d'Olivier Primo. Et la question a été posée par Nouveau Info lors de son premier point de presse, sa première visite de chantier d'entrepreneur, tu sais. Et je vous laisse entendre la réponse d'Olivier Primo concernant son nouveau mandat.
5: Je suis super content que Mme la Première ministre m'ait confié ce mandat-là, d'aller à la rencontre des PME, excusez-moi, d'aller à la rencontre des PME et surtout d'aller sentir le pouls, ce qu'on a de besoin de plus, les problèmes qu'on rencontre dans toutes les régions, surtout dans tous les domaines. C'est très rare que je visite des usines d'acier comme ça ici. Fait que j'ai super hâte, puis mon minibus le matin, puis je commence ça à l'instant. Là.
6: Vous ne sentez pas comme un chien dans un jeu de quilles parmi les candidats ici en étant le seul non plus?
5: Non, pas du tout, surtout que je suis un entrepreneur. Fait que non, moi, je suis super content du mandat que j'ai accepté.
3: Parce qu'il est in front, là. Il est pas candidat, mais, tu sais, Mme Fréchette, elle met pas loin, là. Il est comme disponible, il est là, il est comme une pancarte, il est une image, mais il est pas candidat. Et après ça, il a renchéri en disant, tu sais, moi, ce que je fais actuellement, c'est de visiter les entrepreneurs, voir c'est quoi les besoins par région. Et après ça, moi, je mets ça sur mes réseaux. Tu sais, lui, il a comme le beau rôle de dire, je mets ça sur mes réseaux sociaux. Fait que, tu sais, tout le monde peut le prendre. Si Québec solidaire veut le prendre, ils peuvent le prendre. Parce que, tu sais, mes constats, Parti libéral, même affaire. Puis, tu sais, conservateur, même affaire. Mais comme on y a rappelé dans le point de presse, ouais, mais là, en ce moment, c'est parce que là, t'es entouré de caquistes. Puis, t'es à côté de la première
0: le
3: ministre.
0: Le mandat lui a été confié par des caquistes.
3: Ben, aussi. C'est ça. Donc, visiblement, t'as un lien direct avec le parti. Tu fais pas ça pour tout le monde qui est dans la campagne électorale, là. Tu sais, tu vas faire la tournée puis tu seras pas à côté de Charles Milliard, tu seras pas à côté de Ruba Gaza, tu seras pas, t'es à côté de Madame Fréchette. Ouais. Donc, tu sais, son rapprochement politique, d'après moi, il est plus à vendre que d'autres choses. C'est ce qu'on peut comprendre ce matin. Comme je vous l'ai dit, il a l'air d'un gars qui a soif de pouvoir, notre cher Olivier Primo. Et pour l'instant, c'est la CAQ qui peut lui donner. La campagne n'est pas terminée. On verra quel... Ça peut être intéressant ce qu'il nous amène pendant la campagne. Les constats qu'il va faire sur le terrain, ça oui. Mais visiblement, il va en faire de la politique. Il va en faire, mais il veut pas en faire. Il va en faire de la politique.
0: Il va en faire, il veut pas trop se tremper. Pour
3: c'est
0: qui,
3: ça, pas pour l'instant.
0: Il laisse toutes les portes ouvertes.
3: C'est ça. C'est ça. Dans le fond, c'est ça. Il se garde des opportunités.
0: Ouais, c'est ça.
3: C'est ça. Tu l'as bien résumé, Mylène. T'es bonne.
0: Fait plaisir.
3: Fais-toi confiance.
0: Ben oui, je me fais confiance.
3: Je te mets tout le temps avec ça.
0: Confiance. Ben merci.
3: T'as pas besoin de moi pour avoir confiance. Ben
0: non, ben oui, quand même un peu. Oh oui.
3: Non, c'est
0: oui.
3: Correct. Je vais continuer. Bon.
0: Ben merci beaucoup, P.A. Rapidement, au 6-12-12, on a dit qu'il y a un petit bordel à prévoir là, sur la rue Bégin à Chicoutimi qui est fermée pour asphalter en face du centre Georges Vézina. Alors, tenez-vous le pour dit. Et dans les prochaines minutes, on va ouvrir notre machine à café. Question des nouveaux boxeurs de Dickey ce matin d'une marque spéciale. Il y en a même, c'est Richard qui dit que tu pourrais porter du Mark Made si jamais tu décolles ta marque, comme on l'a dit, ta marque maison.
3: Vas-tu être aussi gossé que man made?
1: Ben, les lanceurs diront que sans man made, je suis capable d'être gossant.
0: On veut savoir, disons, quel produit maison, de marque maison, vous avez vraiment adopté au 6-12-12 et sur le micro iHeart après Matt Lang dans le beau.

0: sais pourquoi.
1: Tu me niaises.
0: Ah ouais.
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3: Notre jeune machine à café ce matin a commencé très tôt avec Dickie qui se tortillait sur sa chaise. On a dit, coudonc, t'as-tu envie de pipi? T'as pas le temps d'y aller? C'était pas ça. C'était les nouveaux boxeurs qui le perturbaient ce matin. Et tu nous as dit que ça te prenait un certain temps, toi, quand t'avais des nouveaux boxeurs.
4: On va marcher avec tantôt, j'étais un peu nerveux.
3: À te sentir dans tes bobettes, à toi.
4: Il y en a qui t'ont... Il y a toujours des blessures qui arrivent, que la marche s'en vient, là, à date, ça touche du bois.
3: Ça va bien.
4: Knock on wood.
3: Ouais,
4: c'est ça, je suis comme un peu...
5: Il y en a qui cassent le soulier, toi, tu casses tes bobettes.
3: Ah, c'est ça, il y en a qui disent de pas oublier d'enlever les étiquettes, c'est peut-être pour ça que t'es pas bien.
4: Non, il y en a plus d'étiquettes après un boxeur.
3: Quand ça pique, là.
4: Faudrait qu'il y a plus d'étiquettes après un boxeur.
3: C'est une blague, Dickie, c'est une blague.
4: C'est pas drôle, c'est pas vrai.
3: Puis c'est ça, c'est que tu nous as trouvé tu t'es trouvé une nouvelle marque de boxeur que tu as essayé de marque maison.
4: Ouais.
3: Tu as adopté là cette nouvelle marque là.
4: J'ai acheté des boxeurs Kirkland.
3: La marque Kirkland, la marque du Costco.
4: Parce qu'il y avait des marques à côté, dont une que je respecte pas en tout, un designer connu que je veux rien savoir de ce gars-là. Puis c'est personnel, ça m'a jailli son linge. Fait que j'ai fait non, c'est pas vrai, j'achèterai pas ça.
3: Okay.
4: Puis là, j'ai comme vu
3: t'as eu des affaires toi des fois. Hein?
4: Tommy Hilfiger, je te salue. fait que j'ai comme fait non, finalement m'en prendre ça. Puis écoute, j'étais arrivé à la maison, j'étais comme anxieux un peu,
3: t'sais. Ah, comme, anxieux de ces bobettes. Ouais, il devait pas être cher, combien il avait dans ton paquet?
4: 20$ pour 4. Ils sont toutes noires.
3: Bon, okay. Parle-moi de ça, on se casse pas la tête.
4: Des fois que j'achetais des foulards de l'eau, j'avais toujours une couleur bâtard un peu de, genre rouge travailleur signaleur, pas rouge, orange signaleur.
3: Turquoise.
4: Ouais.
3: Et pas boxeur turquoise.
4: Ouais, c'est ça. Puis là il commençait à être troué mes signaleurs, fait que j'ai fait un peu de fierté.
3: Ouais,
4: ça cache les traces de break. Là, un peu, non,
3: ça,
4: j'ai pas de ça, PA, mais c'est dole pour toi. Mais non, c'est ça, j'ai tout...
3: Maxime approuve. Maxime nous dit aussi Zozo, c'est les meilleurs boxeurs, Kirkland.
4: Ah ouais. Mais à date, ça va être des trous. Ouais. Écoute, après, je les ai mis à 5 heures.
3: Ouais.
4: Après 2h45 d'utilisation, ça va encore bien. Là.
3: Ça va bien?
4: Ça en reparle de
3: même. Au niveau de, est-ce qu'ils sont pas trop épais? Il faut que le tissu soit mince.
4: C'est vraiment mince. J'oublie que je n'ai.
3: Ouais.
4: Comment va le soutien?
3: Ça soutient-tu bien? Oui.
4: Ben moi, ça... Moi, j'ai jamais eu d'enjeu de soutien. Moi non plus. Y a pas. Moi, quand le monde dit ça, hey, ça soutient bien. Je veux pas. J'ai jamais eu d'enjeu.
3: Ça dépend de ce que t'as entre les jambes.
5: C'est peut-être ça aussi.
4: Ouais, c'est peut-être ça moi avec.
3: Il y en a qui disent justement que quelqu'un qui dit, moi, je trouve que les boxeurs Kirkland, ça fait une poche molle.
4: Ben, c'est peut-être. Ça pas moi. Ça. Mais c'est ça le fait qu'il nous a écrit ça?
3: Ben, je sais pas, c'est pas ça.
4: Son dernier texto, ça a signé Sandra.
3: On n'a pas son nom.
4: Parce que moi, la vie féminine, c'est important quand même aussi.
3: Elle peut être au courant, pareil, comprends-tu, même si on n'en porte pas, on en voit.
5: Mais des fois, on dirait qu'on pense à ça aussi. C'est-à-dire, mettons que tu te déshabilles devant la fille, là. Faut quand même que tes bottes-sur, y aillent de l'allure.
3: Ben, faut qu'il, tu sais, les grosses bobettes, là, avec le panneau en avant, là, de là.
4: Ouais, les vieilles affaires, là.
3: Ça, c'est pas beau.
4: Ouais, mais y a personne qui met ça, là.
5: Parce que moi, je me dis tout le temps, tu sais, nous autres, on aime ça quand la fille, mettons, elle se déshabille, puis tu vois que c'est des sous-vêtements intéressants.
4: Non. Mais là n'est pas le point, Mylène.
3: Là n'est pas le point, pas en tout.
4: Là n'est pas le point.
3: Non, l'idée.
5: T'es-tu sexé avec? C'est ça la grande question. T'es-tu sexé avec?
3: Tu te sens-tu sexé? Pas sexy, sexy.
4: Sexy. Sex bomb.
3: Non. Mais c'est pas un besoin, là.
4: Le confort
3: avant tout. Moi, c'est dans le confort avant tout. Moi, je prône ça aussi beaucoup.
4: Sans être laid,
3: là, mais.
4: Non, là, c'est pas.
3: Oui, c'est ça.
4: Ouais, on revient,
3: on se ramène au.
4: Après midi, on est au Chapsy, c'est pas là.
3: De marque Kirkland. Alors, c'est la marque maison de Costco. On va se le dire, d'ailleurs. Il y a beaucoup de choses Kirkland que ça vaut. Tu sais, tu l'essayes pis t'es rarement déçu, là. Quand ils mettent leur nom là-dessus, c'est parce que ça a du bon sens. Et on veut savoir ce matin dans notre machine à café, justement, vous autres, c'est quel produit d'une marque maison, peu importe laquelle, que vous avez adopté? Tu sais, là, vous autres, vous... Tu sais, souvent, on a de la misère ou on essaye des fois les marques maison, des fois, on est déçu, on revient à l'autre produit qui est un peu plus cher parce qu'on n'a pas le choix au niveau du goût, entre autres, tu sais, dans la bouffe. Mais ça peut être dans la qualité, tout ça. Vous autres, vous avez adopté, vous dites, non, moi, mon premier choix, c'est la marque maison maintenant de ce produit-là parce que ça vaut vraiment la peine. C'est ça qu'on veut savoir. Au 6-12-12, sur le micro iHeart et au 690-9400. On a quelqu'un au téléphone, je vais aller vérifier si c'est en lien avec notre machine à café. Allô, Énergie?
6: Bon matin, Mylène.
3: Salut, comment ça va?
4: Salut, Fred.
6: Ça va, mais là, j'écoute, je suis déçu, piqué, là, c'est sérieux, là.
3: Oui.
6: Kirkland, c'est américain, là. C'est...
3: Ah!
4: Oh, non!
3: Il y a beaucoup de choses américaines qu'on a
5: Chris Kreider est américain aussi,
3: ah,
5: pour
3: ouais,
5: l'aime bien.
3: On
5: l'a
3: signé pareil, là. Hey, Fred, non, pense... mais... oui? Pensez c'était tout. Pensez c'était juste ça que tu voulais dire.
6: Non, c'était pas juste ça. C'est parce que, là, écoute, moi, je pense que c'est les femmes avec les soutiens-gorge, c'est important. Puis les hommes, pour les bobettes, c'est aussi important. Puis j'ai essayé des man-made. Puis la journée que tu vas essayer ça, du kit.
4: Jamais.
3: T'as dit, on est devenu des...
4: Bon, hey, Fred, bonne journée. Fred, bonne journée.
6: C'est pas juste canadien, sont
3: ouais.
6: Très confiants.
3: Ouais, c'est vrai, c'est canadien
4: ah
3: en
4: ouais.
3: Plus, t'as raison.
4: Bonne
3: ouais.
4: Journée, Fred.
6: Puis je vais dire une chose, Dicky, tu vas t'apprécier quand tu te regardes dans le miroir.
3: Ouais, ça te, ah oui, ça te remonte.
4: Ah, ça m'enlève la bedaine, ça. Hein, ça m'a. Ouais, c'est... bonne journée, Fred. Fred,
3: de dos.
4: See you later, alligator. Bonne journée.
3: Hey, salut, Fred. Passe une belle journée.
5: Mais tu l'as dit, si Man-Made donne pour la petite randonnée.
3: Ouais,
5: c'est
3: ça,
5: ouvert. Faudrait les contacter. On l'a pas fait
3: prendre,
4: j'en ai assez sur Matos demain. Je te dirais que Matos, c'est un site. Appelez l'équivalent de 3 points, OK?
5: Parlant de dose. Kirkland Nutella.
3: Ah, il est pas cher.
4: Ça, c'est le mien. C'est américain.
3: Elle l'a lâché nous, là.
5: Là, hey, non, mais sérieux, ça, cette histoire-là, c'est compliqué. Hein. Tabarouais, on finira plus de faire l'épicerie.
3: Non, c'est ça. On fait des efforts, là, mais on comprend bien que c'est ça. Mais oui, le Nutella est très cher, puis oui, le Kirkland, la marque Kirkland, deux pour le pot de Nutella habituellement en épicerie, à peu près, puis il est aussi bon, là.
5: Un pot de Nutella, t'es mieux de renouveler ton hypothèque.
4: Pour revenir à la question, on me dit que la marque maison de Moores, les vêtements sont vraiment excellents.
5: Hey.
4: Donc,
5: ben, comme ouais. Simons, le 31, ça fait la job aussi. C'est la marque maison, ça fait bien.
3: Michael ou Michael nous dit, j'ai essayé les Calvin Klein, les Hook, les Pop Underwear, c'est en anglais, mais c'est québécois, mais il n'y a rien qui bat les fameux man-made, encore une fois, on y revient.
4: Et là, j'en ai une intéressante, une protection intéressante qui vient de rentrer, là. Marque maison pour les médicaments, exemple, acétaminophène, ibuprofène.
5: C'est vrai.
3: Ça, j'embarque à 100 000 à l'heure, c'est la même affaire. Tylenol Advil, là, la version de la marque maison de peu importe la pharmacie, c'est vraiment moins cher et c'est exactement la même affaire.
4: Moi, je pense, j'ai rien des pharmacies chez nous. J'ai jamais eu de Tylenol.
3: Ouais.
4: C'est toujours de la marque de pharmacie, je pense. Ouais.
3: Mais c'est vraiment moins cher.
4: Oui,
3: c'est moins cher. Les produits de nettoyage Attitude aussi, puis il me semble que c'est assez écologique aussi. En plus, c'est dans les pharmacies, c'est pas dans les gens coutus ça qu'on voit ça. La personne pourra peut-être nous le confirmer là au 6-12-12, mais oui, dans les produits de marque maison, effectivement, ça peut être bien intéressant. On va aller écouter Ben dans son produit de marque maison qu'il a adopté. Oui.
0: Alors, la marque maison que j'ai adoptée, ce sont les Hook en mèche. Donc, qui respire beaucoup, l'écran élastique de la place pour la poche, très important.
3: J'entends pas. J'entends pas ce qu'il dit, Caroline.
5: Il parle des bobettes Hook, je pense.
3: Ah bon, c'est bon parce qu'on n'entendait pas bien.
5: Wear.
3: Là. Des fois, ça arrive avec le micro.
5: Fait qu'il aime bien l'élastique.
3: Attitude, c'est chez Family Prix. Ah. Merci beaucoup, merci. Il y en a qui reviennent toujours au boxeur.
5: Ouais, là,
3: les benches, ça a l'air que les benches sont super confortables et ça fait 5 ans que je les ai. Puis il y a Louis qui nous dit qu'il est habillé Kirkland de la tête aux pieds depuis un minimum de 25 ans. Lui, il a embarqué là-dedans.
5: Depuis 25 ans.
3: Ouais. Ah, ben merci beaucoup pour vos réponses ce matin dans la machine à café. Failli chicaner ça pour ses proches.
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3: On se casse le bicycle pour un super de beau prix pour devenir finaliste ce matin. C'est maintenant là, que ça se passe. On veut avoir votre réponse à notre extrait qui s'en vient dans les prochaines secondes. Si vous avez la bonne réponse et qu'on vous pige, ben vous pourriez gagner ce super beau prix-là. Les deux passes de saison et 500$ à la voie maltée. C'est un prix de fou que vous allez pouvoir en profiter toute la saison. C'est ça qui est vraiment trippant.
4: Je cherche un coach des Sags ce matin.
3: OK.
4: Année 90, qui a gagné une Coupe Memorial.
7: On l'a pris à première ronde, là, au premier choix, puis ça, c'était la première chose qui était frappant.
4: Donc, est-ce que j'ai fait une erreur? Coupe du président, les Sags n'ont jamais gagné la Coupe Mémorial. Donc, je sais, qui était ce coach? Année 90, avec qui les Sags ont gagné une Coupe du président, on vous le fait réentendre une autre fois.
7: Puis il était disponible, puis on l'a pris à première ronde, là, au premier choix, puis ça, c'était la première chose qui était frappant.
3: Il y a quand même un petit accent qu'on reconnaît.
4: Ah, ça, les réponses au 6-12-12, ça rentre déjà, là.
3: Pour devenir finaliste, allez-y. On va aller vous lire dans les prochaines minutes pour
5: faire un finaliste. Je pose la question, faut-tu bien l'appeler?
4: Je suis capable de lire, ça va être correct.
5: On a plusieurs versions, je te dirais. C'est un messagerie texte.
3: Bonne chance dans les prochaines minutes, donc, et en musique, voici ce qui s'en vient, on s'en va vous lire là, sur la messagerie texto 6-12-12.

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5: 7h59, il y a quelques instants, on vous a fait entendre un extrait et on cherchait à savoir de quel coach il s'agit, ancien coach des Sags. En quelle année déjà, Dickey?
6: Il était là de 90 à 93.
5: On veut savoir de qui il s'agissait.
7: Il était disponible, puis on l'a pris à première ronde, là, au premier choix, puis ça, c'était la première chose qui était frappante.
5: Quand même un accent qu'on reconnaît pas pire.
6: Ah oui. Rital.
5: Hein?
6: Un Rital. Ah oui, Joe Canady. Descendance italienne, ça. Ah oui. Ah oui. Ah oui, Joe Canady.
5: Mais c'est ton Rital que je catchais pas, c'est quoi ça voulait dire?
6: Ben, Rital, c'est un Italien, hein? En anglais. Ben oui. Ah oui, mais Claude Barzotti, je suis Rital et je... Voyons,
5: moi, je pensais que Claude Barzotti disait, je suis Vital et je le
6: reste. Non, c'est le Rital.
5: J'ai jamais su que Rital était un Italien. Tu m'apprends ça à matin, drette là.
6: Ah, ben, ça me fait plaisir.
5: Merci.
6: On va se coucher moins niaiseux.
5: Parle-moi de ça. Et le finaliste aujourd'hui, c'est un gars qui travaille dans un garage. On voulait lui parler. Il disait, je peux pas, je commence. Il dit, les machines vont faire du bruit, vous m'entendrez pas en onde. Je peux pas vous parler, malheureusement. Mais il était très content de devenir finaliste. Shit. Quoi?
6: On me dit que maintenant, le terme rital est une insulte xénophobe.
5: Ah bon.
6: Simonac, là.
5: On peut plus dire ça. OK, hey, c'est Yannick Charbonneau qu'on est en train de saluer, là, qui gagne, qui est super content de devenir finaliste pour le concours. Le meilleur trio sur la glace, ça veut dire que Yannick a sa chance de mettre la main sur les deux billets de saison des Sags et aussi pour gagner 500$ à la VM. Et quand vous devenez finaliste, on a oublié de vous le dire hier, mais vous gagnez aussi une paire de billets cette semaine, c'est pour le match du 20 septembre. Alors, tout ça, une paire de billets, déjà, c'est réglé. Puis les passes de saison, le 500$ d'argent de poche. Pas d'argent de poche, j'arrête pas de dire ça, c'est pour la VM. 500$ pour la VM. C'est à la fin de la semaine prochaine, donc le 25 septembre, que Yannick va savoir s'il met la main là-dessus. Une autre chance de devenir finaliste demain, même heure. Alors, bonne chance à vous autres. Dans quelques minutes, c'est le tour de table et on accueille un de nos nouveaux collaborateurs, un nouveau chum du Boost qui va vous permettre d'avoir un peu plus d'argent dans vos poches. Dans quelques minutes ici sur Énergie, restez bien branchés, c'est Maroon 5. On va être Wake Up Call pour tout

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2: Entre 4 et 8 degrés ce matin, ce mardi 15 septembre sur le Saguenay-Lac-Saint-Jean. J'espère que ça va bien pour vous autres, que le bordel est pas trop pogné. Là, tantôt, on nous parlait en face du centre Georges Vézina, entre autres, rue Bégin, fermé là, pour asphalter. On disait que le bordel est à prévoir dans ce coin-là. Peut-être que vous pouvez nous le dire au 6-12-12 comment ça se passe à cette heure-ci, là, 8h05 précisément. Dans quelques instants, on va s'informer et on accueille notre nouveau collaborateur, Xavier Courchesne, qui fait son entrée dans le boost ce matin, qui va vous trouver des trucs pour mettre plus d'argent dans vos poches.
3: On aime ça.
2: Hein? On monte le son dans ce temps-là pour
3: nous.
2: Les oreilles bien grandes. Alors, ça s'en vient dans quelques instants. Pérus est là tout d'abord avec une nouvelle fréquence. Pérus ce matin et on s'informe dans le boost.
4: Anthropique, bonjour.
5: Oui, je suis journaliste au Québec. Vous fabriquez de l'intelligence artificielle, mais
4: ouais,
5: comme vous dites vous-même que ça peut être dangereux.
4: C'est ce qu'on dit, là.
5: Tout aussi,
4: c'est qu'il faut bien le contrôler.
5: Oui, mais un des concepteurs de l'IA vient de déclarer que l'IA pourrait rayer l'être humain de la carte.
4: Ben non.
5: Ben oui.
4: De quelle carte?
5: N'importe quelle. De toute façon, un être humain, aujourd'hui, toutes ces cartes sont loadées.
4: L'IA va rester au service de l'humain.
5: Pas tant que ça, parce que déjà,
4: il faut que j'y aille.
5: Ça consomme beaucoup d'eau.
4: Une crise de chambre.
5: Pardon.
4: Imagine si ça consommait de l'alcool.
5: Non, là, vous essayez de m'embeller les filles clotées, là.
4: Non, regarde, honnêtement,
5: on a dit. Non, regarde, toi, t'es lettre. Non, quoi, moi, je t'ai donné ce nom. Là, je suis un chien. Plus de la face. Bon, là, j'avais une dernière question.
4: Oui, je vous écoute.
5: Je l'ai pas noté, je m'en souviens plus.
4: Est-ce que vous vouliez me demander, est-ce que les Américains ont encore des problèmes avec le prix des œufs?
5: Exactement, ça.
4: Oui, on a encore des problèmes avec le prix des œufs, puis vous autres?
5: Pas vraiment.
4: Ah, ben,
5: quoi. On en masse des œufs ici.
4: Ouais, c'est sûr. C'est les nids de poules que vous avez.
5: Ouais, t'es une chute.
2: C'est Pérus.
3: Yeah.
2: 8h07, on s'informe ce matin, ce 15 septembre, d'abord avec PA.
3: On va aller à l'hôpital de Chicoutimi parce que le département d'inhalothérapie, écoute, il est fermé pour une période indéterminée. On a eu un dégât d'eau et là, faut faire les travaux et le nettoyage nécessaire. L'affaire qui arrive, c'est que c'est un vieux bâtiment. Donc, avec le dégât d'eau, on se doit de faire des analyses pour être sûr qu'il n'y a absolument rien dans les... Tu sais, les vieux bâtiments, là, puis les normes de construction de ces années-là, hein, c'est pas clair.
6: Ouais, mais ça marche à droite dans ce temps-là.
3: Ça se faisait vite, puis gaffe. That's it. Merci, bonsoir. Non, mais c'est qu'on va faire des analyses pour être sûr qu'il n'y a rien là, qu'il y a des bactéries là-dedans ou c'est infecté ou des vieux matériaux qui pourraient causer problème. Donc, on est là-dedans. Pas de date de retour, mais on est en train de faire les travaux. Donc, éventuellement, ça reviendra. Mais pour l'instant, donc le département d'inhalothérapie de l'hôpital de Chicoutimi est fermé.
2: Merci beaucoup, PA. Avec Nouveau Info et Benoît, ce matin, on parle de d'autres femmes là, qui auraient été agressées à la seringue à Saint-Tite.
7: Ouais, deux autres femmes soutiennent avoir été piquées par une seringue, mais aussi droguées à leur insu alors qu'elles assistaient au festival Western de Saint-Tite en fin de semaine. L'une d'elles soutient avoir perdu la carte immédiatement après avoir été prise en charge par des ambulanciers sur place. Deux autres jeunes femmes ont été piquées à proximité des grandes estrades samedi soir. Dans tous les cas, des tests ont été effectués à l'hôpital. Il faudrait évidemment attendre les résultats. La Sûreté du Québec a confirmé hier enquêter sur cette affaire. Maintenant, le Québec compte une quinzaine de projets de développement au Sommet canadien de l'investissement qui est en cours à Toronto. La plupart visent l'exploitation minière dans le nord du Québec. Le gouvernement est aussi à la recherche d'investisseurs pour développer les ports de Québec et de Saguenay, ainsi que pour un projet d'usine d'hydrogène vert à Shawinigan. Le ministre sortant des Finances du Québec, Éric Girard, est sur place. Ailleurs de l'actualité, le Canada continue de se rapprocher de l'Union européenne. L'Union européenne annonce l'ouverture prochaine d'un bureau à Ottawa. Mark Carney affirme que le Canada ne cherche pas à adhérer à l'Union européenne. Le premier ministre a précisé que les discussions visent plutôt à créer une alliance unique fondée sur des atouts communs.
8: On va commencer les discussions pour une alliance unique entre le Canada et l'Union européenne parce que nous avons les mêmes valeurs, nous avons des atouts complémentaires.
7: Enfin, l'entrepreneur Olivier Primeau s'est intéressé à la course à la chefferie du Parti libéral du Québec après la démission de Pablo Rodriguez. Le sympathisant de la CAQ a eu des échanges avec le président du parti en décembre dernier sur les modalités de la course selon le Journal de Montréal. Olivier Primeau affirme qu'il demandait simplement pour un ami. L'entrepreneur effectue une tournée du Québec pour parler d'économie avec les électeurs. Voilà, c'est complet pour tous les détails et autres nouvelles. Visitez lenouveau.info.
2: Olivier demandait pour un ami, c'était pour toi, j'imagine?
6: Non.
2: Ah.
6: J'ai dit non. Moi, j'ai dit non à la CAQ, j'ai dit non au Parti libéral.
2: Bon.
3: C'est pas une joke.
2: C'est réglé.
3: Ben ouais, ça fait longtemps que j'ai dit non. J'ai dit non. Moi, quand c'est non, c'est non. Bon. Le Canadien de Montréal, c'était le tournoi de golf hier. Écoute, on l'apprend à la fin de l'émission, là. Mais bon, Josh Anderson, qui va remplacer Brendan Gallagher comme adjoint. Martin Saint-Louis, prolongation de contrat de 4 ans avec la formation. Il n'y a pas de surprise, là. Au baseball, les Jays ont perdu encore une fois 6-5 face aux Tigers de Détroit. Et ça se répète. Dans les sports, ça se répète. Le CF Montréal, une défaite. Et les Jays, un match de Cleveland. Ça va être de même jusqu'à la fin des temps.
9: Peux-tu qu'on l'enregistre pour demain?
2: Ouais, ça serait
9: bon, on le réutilisera.
3: C'est bon de rentrer?
9: Oui.
3: Bon,
9: parce que t'as d'autres segments à faire, mais tu sais, celui-là, au moins,
3: c'est. Ah, ben là, c'est faux genre d'envoyer la affaire. Et la victoire des Chiefs de Kansas City hier, 31-10 sur les Broncos de Denver et Mylène.
2: Mm-hmm.
3: La moitié-moitié de la petite randonnée.
2: Oui.
3: On est à 30 piastres de 5000.
2: Ah oui, 5000, ça commence à être beau montant. C'est de la belle argent.
3: 6-12-12, si vous voulez avoir le lien pour avoir vos biens de moitié-moitié de la randonnée. Fait que la moitié-moitié
9: Xavier Courchain nous dira si c'est un bon investissement, ton moitié-moitié.
3: Ah, non, il va te le dire.
2: Il va dire oui, c'est
3: sûr. Il va dire c'est un bon investissement. Il fait dire que oui, il fait dire que c'est excellent. Mais un don, c'est mieux parce que t'as un reçu d'impôt.
2: Ah, il dit que oui, il fait oui.
3: Ah ouais, fait oui.
2: Si vous dites, voyons, c'est qui ça, Xavier Courchaine? On va lui parler dans les prochaines minutes. C'est notre nouveau chum du Boost, nouveau collaborateur qui sera là tous les mardis à cette heure-ci dans le Boost. Et justement, sa chronique s'appelle Boost ton cash. Déjà, on aime beaucoup ça. On va vous donner plein de trucs pour avoir plus d'argent dans vos poches après. No doubt. Ça, c'est bon, ça, ce matin.

0: 15 minutes. On l'accueille avec grand plaisir, le nouveau collaborateur du Boost qui sera là tous les mardis pour Boost ton cash, Xavier Courchesne, qu'on accueille dans le Boost. Salut Xavier.
1: Salut Mylène, merci de me recevoir dans le studio.
0: Ça nous fait grandement plaisir.
2: Tu penses-tu 20 piastres? Ouais. Non, on va commencer ça, c'est bonne base.
1: Ouais,
2: là,
1: passé, là.
0: Xavier, toi tu vas chaque semaine en fait essayer de nous mettre un peu plus d'argent dans nos poches. Puis ça, on aime bien ça, mais tu sais, de façon très vulgarisée pour que tout le monde comprenne. Là, on est encore un peu dans la rentrée scolaire. Tu sais, c'est on le sait que l'argent sort de tout bord de côté, les factures s'accumulent. Puis toi, ce matin, tu nous arrives avec des trucs ou des affaires qu'on ne sait peut-être pas et qu'on n'utilise pas, que le gouvernement est là, nous donne de l'argent, puis on va pas le chercher, là, tu sais.
1: Ben tout à fait. Aujourd'hui, je vais faire un lien avec la rentrée scolaire là, qui a commencé il y a quelques semaines. Donc, je veux vous parler surtout de la fiscalité des familles. Donc, pour les parents qui ont des enfants mineurs en bas de 17 ans, comme tu viens de dire, Mylène, il y a plusieurs programmes gouvernementaux, des crédits d'impôt qui existent. C'est pas tout le monde qui les connaît. C'est pas tout le monde qui sait comment avoir accès à ces crédits-là. Donc, aujourd'hui, je vous parle de ma roue magique fiscale pour les familles. Donc, comment mettre la fiscalité de notre bord pour aller chercher des milliers de dollars? On parle pas des petites économies de bouche à Adèle, là. Des milliers de dollars.
2: Pas d'enfants, fuck.
0: Ouais, cette semaine, on parle des enfants, mais ça sera pas toujours le cas, là, en passant, là. À chaque semaine, ça va être différent, là.
1: Ouais. Donc, vous avez peut-être déjà entendu ça, mais le Québec, on est reconnu pour être le paradis fiscal des familles. Avez-vous déjà entendu ça?
0: Non, on a déjà entendu ça.
1: Okay. C'est surtout Pierre-Yves McSween qui a popularisé cette expression-là. Ouais. Puis c'est vrai, en passant, là, si on se compare aux autres provinces canadiennes, aux autres pays développés dans le monde, les crédits, puis les subventions au Québec sont pas mal plus généreuses qu'ailleurs dans le monde. Donc, je commence par vous dire, c'est quoi les principaux avantages fiscaux qui existent pour les familles au Québec? Donc, le premier avantage, c'est les allocations canadiennes pour enfants et les allocations familles au Québec. Mylène, PA, vous avez des enfants, vous savez définitivement de quoi je parle.
0: Ouais.
1: Selon le nombre d'enfants, leur âge, votre revenu familial.
2: Exact.
1: Le gouvernement vous envoie des allocations familiales pour pallier le coût d'avoir des enfants. Ensuite de ça, il y a le fameux REEE. Le REE, le REI, il y a toutes sortes de façons de le dire.
0: Ouais.
1: Donc, compte qui est assez connu aussi, qui veut dire régime enregistré d'épargne études. Donc, c'est un compte d'investissement qui est méga avantageux.
0: Ouais, c'est ça.
1: Tu mets de l'argent là-dedans, il y a un maximum par année, puis le gouvernement te donne 30% de subvention. Fait que tu mets un 2000$, le gouvernement te redonne un autre 600$ pour que l'argent fructifie.
0: Chaque année?
1: Le maximum, c'est 2500$ par année par enfant.
2: OK.
0: Quand même, là.
2: Ben oui,
0: si tu le fais pas, c'est de l'argent que tu perds, que tu laisses là.
1: Exact. Ouais. C'est sûr qu'il faut l'argent pour cotiser, pour avoir la subvention.
0: Oui.
1: C'est ça l'affaire avec la fiscalité, c'est que souvent, ça récompense ceux qui sont capables de mettre de l'argent de côté.
0: Ouais.
1: Ça pourrait être le sujet d'une autre chronique, là, comment sauver de l'argent puis en mettre de côté. Mais ça récompense les épargnants. Ensuite de ça, il y a le RQAP, qui est un autre avantage pour les familles, le Régime québécois d'assurance parentale. Si vous savez pas c'est quoi, tout le monde cotise à ça.
2: Quand on fait des bébés, ça,
1: Ouais, mais c'est quand on prend un congé de paternité ou un congé de maternité, le RQAP va remplacer 70 à 75% de ton salaire de la dernière année pour que tu puisses t'occuper de l'enfant puis pendant plusieurs mois.
2: Donc, ça, comme tu dis, tout le monde que... Fait que Dickey, il a cotisé à ça, lui, puis il a jamais eu d'enfant.
1: Il n'avait pas d'enfant. Dickey paye pour Mylène qui paye.
2: Dickey, t'es bien smart. Ben, ça me fait plaisir.
1: Fait que tout le monde paye, mais c'est juste les parents qui en profitent, finalement.
0: Ouais.
1: Finalement, il y a aussi les garderies subventionnées. Qui ici, les garderies à 9,65, qui sont dans les autres provinces canadiennes, s'il y en a beaucoup moins. Aux États-Unis, c'est moins quelque chose qui est répandu. Donc, il y a plusieurs avantages pour les familles au Québec. Donc, ma fameuse roue fiscale, là, comment aller chercher tous ces avantages-là, ça se décortique en trois étapes. La première étape, c'est de mettre de l'argent dans son REER.
2: Okay.
1: Probablement que la plupart des gens connaissent le REER. Si vous avez déjà cotisé dans votre REER, vous avez peut-être remarqué que vous avez un retour d'impôt quand vous faites votre déclaration d'impôt à la fin de l'année. Donc, ça commence avec le REER, mais comme je disais tantôt, faut quand même trouver l'argent pour mettre dans le REER. Ça, c'est la première étape.
0: À la base.
2: Un coup que tu l'as, ça part. Là.
1: C'est ça. C'est une roue qui une fois qu'elle est décollée, là, elle est presque inarrêtable. Donc, plus tough, c'est de mettre le premier... J'ai pris un exemple de 5 000$ ce matin. Donc, si je cotise 5 000$ dans un REER, je vais avoir un retour d'impôt d'à peu près 1 800$ dans ma déclaration d'impôt. Mais ce n'est pas tout. Il y a aussi mes allocations canadiennes pour enfants, que je parlais tantôt, qui vont être bonifiées si je cotise dans mon REER. Okay. Parce que le gouvernement, quand il analyse la situation, il est pas si bright que ça. Tout ce qu'il regarde...
2: Ça, on le sait, oui.
1: Donc, tout ce qu'il regarde, le gouvernement, c'est la ligne, la dernière ligne, le revenu imposable. Puis le revenu imposable, c'est ton salaire,
0: ouais,
1: moins tes REER. Fait que quelqu'un qui aurait gagné, on va dire, 100 000 dans son année, mais qui aurait mis 50 000 piastres dans des REER, exemple, parce qu'il y a eu un héritage, il y a eu des liquidités qui est arrivées, ben le gouvernement penserait que cette personne-là fait 50 000 $.
2: Okay.
1: Donc, lui enverrait des crédits et des allocations canadiennes pour enfants, comme si cette personne-là était à revenu modeste et faisait 50 000 $.
2: Puis c'est légal, là.
1: Tout est légal, c'est même encouragé par le gouvernement.
0: Xavier n'encouragera jamais quelque chose de pas légal.
2: Ben non.
1: c'est mal me connaître. Donc, retour d'impôt, 1 800 $, bonification des allocations canadiennes pour enfants, 500 $, on est rendu à 2 300 $, et on prend ce 2 300 $-là et on l'investit dans le fameux REEE que j'ai parlé tantôt. Le REE qui donne une subvention supplémentaire de 30%. Donc, si on prend toutes les subventions puis les retours d'impôts, ça donne 3 000 $ supplémentaires qu'on est allé chercher pour une cotisation initiale de 5 000 $ dans le REER. Donc, on a 5 000 $ dans le REER qui est investi pour la retraite. Puis, en faisant ça, le gouvernement nous encourage en nous donnant 3 000 $ gratis pour l'étude de nos enfants qui va travailler jusqu'à temps qu'il arrive au cégep.
0: Il va travailler tout seul, ben.
1: Puis à l'université.
0: C'est ça qui va fructuer.
2: Le 5 000, c'est ça. Tu l'as gardé, là. Tu sais, il est tatoué, le 5 000, là. Tu sais, il est placé. Il est là.
1: Il est pas perdu, là. Tu vas le récupérer.
0: Exactement.
1: Capoté, hein?
0: Hey, c'est de l'argent. Ça, c'est déjà beaucoup d'argent. Merci beaucoup. On peut spécifier en disant ce que tu fais dans la vie, Xavier. J'ai skippé ça tantôt pour que les gens sachent pourquoi lui est si bon pour nous suggérer tout ça puis nous expliquer tout ça.
1: Ouais, ben moi, j'ai mon entreprise puis mon podcast qui s'appelle Zéro frais de gestion.
0: Ouais.
1: Donc, le podcast, c'est 100% gratuit. Là. Ceux qui ont aimé la chronique de ce matin, là, la première chose que je vous dirais, c'est aller sur Spotify, Apple Podcast, taper Zéro frais de gestion podcast. C'est des formats plus longs de 40-45 minutes où est-ce qu'on parle de ça plus en détail. Puis il y a aussi ma compagnie Zéro frais de gestion où est-ce que j'aide les gens à investir en bourse de façon autonome. Donc au lieu d'aller voir les banques ou une institution traditionnelle, ben, j'apprends aux gens à investir de façon autonome.
0: Et là, il y en a qui nous ont posé la question. Xavier Courchesne, est-ce que c'est le fils de... Ben oui, c'est le fils de
2: la progéniture.
0: Ben oui.
1: C'est moi, en chair et en os.
0: C'est le même. Ben merci beaucoup. Puis à chaque semaine, comme ça, on aura d'autres sujets qu'on va vous apporter pour essayer d'avoir plus d'argent dans vos poches, d'en garder plus dans les poches. Et si vous avez des idées, les chums du boss, des affaires que vous aimeriez que Xavier nous explique aussi, 6-12-12, n'hésitez pas à nous en faire part. Merci beaucoup.
1: Merci, Mylène.
0: C'est lancé. Puis la semaine prochaine, 8h10, Xavier sera avec nous autres pour Boss ton cash.
2: Et il y aura son image sonore aussi.
0: Ben absolument,
2: on va l'habiller un peu.
0: Ben oui, ça s'en vient ça aussi. Les cascadeurs alimentaires dans quelques instants, qu'est-ce qu'on va goûter? PA et moi, on n'a aucune idée de ce à quoi on va goûter.
2: On fait ça à l'aveugle,
0: hein? Tester dans les prochaines minutes. Pas à l'aveugle, mais...
2: Ben presque.
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2: On goûte quoi cette semaine dans nos cascades alimentaires?
3: Ben,
2: on teste.
3: Il a goûté, lui.
2: Il s'est pris une belle grosse bouchée juste avant de rentrer en
3: onde. Je voulais pas manger un
2: classique.
3: Ben non, non, hein, ça a l'air bon, visiblement.
2: Là, pour nos Tom Dubo, c'est pour que vous sachiez comment on fonctionne dans les cascadeurs Dubo. C'est Dicky qui est allé se procurer ces aliments-là ou ces nouvelles... tu sais, des fois, c'est des nouveautés de marques connues. Des fois, c'est des affaires de marques pas connues pantoute.
3: Mais
2: que ça a l'air bizarre parce qu'on se dit, nous autres, on va y goûter puis on va vous le dire si c'est bon ou si c'est pas bon, si ça vaut la peine. Dicky a magasiné les choses et nous, chaque semaine, moi pis Péa, on le sait pas qu'est-ce qu'il va nous faire goûter. Là, il nous a amené un plat avec, on n'est pas aveugle. On voit bien que ça ressemble à des petites chips, genre des espèces de frites trouées au centre, là.
3: Ils ont l'air bonnes. Ils sentent bon aussi, on va se dire.
2: Ça sent bon, ça sent le piquant. Moi, je pense que c'est quelque chose que je vais aimer, là. Je peux pas croire qu'on goûte ça dans les cascadeurs alimentaires. D'après moi, ça a un petit goût épicé. On y goûte?
3: On y donne.
4: Alors, j'ai hâte de voir d'après vous autres, c'est quoi?
2: Hein, c'est à quelle saveur, ça?
3: Ben, c'est bon. Ben, la saveur est assez large.
2: Oui?
3: Oui, la saveur est assez large. Comme...
4: Il y a un petit côté acidulé.
2: Petit côté fromager épicé.
3: Ben, fromager, oui.
4: Ça fait penser à quoi?
2: Des, tu sais, les fritos, là. Des petits chips de maïs croquantes au barbecue, là. Mais là, ceux-là sont comme...
3: Il va juste dire la saveur.
2: Ouais, salsa, on a fait le même. Nachos.
3: Oui!
2: Hein, c'est ça, ça goûte les nachos.
3: Nachos suprême.
2: Ça goûte.
3: Qui est le fabricant de ça?
2: Je sais pas.
3: Ça, ben, ça doit être... Takis?
4: Non, ça ressemble à ça, mais non.
2: Ça ressemble à des takis, c'est vrai, c'est la forme takis. C'est ça que je cherchais.
3: C'est des Doritos.
2: Ah, ouais! Rolo.
4: Parce que, ouais, c'est roulé, là.
2: Ah, des Doritos roulés, c'est pour ça que c'est bon de même.
4: Fait que Mylène, il en reste en masse encore, t'es pas obligé de vider le plat comme tu fais présentement.
2: Non, c'est vraiment bon, là. Moi, j'embarque, là.
3: On dit que c'est doux. Sur l'étiquette, on dit que c'est
2: parce que oui, il y a un petit côté épicé, mais c'est pas piquant. Les enfants pourraient manger ça, puis ils n'auront pas la bouche en feu
4: non plus.
2: Pour
4: ceux qui surveillent leur poids, 25 morceaux, 250 calories.
3: Ah, c'est pas si pire.
4: Mais c'est pas si pire, parce qu'un morceau, c'est quand même assez...
2: Ouais, c'est vrai.
4: Assez volumineux, on va se le dire.
2: OK, fait que les Doritos Rolo.
3: Oui.
2: À saveur de nachos. Ben, c'est pas mal un 9 sur 10, là.
3: Finir mon bol, moi, je pense.
2: Hein, c'est bon, là.
3: Oh, là, je vous fais grâce.
4: Ouais. Non, parce qu'on a une autre chose. Là,
2: ça passe.
4: Là, faut s'hydrater.
2: Là, on a un breuvage.
4: Alors, j'ai un beau breuvage pour vous qui ressemble à de la diarrhée. On va se le dire.
3: J'allais dire qu'il m'inspire moins, celui-là.
2: Mais en fait, ça ressemble à un café, là. Beaucoup plus qu'à une diarrhée, là, moi, je trouve.
3: Mais mon Dieu, à l'odeur.
2: Mais l'odeur est vraiment pas ravissante.
3: Ouais.
2: Alors, on est dans quoi? On est-tu dans quelque chose qu'on boirait à quel moment, mettons? C'est-tu quelque chose qu'on...
3: Goûte avant.
2: Non, dis-moi là
3: d'abord. Non, goûte avant.
2: Ça me décœure un peu.
3: On me risquait avant toi, Mylène.
4: C'est le thé, un peu.
2: Ah!
3: OK, le goût est pas si pire, finalement.
2: Le goût est vraiment moins pire que l'odeur.
3: C'est comme un café au thé, on dirait, là. Tiens, je sais pas, non?
4: Alors, c'est quoi, d'après vous?
2: C'est un breuvage qui doit se boire chaud, d'après moi, d'habitude.
4: Non. Non, ça se boit frais.
2: Ah ouais?
4: Il y aurait même être plus frais que ça, les températures tablettes, mais c'est dans...
3: Matcha ou quelque chose, là, tu sais, ça en tout cas, moi,
2: ça a un goût de thé, mais ça...
3: Thé noir,
2: ça
3: là,
2: visuellement,
3: thé
2: ça ressemble d'un café, mais on dirait que c'est un goût de thé.
3: Ouais.
2: C'est un thé au café.
4: Écoute, c'est quand même 270 calories, la canette au complet, donc c'est assez sucré, merci.
2: C'est une grosse canette.
4: Ouais, c'est une grosse canette.
2: Combien de millilitres?
4: C'est du 500 millilitres.
2: Montre-nous donc, je vois pas.
4: Ben, je te le montre. Tu vas voir c'est quoi.
2: Là. OK. C'est une grosse canette, là. Ouais,
4: okay. Ouais, c'est une grosse canette. D'après vous, c'est quoi?
3: Ah, c'est au thé, quelque chose. C'est quelque chose au thé, là.
4: C'est une bonne réponse. Il y a un pays associé à ça.
3: Thé...
2: C'est sûr que c'est genre asiatique, là.
4: Thé thaïlandais.
2: Thaïlandais.
4: Oh, du thé thaïlandais. C'est quoi là-dedans, les ingrédients, pour le fun?
2: Du thé thaï.
4: Ouais, du thé thaï. Il y a de l'eau. Il y a de l'extrait de thé noir, du sucre. Du crémier. On dit que c'est de la glucose, l'huile de palmiste.
2: L'huile de palme.
4: Mais c'est écrit palmiste, ouais. Je comprends, je sais bien. Jaune soleil FCF. Ça contient du lait et ça peut contenir du soya.
3: Il y a une vertu, mais des sulfites. Pour se réveiller, il y a
4: absolument.
2: Au niveau du sucre, ça te réveille, là. C'est quand même sucré.
4: Ouais, c'est écoute, ouais. C'est 57 grammes de glucides, dont 53 grammes de sucre.
3: Oups.
2: Par canette. Hey, c'est quelque
3: Whoops.
2: Chose.
3: Allez.
4: Alors moi, je vais prendre ce verre et je vais l'éloigner de moi au prix de barouette.
3: Mais c'est pas mauvais.
2: Ben, moi, j'en boirais pas. Moi, j'achète pas ça non plus. Puis l'odeur, déjà, moi, quand ça, à l'odeur, puis qu'après ça, quand l'odeur te donne pas envie de prendre une gorgée, puis la gorgée est vraiment moins pire. Le goût est meilleur que ce que ça sent. Mais moi, ça serait un...
3: Trop sucré, par
2: exemple. 4 sur 10.
4: Je te mets un défi. Prends une gorgée de thé tout de suite.
3: Ouais.
4: Prends une gorgée de thé là. Prends-la là. Oui, go. Move. OK, parfait. Elle t'a avalé. Va manger une chip.
3: Ben, gaffe, tu même je frappe la tête.
4: Non. Bon, ça ne sera pas rapport, mais.
2: Non. C'est pas bon?
3: C'est bizarre.
4: L'accord est dégueulasse. L'accord est
2: dégueulasse. Si vous voulez voir les produits qu'on a goûtés, ça va se retrouver sur nos réseaux sociaux, ça, aujourd'hui.
4: Oui, madame.
2: Ce matin, hein, ça se retrouve là-dessus.
4: Faites des beaux sourires à la caméra,
2: Nen.
4: Moi, j'attends les Doritos pendant ça.
2: Bonjour, quelqu'un, caméra, celle-là, parfait. Oui, c'est toujours filmé, les cascadeurs alimentaires, pour que vous puissiez voir comment ça se passe en studio et surtout découvrir certains produits. Mais je vous dis, les Doritos Rolo, saveur de nachos, c'est un hit, là, ça, ce matin, là.
4: J'en veux d'autres, ouais, j'en ai plein.
2: On en veut. Tour de table, ça s'en vient dans les prochaines minutes. Et d'ici 9h, on a d'autres visites en studio. Claudine Bourdage, qu'on connaît bien, une chum du boss, qui viendra nous parler de la nouvelle programmation de Diffusion Saguenay. Et il y a du gros stock pour les prochains mois. On se parle de ça d'ici à peu près 15 minutes, ici dans le boost.
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3: Dans le boost jusqu'à 9h avec Claudine Bourdage qui s'en vient faire un tour pour nous parler de la nouvelle programmation de diffusion Saguenay. Des shows, écoute, ça n'a pas de bon sens. C'est tellement intéressant comme programmation. J'ai bien hâte qu'on vous en jase dans quelques minutes avec un nouveau slogan d'ailleurs que je trouve bien trippant. Vivez-le en vrai.
4: Ouais, c'est bon, ça.
3: On voit plein d'affaires sur nos téléphones, la télé, mais le trip d'être en show live, il n'y a rien qui bat ça. J'aime beaucoup leur slogan cette année. On va s'en reparler dans les prochaines minutes. Pour tout de suite, la météo. On est rendu à 5 au Saguenay, 9 du côté du lac Saint-Jean. C'est 17 aujourd'hui. Ça devrait se dégager complètement. Le soleil qui va s'installer partout sur la région. Et c'est un maximum à 17 degrés qu'on prévoit aujourd'hui. En ce 15 septembre, aujourd'hui mardi, on s'informe avec PA.
4: Ouais, on va se parler d'Omtar. Malheureusement, il y a un arrêt de production qui a été annoncé pour Kenogami. Donc, un arrêt de production entre le 6 et le 20 octobre. Déjà le quatrième cette année. Le dernier, c'est au mois d'août. Donc, le marché qui est pas favorable actuellement. Donc, c'est plus de 200 travailleurs qui seront touchés par l'arrêt de production. Et on est en pleine campagne électorale. Donc, à quelque part, c'est drôle à dire, mais on dirait quasiment que le timing est bon parce qu'on peut justement revendiquer pendant ce temps-là. Et les différents candidats qui ont réagi hier, mais donc, dès le 6 octobre, malheureusement, un arrêt de production du côté de Domtar à Kenogami.
5: Nouvelle de dernière minute, Drake Batterson s'en va avec les Sénateurs d'Ottawa parce qu'aujourd'hui, c'était la date limite pour signer un contrat de 8 ans. Parce qu'avec la nouvelle convention collective qui va rentrer en vigueur, tu tombes à 7 ans. Là, c'est 8 ans
4: donc,
5: jusqu'à aujourd'hui.
4: Donc,
5: il a signé 8 ans. 86 millions, ça fait 10,75 millions pour Drake Batterson. T'es un bon joueur. Mais écoute, je pense qu'il est prêt à payer pour demeurer à Ottawa, là, pour les Sénateurs. Donc, Batterson s'entend avec Ottawa. C'est la grosse nouvelle aujourd'hui. Il vient de tomber.
3: Merci beaucoup, Dicky. 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Manquez pas ça aujourd'hui, 14h55, avec Seb Trudel, avec Mario Tessier et Geneviève Hébert-Dumont. Donc, c'est la fête aujourd'hui. Alors, ça va être festif.
5: Bonne fête!
3: Bonne fête, Geneviève! Hein? Ça va être festif dans sa rentre au poste aujourd'hui. Donc, soyez-y dans le monde à Mario. C'est l'intention qui compte à 15h35 aussi. Ne manquez surtout pas ça. Homme de rien avec Vincent Vallière qui fait partie de la nouvelle programmation de Diffusion Saguenay. Le 3 février sera en spectacle au Théâtre Palace Arvida. On parle avec Claudine Bourdage dans quelques minutes ici dans le Beauce.

0: fais pas.
1: On a de la belle visite en studio ce matin. Ça jase, ah, ça jase. Quand Claudine est là, ça jase. Ah, ça fait longtemps qu'on s'est pas vu. Ben oui, comment ça va?
2: Très bien, oui. Vraiment, oui.
1: Claudine Bourdage, de Diffusion Saguenay, qu'on reçoit une fois de temps en temps, justement, dans le boost pour...
2: Plus assez souvent,
1: t'as tellement raison, ben oui, mais hein, tu viens quand tu veux, tu le sais, hein. La porte est toujours très grande ouverte. On aime bien ça t'accueillir puis jaser avec toi. Ce matin, ben c'est le fun parce qu'on parle de la nouvelle programmation de Diffusion Saguenay. Il y a du stock en tabarouette.
2: Oui, il y a du stock. Évidemment, les salles de spectacle sont bien occupées.
1: Oui, hein?
2: Saguenay. Ouais,
1: vraiment. Et je veux juste, petite parenthèse, avant qu'on parte à parler de tout ce qui s'en vient, tout ça, dans les prochaines semaines, les prochains mois, votre slogan cette année, je l'aime beaucoup, on l'a mentionné il y a quelques instants, mais vivez-le en vrai. Tu sais, c'est un, il y a rien qui remplace un show live. L'expérience de vivre un show live, que ce soit en humour, en musique, en théâtre, peu importe. Il y a rien qui remplace ça.
2: Mais je suis contente que tu dises ça parce que moi, en entrevue depuis des années, je dis tout le temps, hey, vive ça en vrai, un spectacle, là, c'est, faut le vivre pour voir tout ça, pour recevoir tout ça, puis là, cette année,
1: c'est une coche au-dessus, ça nous fait sentir, on dirait qu'on voit l'artiste différemment aussi après quand on l'entend, on l'entend d'une autre oreille encore.
3: Ben, c'est meilleur qu'à la maison aussi.
4: Ah, il y a ça aussi, là.
2: Ben, il y a rien qui remplace ça, là. Je veux dire, les écouteurs, les écrans, je veux dire, tout ça, tu regardes ça, là, que tu traverses pas le mur.
1: Non, c'est ça.
2: Que dans une salle de spectacle, des fois je dis sortez avec vos enfants, venez les leur faire vivre ça parce que je suis sûre vous allez voir des émotions dans leur face que vous voyez pas à la maison quand ils écoutent la télévision là parce que moi je le vois là les enfants, d'ailleurs je fréquente les salles de spectacle de tous les spectacles familiaux, je trouve ça trop cute de voir les enfants des fois comme ils regardent leurs parents comme si ça se pouvait pas, ce qu'ils voyaient, là.
1: Ils capotent.
2: Ben oui, ils capotent.
3: Ben, je me souviens, le premier show que j'ai vu, moi, j'avais 7 ans, ma mère m'a amené je sais pas si il y a encore des shows là, François Brassard, salle François Brassard. C'est Claude Dubois.
2: Tu peux, oui, il y en a encore.
3: C'est Claude Dubois, j'étais le plus jeune dans la gang. Mais je m'en rappelle comme c'était hier. Ça plutôt voir une petite... C'est encore sensible,
1: pour lui, malgré
3: tout.
1: Un soldat Louis et Rock voisine, moi, que j'étais allée voir dans mes premiers shows.
2: Mon premier spectacle que ma mère m'a amené voir, c'est Martine Sinclair. Puis je me souviens, j'avais un Kodak avec un flash, là, qui tournait sur le dessus. Pour prendre, je sais même là, peut-être que vous êtes fous, c'est sûr, tu comprends, là.
3: Ouais,
2: mais on prenait une photo, puis le flash, il tournait pour que t'aies une autre lumière, la photo d'après. Fait que j'avais été m'approcher à la salle François Brassard, moi aussi, m'étais approchée, j'avais pris une photo avec mon flash, puis mon maudit flash, il avait pas marché. Fait que là, dans ce temps-là, ça faisait comme une lumière noire, là. C'est que là, j'étais là, oh merde, faut que je recommence. Fait que là, je recommençais, c'est que là, j'avais réussi, puis j'ai encore ces photos-là chez nous. C'est que c'est mon premier spectacle que ma mère m'avait dit, puis en sortant de là, j'avais dit, moi aussi, je vais être une chanteuse.
1: Hey!
2: Vraiment.
1: C'est clair
2: dans ma tête, mais vraiment. Hein. Pour ça aussi qu'on se bat tant, les diffuseurs, pour les sorties scolaires, parce que à chaque année, à chaque gouvernement qui change, on a toujours,
1: les budgets qui sont...
2: Les budgets qui font comme, oh non, on va couper dans les sorties scolaires. C'est tellement important. Parce que il y a plein de gens qui ont le moyen d'amener leurs enfants voir des spectacles, mais il y a aussi plein de gens qui n'ont pas le moyen d'aller avec les enfants voir des spectacles. Donc c'est aussi un rôle d'éducation. La culture, ça fait partie de tout. Tu sais, tu développes tes émotions, tu développes tes sens. C'est-à-dire, ça fait partie de la vie, ça aussi. Fait que quand c'est en sortie scolaire, au moins, ça allège le parent, puis ça fait vivre l'expérience. On se souvient tous ici de notre première sortie scolaire, là, d'une sortie scolaire qu'on a faite en autobus pour aller à l'école, aller voir une salle de spectacle. Ouais. En tout cas, moi, je m'en souviens, là, je sais pas si c'est... mais je pense qu'on s'en souvient tous.
1: Ben oui,
2: là.
1: Pour le trip de partir en gang, puis d'aller voir ça, souvent, c'était une pièce de théâtre qu'on voyait. Ouais.
2: Changer de place, aller voir d'autres choses, oui. Puis on le fait encore, tu sais, en scolaire, on présente pas de l'humour, tu sais. On va dans des choses qui vont aller, qui sont faites pour ça, qui sont travaillées pour qu'un enfant soit réveillé, allume sur un thème, là, tu sais, soit beaucoup les émotions dans les dernières années, mais on est beaucoup dans le théâtre, dans la danse aussi, puis dans le variété cirque là pour puis le conte aussi.
1: Ouais,
2: bref, c'est super important de le faire vivre en vrai.
1: Oui, c'est ça. Alors vivez-le en vrai, c'est le thème cette année pour Diffusion Saguenay. Mmh. Puis là, je regarde, écoute, il y en a, on pourrait vous en parler extrêmement longtemps, mais entre autres parmi
2: on peut pas toutes les nommer.
1: Non. Parmi les retours, les nouveaux spectacles, les artistes qu'on voit, je voyais Jean-Michel Anctil qui est de retour sur scène avec un nouveau show en janvier prochain. Ça va se passer du côté du Théâtre C.
2: Ouais, Jean-Michel, il vient fêter sa fête. Donc, c'est vraiment un spectacle anniversaire. Il en fait très peu. Il fait vraiment le nombre de spectacles de son âge partout au Québec. Puis, c'était un concept que lui souhaitait parce que, je sais pas si vous vous souvenez, il y a quelques années, Jean-Michel avait décidé de prendre une pause de la scène en tant qu'humoriste. Donc, c'est tourné beaucoup vers le théâtre. Il joue, en fait du théâtre d'été beaucoup dans les les pièces de Monarque, entre autres. Il a joué dans Les Voisins. C'est un excellent comédien.
1: Ouais, de l'animation.
2: L'animation, c'est qu'il avait, il était sorti de ce cadre d'humour-là parce qu'il faisait, je crois,
1: de l'anxiété. Oui, oui, je me souviens, ça le stressait trop.
2: Exact. Donc, il revient avec une tournée anniversaire cette année. Il y en a quelques-unes, vous allez voir dans les prochaines semaines, là, il va en sortir d'autres des tournées anniversaires de ce genre-là. Je pense que les humoristes se sont bien influencés un et l'autre.
1: C'est bien.
3: Mais il a écrit du nouveau stock, là. C'est vraiment
2: Ça fait longtemps qu'il n'est pas sorti avec un nouveau show, là.
1: Ouais, c'est ça.
2: À lui, là, 100% en humour, ça fait très, très longtemps. Je pourrais pas vous dire le nombre d'années.
1: Marie-Chantal Toupin, qui arrive avec sa nouvelle tournée, nouveau spectacle aussi, on en entendait parler. On dirait qu'on savait pas si ça allait se concrétiser, finalement.
2: Ça se concrétise, elle est en salle. Elle a commencé déjà, d'ailleurs, fait un petit retour. J'ai bien hâte de voir comment les gens vont se comporter aussi. Si on
3: les shows d'humour, ça cote encore, ça?
2: Les shows d'humour, on la cote encore. Par contre, nous ici, moi, dans ma programmation, je fais vraiment très attention à ça. Donc, je suis toujours 50-50. Il y a autant de shows de chansons que de shows d'humour dans la programmation de Diffusion Saguenay. Vous allez voir, il y a des beaux mariages aussi, des séries qu'on a travaillées sur de longues périodes. Là, tu sais, de démocratiser la musique classique un petit peu pour ramener aussi des gens à apprécier encore une fois le vrai de la musique classique, parce qu'un orchestre symphonique, ben, ça se remplace pas non plus par des synthétiseurs. Donc, tu sais, du Voivode symphonique, du Hoffman Run symphonique. Ouais. On a vraiment, j'ai été chercher des choses qui plaisent à un public très, très fort.
3: Puis en même temps, Claudine, on va se dire, t'as les salles aussi pour t'amuser avec ça,
2: pas mal.
3: Tu sais, il me semble, je regarde ça, là, la panoplie de salles, puis le type de salle qu'on a, tu peux t'amuser avec
2: On est super chanceux, parce que je le disais précédemment dans une autre entrevue, la majorité des diffuseurs de la grosseur de Diffusion Saguenay au Québec ont une seule salle qui comporte à peu près 900 places maximum. Moi ici, j'ai un cabaret de 500 places, une salle de 800 puis une de 2400 personnes. Ah, fait qu'évidemment, mon terrain de jeu est extrêmement grand, puis ce qui nous permet aussi de mettre l'artiste en bonne position puis de rencontrer le public qui va être lui aussi dans un environnement parfait pour écouter ce spectacle-là, tu sais. Ça nous amène ailleurs. On peut faire tellement de choses. Tu sais, au Palace, quand la salle, il n'y a plus de table, il n'y a plus de chaises en admission générale, puis que le monde, ça danse, puis ça
1: prend un verre. L'ambiance est
2: incroyable.
1: Il
2: n'y
1: a rien qui égale ça, effectivement, tu as raison.
2: Puis au Palais municipal, à la salle bar, mettons, à 2000 personnes debout qui dansent dans le... Tu fais comme, wow, on est au forum, là. Il y a quelque chose qui c'est tellement fort, des fois, là, quand ça se met à crier, là, au Palais municipal, là, je vous le dis, t'as juste le goût de faire,
1: mettre les mains sur les oreilles, c'est trop fort. Dans le salle barbe, ils vont être là le 27 novembre, justement, à l'Abbé. On parlait des humoristes. Deux soirs pour salle barbe. C'est parce que c'est ultra populaire. Extra, avec leur nouvel album qui sort dans les prochains jours. On parlait des humoristes. Ben, on a Patrick Gros qu'on a le midi, nous autres, dans le midi show qui est en supplémentaire le 12 février au Théâtre C. Mario Tessier en supplémentaire aussi, 18 février, Théâtre C. On a également Tommy Néron qu'on entend les vendredis qu'on avait avec nous autres dans
2: Stand-up du Beau.
1: Olivier Martineau aussi.
2: Ils sont tous là. Humour, on n'en passe pas 20-20.
1: Puis c'est ça. Puis il y en a plein d'autres aussi. Puis je voyais Boulevard Pérusse aussi. La nouveauté de François Pérusse, écrit par François Pérusse. Écrit par François Pérusse. Ça s'en vient.
3: C'est une prog énergie.
1: Comment?
3: C'est une prog énergie.
2: Quand je fais ma programmation, je pense à vous autres. Non, mais Boulevard Pérusse a eu des super critiques aussi parce que ça a été présenté autour de la Couronne de Montréal pendant la saison estivale. De très, très bonnes critiques. Donc, moi, j'ai bien hâte de voir ça.
1: Décembre 2027, ça
2: sent. Il y a des bijoux dans cette programmation-là parce que c'est une année, j'aime moins utiliser ce terme-là, mais c'est une année où les A partent tous en tournée. Donc, toutes les grosses
1: Les gros noms.
2: Les gros noms. Ouais. Des fois, on a des années où ils sont tous en pause en même temps. Ouais. Cette année, c'est pas le cas. Ils sont tous là. On a du Pierre-Yvroy Desmarais. On a, c'est Véronique Ducaire qui est en tournée aussi. Là, je vois défiler, Marc est en train de défiler La Cage aux Folles aussi qui est là. Ça, c'est le fun parce que c'est mes bijoux de programmation. C'est dans le sens que c'est des spectacles qui ne vont pas partout au Québec, mais qu'on est capable d'accrocher justement vu notre grande jauge de spectacle avec le Palais municipal. Que des fois, je suis capable d'aller là, de faire comme, ben oui, moi, il y a un potentiel intéressant de sous là, tu sais, qui vient avec cette jauge-là. Il y a William Cloutier aussi, si vous cherchez une belle découverte en chanson. Il est écœurant, le jeune. Il danse, il chante sur scène. Il est vraiment, vraiment, vraiment
1: fabuleux. Il y en a qui l'ont connu un peu plus avec Big Brother Célébrité, entre autres. Starmania, il était connu avant,
2: il était
1: Johnny Rockford, ouais, c'est
2: dans
1: ça.
2: La dernière ouais. voiture de Starmania, puis moi, il m'a jeté à terre,
1: il
2: là,
1: a beaucoup
2: vraiment,
1: de talent,
2: ouais.
1: Effectivement.
2: Puis si vous voulez vraiment vous différencier, là, pour vos parties de bureau, votre temps des fêtes, venez passer un soir à Majestic au Théâtre Palace. C'est incroyable, ce spectacle-là. Il a été fait sur mesure pour le Palace. C'est du cirque, de la sensualité, du burlesque. C'est du monde qui vient de partout dans le monde, qui débarque ici. Puis là, cette année, on les fait venir dans la neige parce que dans les années antérieures, c'était l'été. Ils vont quand même pogner un deux minutes. En plein mois de décembre.
3: La sensualité, ça va être plus
2: long. Ils vont peut-être devoir s'habiller comme une petite affaire.
1: Un peu. Diffusion Saguenay.art. Tous les détails sont là-dessus. Ouais. L'application également. Qui est super
2: mobile,
1: bien faite. Vous pouvez télécharger ça si ce n'est pas déjà fait sur vos téléphones cellulaires.
2: Tu me laisses encore deux petites minutes. Je vous parle de culture pop cette année. Allez voir si vous avez des jeunes, des étudiants, cégep, université, UQAC primaire. Culture pop, des billets à 20$ pour n'importe quel spectacle de la programmation de diffusion Saguenay, mais le jour même. Donc, à partir de 17h, regardez l'application, regardez le site Internet. Il reste des billets.
1: Quand
2: vous avez une carte étudiante.
1: Ah, c'est cool,
2: présentez-vous
1: ça.
2: À la porte. C'est 20$. Même
1: wow.
2: si les billets sont à 100$, c'est 20$ pour les gens qui se présentent avec une carte d'étudiant. Parlez-en à vos jeunes. C'est parce que ça aussi, ça fait partie de le vivre en vrai. Profitez-en. Oh. Venez avec eux autres parce que vous n'avez pas besoin de payer un autre billet à 50, 60, 80 piastres. Le billet de votre jeune est à 20$. Venez faire vivre ça. Venez voir le visage de vos enfants. Venez voir ça parce qu'après, quand ils vont rembarquer dans le char, je vous garantis qu'ils vont vous en parler de sa soirée.
1: Ils vont s'en rappeler longtemps. Ouais. Ils vont se rappeler de leur show de Soldat Louis puis de Martine Sinclair puis de Claude.
3: Ben, ouais. 5 ans, donne le goût de chanter. Moi, quand je bois, donne le goût de boire du vin rouge.
2: J'ai remis mon enfant à moi. Hey, j'aime bien mieux ça.
1: Claudine Bourdage, merci beaucoup. Merci pour ton passage dans le beau ce matin. À bientôt. C'est Vince Lemire à la bonne place à 8h50.

0: 8h, presque 56 minutes dans le boost. Dans quelques instants, Josh Ross, entre autres, avec 8 How You Look, ça s'en vient. Muse et la collaboration entre U2 avec Martin Garrix également, Fireflies. Tout ça seulement dans les prochaines minutes ici sur Énergie 94.5. Ça s'en vient. Restez bien branchés.
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8: Le boost, le boost, le boost. 9h pile sur Énergie 94.5 dans le boost qui s'achève. D'ailleurs, on déborde un petit peu dans le show de ta chum Mylène. Ça tombe bien, c'est moi.
9: Ben, c'est toi.
8: Ben,
9: c'est,
8: fait
9: c'est
8: que,
9: toi.
8: On prend du temps sur mon temps.
9: C'est toi.
8: Dans mon temps. PA est allé faire une petite entrevue pour demain. C'est pour ça que vous ne l'entendrez pas, mais il vous souhaitait une super de belle journée. Et on sera là de retour demain matin dans le boost. Mercredi, demain, Justin Saint-Pierre sera avec nous autres à 8h10, entre autres.
9: Oui, demain, je pense que c'est une belle journée pour lancer les hostilités.
8: Ah oui, ouais. Les hostilités en lien avec la petite randonnée du Gros Diquet?
9: Pourquoi pas?
8: Parfait. On lance ça demain officiellement. On vous donnera plus de détails demain dans le boost. On part ça avec Josh Ross. Hate How I Look sur Énergie. Dans le boost. Bonne journée.

Sale Barbe, qui ont enfin lancé leur quatrième album, Ça veut rien savoir, le 9 septembre dernier. On en parlait ce matin avec Claudine de Diffusion Saguenay également. Ils seront de passage le 27 novembre. Ben, en fait, pour deux dates, deux soirs à l'abbé au théâtre du Palais municipal, parce que c'est le party, puis il y a bien du monde qui ont envie d'aller vivre le party avec la gang de Sale Barbe en novembre prochain. Du côté de l'abbé, Miles Smith et Stargazing sur Énergie 94.5. Bon moment.

Ça se réchauffe tranquillement sur le Saguenay-Lac-Saint-Jean, entre 9 et 11 degrés là actuellement, et ça va aller jusqu'à 17, le soleil qui va sortir partout aussi. C'est bon ça, et c'est bon, ça ne pas de l'entendre celle-là. On est en 98 avec Good Riddance, The Time of Your Life, au 94.5.

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1: 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Come with me now. Congo se met en musique dans quelques instants. Ta musique, tes chums, ton fun et peut-être tes billets des Sags, billets de saison avec 500$ à la VM. Qui sait si vous êtes le finaliste demain ou dans les prochains jours? Au 94.5 Énergie.
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Je vous invite à être là demain pour jouer avec nous autres un jeu différent à tous les jours. Beaucoup de plaisir avec les chums du Boost aux alentours de 7h15, 7h20. C'est un prix différent chaque semaine et cette semaine, on vous gâte avec les légendes du Fjord, un théâtre numérique qui vous transporte au cœur d'un voyage entre le réel et l'imaginaire sur grand écran. 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Ça nous fait bien plaisir. Bryan Adams, on aime ça, hein? C'est bon. Avec entre autres un succès de 1983, Cut Like a Knife au 94.5 Énergie.

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1: Vous savez qu'on a vraiment plusieurs balados sur le iHeart Radio, dont la balado du Boost, que vous pouvez aller écouter en tout temps. C'est les meilleurs moments du show du matin à tous les jours. C'est une balado différente. Entre autres, ce matin, vous allez pouvoir entendre Dicky nous parler dans son Dicky dit quoi, de son positivisme à l'égard du Canadien de Montréal. On a parlé beaucoup de Chris Kreider également. Alors, vous pourrez aller en réentendre ça et bien d'autres choses, des bons moments qu'on passe dans le Boost avec vous autres. Ça se passe sur le iHeart Radio. Il y a Mike Ward, tu nous écoutes également, nouvel épisode chaque semaine. On jase cette semaine avec Sinem Cara et Jess Chartrand. On va parler réno, marchandage et amis de la famille également. Il y a suspect numéro un, il y a sexe oral, il y en a plein d'autres que vous pourrez aller découvrir si ce n'est pas déjà fait sur l'iHeart Radio. Il y a du stock là. Chris Stapleton avec Mumford and Sons, c'est la chanson Here qui s'en vient. Avec ta musique, tes chums, ton fun au 94.5 Énergie.
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1: 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C'est parti pour les Sags. 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Time Machine, c'est Talk qui s'amène en musique dans quelques instants au 94.5 Énergie. Bon mardi!

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15: Bonjour, ici Étienne Phoenix. Le premier ministre Mark Carney souhaite privatiser 4 des plus grands aéroports au Canada, soit ceux de Montréal, Toronto, Calgary et Vancouver. Les fonds recueillis permettraient de réinvestir dans le développement d'infrastructures locales et régionales à la grandeur du pays. C'est ce qu'a fait savoir ce matin Mark Carney, qui préside le sommet canadien d'investissement à Toronto.
16: We will reinvest the tens of billions of dollars of capital that we raise into infrastructure that Canada needs for the next generation.
15: L'Union des producteurs agricoles demande formellement au gouvernement fédéral de suspendre immédiatement le projet de train à grande vitesse qui doit relier Québec et Toronto. L'UPA réclame une étude indépendante sur l'ensemble des coûts et des retombées économiques. Le coût du projet de TGV est actuellement estimé entre 60 et 90 milliards de dollars. Les ventes résidentielles ont reculé de 6,9% au Canada au mois d'août si on compare à l'an dernier. C'est ce que démontrent les plus récentes données de l'Association canadienne de l'immobilier. Ce recul, combiné à une hausse des nouvelles inscriptions, n'a pas empêché le

Soyez là dans les prochaines minutes sur Énergie 94.5, la gang de Midi Show qui s'installe avec l'excellent Pat Gros, entre autres Andréanne Brunet et Josiane qui remplace Corinne Côté cette semaine, toute la semaine d'ailleurs. Nous, on se retrouve demain dans le Boost avec grand plaisir de 5h25. Voici Blue Jeans Bleu sur Énergie 94.5. À demain!

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0: Wow!
1: C'est quand même long. Wow! Ça, c'est, t'es donné là-dessus, là. Bravo.
2: T'as du souffle?
3: Ah, j'ai du souffle. Ça paraît pas, là, mais caché sous l'embonpoint, j'ai un bon diaphragme.
2: C'est magnifique. Et
1: là, là.
2: En remplacement de Corinne Côté, on a Josiane Aubuchon avec nous cette semaine, pour être bien contente.
3: Oui!
2: Ça. Comment ça va sur 10? Mettons, je vais commencer avec Josiane, parce que c'est elle qui met la table. Donc.
3: Ben, écoute, moi, j'y vais avec un 7 sur 10, la gang, parce que là, ça va bien, mais j'ai un problème. J'ai ouvert la porte de mon appartement et j'ai vu qu'il y avait un écureuil mort sur le petit trottoir de mon entrée.
1: Il y a quelqu'un qui écoute trop fort.
2: Ah,
1: c'est toi, Josiane. Okay.
3: Mes oreilles ne marchent plus. Je les ai enlevées. Bon. Mais quoi qu'il en soit, j'ai un petit écureuil mort sur comme le trottoir de mon entrée.
1: Pauvre petit.
3: Puis là, je suis comme, oh, je suis déchirée parce qu'il est mort, mais je suis aussi dégueulée. Je suis comme, qu'est-ce que je vais faire avec ça? Faut-tu que je le ramasse? Faut-tu que je le aux propriétaires, puis je le ramasse, je le mets où? Tu sais, moi, si j'étais en campagne, je mettrais ça dans le fossé, puis on n'en parlerait plus.
1: Mais... moi, j'irais voir sur Google, faut qu'il soit mort combien de temps pour ne pas que tu puisses le manger, mettons.
2: Voyons,
1: mais non, mais il est décédé, si ça peut te donner
2: des protéines.
1: Ben, tu sais, dans tout dans la nature.
2: Non,
1: hein?
2: Non, si tu veux des protéines, va à l'épicerie, va t'acheter des protéines propres.
1: Arc.
2: Ben, arc l'épicerie. Toi, tu vas combien sur 10, Patrick?
1: Moi, je vais 10 sur 10.
2: Wow!
1: Hier, c'était le spectacle annuel d'entraide Grand Brûlé, dont je suis le porte-parole depuis 19 ans. Ça va faire 20 ans déjà l'année prochaine. Je veux profiter de l'occasion pour dire merci à tout le monde et merci à tout le monde, en fait, au CHUM, qui travaille avec les Grands Brûlés et ma gang à Villa Medica. Un gros merci pour tout ce que vous faites à l'année longue. Donc, c'était vraiment le fun hier. On a amassé du cash. On était au Lion d'Or et c'était bien plein. Et Josiane était là. Elle a accepté de venir donner de son temps, elle aussi, pour le spectacle des Grands Brûlés. Et je veux te parler de quelque chose, Josiane.
3: OK.
1: Hier, on le nommera pas, là. Il y avait quelqu'un qui dérangeait un peu hier dans la salle, qui était assis pas mal en avant, puis ça a commencé avec moi au début, puis tout ça. Puis à un moment donné, l'autre personne revient, mettons l'autre humoriste, il me dit, ah, il y a quelqu'un en avant, j'ai dit, je le sais, et je le nomme. Je dis, il s'appelle de même, puis il travaille un peu avec nous autres, tu sais.
3: Oh.
1: Fait que là, ça continue comme ça, et chaque fois qu'il y avait un humoriste qui revenait en coulisses, il disait, hey, il y en a un qui parle en avant, hein? Ou sinon il bouge, parle à son chum, blablabla. Et là, je le vois, moi, ce gars-là, après, puis on se dit bravo, puis belle soirée, puis blablabla, puis il me dit, en tout cas, hier, il dit, Josiane a maman à ma place, puis Josiane est plus là, là. Puis moi, pendant ce temps-là, j'étais pas là, j'étais comme dans la loge en bas, j'ai manqué ce bout-là, j'ai dit, comment ça? Il dit, à un moment donné, il dit, je parlais un peu, tu sais, j'étais là, un peu. Puis là, il dit, elle me crie, tu sais ce que t'as dit? Elle dit ceci.
3: J'ai dit, hey, ta femme tue ta gueule!
2: Oh, mon Dieu, Josiane!
3: Hey, non, mais moi, là...
1: Mais en le nommant...
3: Oui, j'ai ajouté son nom, là.
1: Fait hier, il dit, comment ça se fait qu'elle connaissait mon nom? J'ai dit, ben, parce que tout le monde me disait, il y a un gars en avant, pis je dis, oui, puis il s'appelle telle affaire, tu sais. Mais, hey, elle a dit, ta femme tue ta gueule, mais tu sais.
2: Non, mais moi. Faut pas être barré pour dire ça.
3: Non, mais moi, j'en pouvais plus. À un moment donné, là, on est rendu à la milieu du spectacle passé.
2: Oh, ouais.
3: Il y a personne qui a dit, moi, il dit, tu sais, à un moment donné, là, vous avez une job en tant que spectateur, puis c'est aussi d'écouter puis de faire en sorte que le spectacle se passe bien. Puis moi, j'ai plus de patience. J'anime beaucoup au Bordel Comedy Club.
1: Ah, c'est quand?
3: Fait que j'en ai vu passer, fait que j'ai pas peur d'intervenir.
1: Non, on dirait, plus on avance dans le temps, plus on est des vieux humoristes.
3: Ouais.
1: Plus, tu sais, avant, t'es jeune, tu jouais avec ça. C'est un sport, là.
3: Okay.
1: Puis à la fin, c'est juste...
2: Ça te tente
1: plus. Ta gueule. Je sais plus quoi te dire.
3: Ouais.
1: Je fais un show, il y a du monde, il y a du... Tu sais, fait qu'en tout cas. Mais hier, comment ça se fait quand on connaissait mon nom? C'est comme ça que j'ai appris ça.
2: Bon,
1: ah, c'était magique.
2: Il y a quelqu'un qui se nomme pas au 16-12-12 qui dit plus de Josiane, je l'adore.
1: Ah, c'est fin.
3: Merci.
2: Moi aussi, je vais 10 sur 10.
1: Wow,
3: oh,
1: cool.
2: Tu sais, quand la vie t'envoie des petits signes, quand tout se passe bien, je suis sortie de la maison, il était 6h40, c'était frisquette dans mon coin, je m'en allais au gym et je m'installe dans mon auto pour me rendre au gym. Et là, c'est comme si mon auto avait filé mon body.
1: Oh.
2: Parce que automatiquement, le petit banc chauffant s'allume, le petit volant. Le petit volant chauffant s'allume. Tout pour que le petit 7 minutes d'auto que j'ai à faire pour aller au gym soit confortable.
3: Tabarouette.
2: Que mon auto me file, ça me faisait plaisir ce matin.
1: Ben,
2: c'est
1: bien parti. Faites-vous filer par vos autos.
3: Ben,
1: ça coûte pas cher.
3: Ben,
1: c'est moins gênant que de rentrer dans un magasin érotique.
3: Ben, quand t'as pas d'autre chose, hein.
1: Non, ouais.
3: Un
1: banc chauffant.
2: Ben, parlant de banc chauffant, embarquez donc dans mon char, on va passer au service à l'auto pour commander le menu.
1: C'est vrai.
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0: show. Est-ce que je peux prendre votre commande?
3: Oui, moi, je prendrais des soirées sans fatigante qui viennent me jouer dans la tête en me demandant des services qui n'ont pas d'allure, s'il vous plaît.
2: Ah, OK.
0: Quoi d'autre?
1: Dernièrement, on a entendu l'histoire de la dinde noire, pour ceux qui étaient là, ceux et celles, le renard orange. Et là, tantôt, on va voir le survivant de perdu au biodon.
2: Ah oui?
1: Oui.
0: Autre chose avec ça?
2: Ben moi, j'offrirais le droit de vote aux enfants. En fait, je voudrais qu'ils puissent décider de tout dans nos vies avec un petit peu de maillot.
1: Mauvaise idée.
0: Ça fait 1500$. Gratis, tu me flashes tes Joe. Avant ta deuxième fenêtre.
1: Quoi?
2: Moi, je vais garder mon chandail. Toi, Josiane?
3: Hey, ben moi, je quitte la voiture.
1: Ben, ça me ferait plaisir, mais vous voulez pas voir ça, ces petits totons de sucre-là.
2: Ben, voyons, on accepte tous les totons. Donc, je voulais pas dire ça. Je voulais pas aller là. Il y a un débat qui fait rage en studio en ce moment. Je dirais que je dirais même que la mare des pognons. Nous, on a besoin de vous pour trancher, les auditeurs du Midi Show. Vous découvrirez tout après les Foo Fighters. C'est Walk pour partir notre show. 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

0: Dave qui nous a texté au 6-12-12, à Seb Hébert qui fait partie de la gang depuis les tout débuts, puis Benoît Lachaine aussi, c'est le fun d'avoir de vos nouvelles puis de luncher avec vous.
1: Puis moi, je stationnais tout à l'heure ici à la station, je veux saluer Stéphane et Francis de Déchitech Mobile qui étaient là tantôt, puis là, on parlait de stationnement puis tout ça, puis ils nous écoutent, ils nous trouvent bien drôles, fait que merci de nous écouter au Midi Show à tous les jours, puis il en manque pas, puis il m'a dit, toi, est-ce malade?
0: Yes!
1: Il m'a dit, donne-le ça tantôt, fait que merci pour le beau compliment.
2: Merci.
0: On est une émission sérieuse. Nous autres, on feuillette l'actualité tous les jours. Ce qui a retenu ton attention, toi, dans l'actualité, Josiane?
2: Ben là, c'est quand même un gros cas. C'est qu'à cause de la guerre en Iran, nos pneus d'hiver pourraient coûter 10 % plus cher. Mmh. Et là, on a interrogé les Iraniens là-dessus, puis tout ce qu'ils ont eu à nous dire, c'est c'est quoi ça, l'hiver?
0: Toi, Pat, qu'est-ce qui a retenu ton attention?
1: Ben, des médecins qui recommandent de donner des champignons magiques aux patients en fin de vie.
2: Oh, wow.
1: C'est une vraie de vraie recommandation. Fait qu'au lieu de l'aide médicale à mourir, les cancéreux vont demander des tickets pour Woodstock en Beauce.
2: C'est bon.
1: Je finirais ça de même.
2: Ah,
1: hein?
2: Oui.
0: En fait, ce qui retient vraiment notre attention dans l'actualité, c'est un débat crucial. Là, les amis, pas le temps de niaiser. La question qu'on vous pose, est-ce que l'été est fini? Et pourquoi? On ouvre les lignes, OK? 1-800-665-5440, oui ou non, est-ce que l'été est fini? Vous nous appelez maintenant. On remplit les lignes, on filtre pas les appels. C'est votre chance d'être en onde dans le Midi Show. 1-800-665-5440, est-ce que l'été est fini?
1: On garde ce cours, oui ou non, puis pourquoi en une phrase, sinon on vous flush. L'été est fini!
0: Bon, toi, Pat...
2: Non! Ah, non! Ouais.
1: Moi, j'suis un gars de... J'aime le fret, j'aime l'hiver. Pour vrai, j'ai tout le temps chaud l'été, je suis pas bien. Je suis bien à 22, je l'ai déjà dit. Mais là, marcher en t-shirt de même à 14-15 là, hier puis ce matin, wow! Je capote.
2: Hey! Ouais. Tu prends pour qui, Patrick Groulx, qui débarque ici, qu'il est bien à 22, fait que l'été est fini. Il y a un calendrier qui stipule depuis des centaines d'années que l'été se termine le 21 septembre. Fait que moi, dans mon livre à moi, d'où Jésus que l'été est pas fini, je peux me sortir le petit cuisseau en Bermuda, une petite gougoune, shoot-moi du cornet dans les veines. Moi, je vais m'encabaner quand l'automne sera arrivé, mais là, c'est l'été.
1: Parouette, alors pour ou contre? C'est-tu l'été ou c'est pas l'été?
0: 1-800-665-5440, l'été, c'est fini ou pas? Tu as un argument à rajouter, mon père?
1: On est bien à l'automne, c'est ma saison préférée, c'est le fun, les feuilles changent de couleur, il fait un peu plus frais, ça sent l'automne.
2: J'adore l'automne, mais attends qu'elle arrive, elle est juste pas arrivée.
1: Ben, déjà arrivée, t'as-tu pris une sniff dehors? Ça sent l'orange jaune.
2: Non. T'es-tu allé au Dairy Queen dernièrement? La file est encore immense.
1: Ben non.
2: C'est la preuve que l'été est pas fini, Pat. Arrête de vouloir dépenser les étapes.
1: Demande aux chasseurs, voir si l'automne est arrivé. Ben. Ça fait 2 semaines que l'automne est arrivé. Ça sent la chasse.
2: Oui, mais pas commencer encore. T'as-tu fermé ta piscine, toi, Patrick Groulx? Tu dois avoir une piscine.
1: J'en ai pas de piscine.
2: Viens me faire la gueule que t'as pas de piscine, Patrick Groulx.
0: Lâchez-vous, la gang, on va aller au téléphone en espérant que ce soit moins violent. Oui ou non, est-ce que l'été est fini? 1-800-665-5440 et pourquoi selon vous? OK, on punch la première ligne. Allô?
3: Allô? Salut, gang, ça va?
1: Salut.
0: Oui, est-ce que l'été est fini selon toi?
3: Non!
2: Yes!
3: 21 septembre, salut-moi pas avant ça, je vous mords.
0: Je vous mords, ça va être parfait, ben merci.
1: Tu vois, les gens qui aiment l'été sont violents.
0: Ils sont pas agressifs. Ouais. OK, prochaine ligne. Allô?
4: Oui, allô?
0: Allô, oui ou non, l'été est fini?
4: À jamais commencé.
0: C'est excellent!
2: Hey, change ton attitude, OK!
0: 1-800-665-5440 pour participer à notre débat dans le Midi Show. OK, on punch une autre ligne. Allô?
5: Oui, allô?
0: Allô, allô? Oui ou non, l'été est fini?
5: Ah, ici, peux-tu neiger? Vive le ski!
1: Yeah! Vive le ski de la motoneige!
0: Wow, merci d'avoir participé! Salut! Une autre ligne. Oui, allô, bienvenue dans le Midi Show. Oui ou non, l'été est fini?
5: Oui, l'été est fini.
1: Yes!
0: Ouais, pourquoi?
5: Mais vite de char, t'es gelé le matin.
1: Ah, oh, bon, parle-moi de ça.
0: T'habites dans quel région?
5: Oui. J'habite dans l'eau du lac Saint-Jean.
1: Parle-moi de ça. Yes, on prend un autre appel. Let's go.
0: 1-800-665-5440. Allô, bienvenue dans le Midi Show.
6: Hello.
0: Salut, est-ce que l'été est fini, oui ou non?
6: Mais non, l'été n'est pas fini encore.
2: Yes,
0: pourquoi,
2: sir!
0: Pourquoi tu penses que l'été n'est pas fini?
6: Demain.
1: Demain, yes! Moi?
2: Pourquoi demain? Qu'est-ce qui se passe
1: c'est
2: demain?
1: C'est lui qui décide, as-tu le droit?
2: Demain,
6: non! Demain, il fait genre 30 degrés, puis après ça, il annonce la neige.
1: Exactement, c'est fini.
2: OK,
0: c'est ça. OK, prochain appel. Allô, bienvenue dans le midi show. Est-ce que l'été est fini, oui ou non?
7: Non!
0: Bon, yes! Pourquoi?
7: Non, mais préparez-vous, l'hiver arrive.
1: Bon, tu vois?
0: Parfait, merci d'avoir participé. Oui, allô, est-ce que l'été est fini?
7: Moi, je dis que oui.
0: Pourquoi?
7: Parce que j'ai hâte que l'hiver arrive.
2: Hey, yes! Hey, raccroche-toi la ligne!
7: Pas parce que je fais de la motoneige, c'est parce que moi, je charrie de la neige l'hiver en camion.
1: Ah, fait. Tu vois bien?
0: Ah, je comprends.
1: Il va gagner sa paye, le bonhomme, c'est tout.
7: Bon, j'essaye.
1: Parle-moi de ça.
0: Merci d'avoir participé. On prend un dernier appel. Est-ce que l'été est fini, oui ou non? Allô?
8: Allô?
0: Allô, est-ce que l'été est fini selon toi?
8: Non.
0: Pourquoi? Pourquoi?
8: Ben, parce qu'il fait encore beau, puis je me dis tant qu'on a encore des 15 au-dessus, c'est encore l'été.
2: T'as bien raison. Ben,
0: parfait. Merci d'avoir participé. Merci. On a des textos aussi au 6-12-12. Il y a Bruno qui dit l'été est fini. J'ai sorti ma tuque cette semaine.
2: Oh, Bruno, fais-toi pousser le poil de ses oreilles, puis c'est tout, là.
0: Héloïse dit non, l'été est pas fini. Mon conjoint n'a pas fini le patio. Ah. Puis Dave dit l'été est pas fini tant que le manège roule encore à Beauce Carnaval.
2: Ah. Ben d'accord avec ça.
0: Hey, on passe d'un gros dossier à un autre dans le midi show. Mon doux, c'est un feu roulant ce midi. On va répondre à la question suivante dans 3 minutes. Devrait-on laisser les enfants choisir notre nouvelle blonde ou notre nouveau chum?
1: Ben voyons donc.
0: Ben non. On continue d'argumenter. Après,
1: voyons, tu es bien fâché à midi.
0: Mais oui, après Sarah Dufour, là, calme-toi pendant le
2: vive l'hiver!

0: Sarah Dufour sur Énergie. Sarah Dufour qui est la nouvelle ambassadrice d'une nouvelle initiative très, très cool de la DISC. La DISC lance son tout premier vote des écoles. Fait qu'il y a beaucoup d'enseignants qui ont demandé à ce que leurs élèves du primaire et du secondaire puissent faire entendre leur voix. Et on a organisé le vote des écoles qui, donc les enfants vont pouvoir élire une chanson coup de cœur.
1: Ça, c'est très cool, ça.
0: Ouais. Fait que pendant deux semaines, durant le mois d'octobre, ils vont découvrir des chansons québécoises puis ils vont voter pour leurs préférées. Puis la chanson couronnée coup de cœur va être dévoilée pendant la semaine de toutes les musiques qui mènent jusqu'au gala de la disque. Puis moi, je trouve ça beau qu'on donne une voix aux jeunes, qu'on leur enseigne le processus démocratique, puis avec un sujet qui leur parle, c'est-à-dire la musique. Moi, je célèbre tout ça.
1: Mais tu leur laisses pas de décider n'importe quoi, par contre.
0: Ben là, c'est là.
1: Ça, c'est correct.
0: C'est là que toi puis moi, on est peut-être pas, on s'accorde pas comme un accordéon.
1: Ah non?
0: Moi, je pense vraiment que les jeunes sont intelligents puis qu'ils ont des choses à dire puis qu'ils peuvent être pertinents. Ça veut pas dire qu'ils sont prêts à voter pour des gros enjeux de société, là, mais je vais tester avec vous si on devrait offrir le droit de vote dans des situations précises, okay? OK? Alors, est-ce qu'on devrait laisser les enfants choisir notre char?
1: Notre char, non. Ouais. Mon fils, dernièrement, si c'est lui qui choisissait mon char, il me parlait du Rumblebee. Avez-vous vu les Transformers, là, il y a Bumblebee, là, le char jaune et noir.
0: Ouais.
1: Mais là, il y a un gros camion, le Rumblebee. Il dit, t'as-tu vu ça, Pat? C'est super cool. Écoute, c'est comme 8 vitesses, 470 HP, 6.4 litres. Toi, t'aimerais ça. Ouais. C'est très, très écologique, Josiane.
0: Ça doit être bon pour l'environnement.
1: Tu me verrais-tu, moi, dans un gros Rumblebee?
0: Non, ça
1: marche pas, hein.
0: Je pourrais pas embarquer, en tout cas, j'accepte. Très pas que tu me donnes un livre. OK, est-ce qu'on devrait laisser les enfants choisir leurs parents?
2: Ben non, voyons donc. Tout à coup, qu'il y a des kids qui me choisissent, moi. Je veux dire, moi, je sais que j'ai l'air d'une mère, j'ai des bonnes hanches, des bons tatons, tu sais, j'ai l'air chaleureuse, mais non, là, je veux pas être mère, là. Non,
0: oh, mais tu serais une bonne petite mère.
2: Non.
0: Est-ce qu'on devrait laisser les enfants choisir notre nouvelle blonde ou notre nouveau chum?
1: Et tabarouette que non.
0: Pourquoi?
1: Imagine, ben, je l'ai déjà fait une fois puis j'ai fini avec Annie Brocoli.
0: Wow! Josiane Aubuchon, est-ce qu'on devrait laisser les enfants choisir notre job?
2: Ah, ben non. Ben, je veux dire, on va tous finir par être des princesses, puis les messieurs vont être des polices. Ça. Ça va juste être ça. Ça va juste être ça. Fait que non.
0: Oh, mais je trouve ça cute en même temps. Pat Gros, est-ce que les enfants devraient choisir notre maison?
1: Non.
0: Pourquoi?
1: Veux-tu vivre dans une maison, toi, ou glissade d'eau?
0: Ah, ben!
1: Après ça, ou dans le monde de Minecraft, là.
2: Oui, c'est ça.
1: Tu sais, avec des vélos faits en roche carrée, là. C'est sûr que ce serait ça, nos maisons. Des maisons Minecraft avec des tunnels puis des ponts puis.
0: Je trouve ça magnifique, par exemple.
1: Ben, hippopotames en garnotte.
0: Le rêve.
1: Ouais.
0: OK, dernier test avec vous, Josiane Aubuchon. Oui. Est-ce qu'on laisse les enfants choisir nos sous-vêtements?
2: Oh. Oh, ben là, non, parce que moi, je suis célibataire. Puis là, imagine, je rencontre un beau papa.
0: Ouais.
2: Puis là, rendu dans l'intimité, ben je découvre qu'il porte rien que des boxers Moana. Mettons, je veux dire, je suis comme... Parce que c'est clairement sa fille qui va y avoir dit, « Papa, mets tes boxers Moana! » J'en reviendrai à m'amener du surf.
0: Mais est-ce que ça existe pour vrai des boxeurs adultes, Moana?
2: Ah, oh, je suis convaincue que oui.
0: Oh,
2: si que on y a pensé, ça existe.
1: Non. OK.
0: Je veux juste m'assurer que ça n'existe pas.
1: OK, parfait.
0: Je veux tout acheter ce qui existe, tout brûler.
2: Ah,
0: enlever ça du marché. Josiane Aubuchon, il y a une fatigante qui t'a dérangée hier.
2: Oui. Puis tu sais, quand tu t'attends pas à te faire demander un service impliquant des bobettes, on va le dire, ça m'a surpris hier. Okay. Ça m'a surpris.
0: Puis un gros classique de YouTube qui s'en vient sur Internet.
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2: Vous êtes avec Josiane Buchon en remplacement de Corinne Côté cette semaine, Andréanne Brunet et Pat Gros.
3: Pat Hello. Gros,
2: je vais te faire un message qu'on a reçu au 6-12-12. Jonathan Lapointe de Sainte-Thérèse qui dit « Salut, je veux juste dire à Patrick Gros que depuis que je suis jeune, il a 36 ans, que j'adore l'écouter et entendre ses jokes. Je ris chaque fois depuis que le midi show est commencé et j'ai hâte de venir voir ton spectacle en octobre à Saint-Eustache. »
3: Ah, oh, il est bien fin, lui.
2: Ben oui.
3: Ben, merci pour ton beau message. J'ai hâte de te voir, moi, sans spectacle.
2: Oui, on vit au 6-12-12 puis c'est le fun de recevoir cette belle dose.
3: Ouais, merci.
2: Ta partie de la gang. Toi, Josiane Buchon, il y a une fatigante qui t'a dérangée hier.
4: Oui, oui, la gang. Écoute, je veux vous partager ça aujourd'hui. Ça m'a vraiment dérangée. Mais là, je vous explique la mise en situation. Okay, on est en fin de journée. Moi, j'étais en train de travailler sur mon ordi parce que justement, le soir, je suis en spectacle. Okay? Mm-hmm. Et là, il y a une fille que je connais. Mais là, je veux le préciser. Je la connais seulement. C'est pas une amie, c'est ce qu'on pourrait appeler une connaissance. Le genre de fille que tu dis allô dans la vraie vie trois fois par année, that's it, OK? Ben, cette fille-là, hier, elle pop dans mon écran, là, ping, à travers Messenger, pis elle fait juste m'envoyer un message qui dit « Es-tu occupée? »
5: Oh.
4: Hey, juste ça, là. Moi, te le dis, quelle question de merde. Là, la gang, là, je profite de ma tribune. Arrêtez de faire ça. Quand vous voulez poser une question, faut que ce soit, là, la vraie question, pas une espèce de question floue, parce qu'on dirait que c'est un piège.
2: Okay?
4: Et là, moi, je me sentais piégée, parce que regarde bien, là, je suis occupée. Regarde, c'est bien simple, là. Si c'est pour aller frencher Ryan Gosling, hey, j'ai du temps en masse. Okay? Mais ça, c'est pour aller regarder tes photos de voyage. Ah ben, Colin, je suis débordée, OK?
5: Oui.
4: Fait que là, moi, rusée comme une renarde hier à la question « Es-tu occupée? » J'ai dit « Ben, ça dépend. » Ça dépend pourquoi. Écoute, ben, là, j'étais en train de travailler puis j'ai un show ce soir, là. Fait que ça dépend. Et là, la fille, que je réitère, que je connais presque pas, genre, astifie, je sais même pas c'est qui son père à cette fille-là, OK? Elle m'a écrit, et je le cite, c'est le vrai message que j'ai reçu hier, elle m'a écrit, « Je cherche quelqu'un qui a un char, qui peut nous faire des tours de char à Boulotte et moi, pour qu'elle puisse vomir une paire de bobettes qu'elle vient d'avaler. »
3: Ben voyons donc!
4: C'est urgent!
2: Non!
4: J'ai tout le stock pour pas salir le char!
2: Non!
3: Josiane, ça se peut pas, là! Jure!
4: Jurez!
3: Ben voyons
4: donc! Je peux vous montrer la capture d'écran!
5: C'est impossible!
4: Et là... Moi, quand j'ai reçu ça, j'étais comme, mais qu'est-ce qui se passe? Je me disais, je viens-tu de manger quelque chose qui est passé date? Je me disais, je suis rendu où? J'en revenais pas. Je me disais, de toutes les personnes que cette fille-là connaît, elle a choisi de me contacter. Moi! Là, je comprenais pas. Je relisais le message. Boulotte, le char. Puis j'étais comme, mais sont à qui les bobettes? Okay, c'était pas clair, là. C'était pas clair. Puis là, en même temps, je me disais, voyons donc, c'est insensé. Moi, je veux pas vivre ça. Je veux pas mettre un chien dans le char. Hey, moi, en plus, j'ai un beau char de l'année.
2: Ah ben oui.
4: 2011, là. Okay? Mais quand même, rendu 2011, c'est un char de collection. Je voulais pas cochonner tout ça. Puis moi, j'arrêtais pas de me dire, voyons, on dirait que c'est un gag, tu sais. Puis moi, j'ai vraiment grandi quand j'étais jeune avec le show Surprise, Surprise. J'ai toujours peur d'être pognée dans un show de prank. En plus, Patrick Gros t'en a déjà animé.
3: Un peu.
4: Fait que là, je capotais, je me disais, qu'est-ce que je dois répondre à ça si je veux pas faire une folle de moi et me retrouver sur le cover de 7 jours?
2: Et en même temps, Boulotte est en détresse, là.
4: Ben, je le sais. Moi, je suis l'ami des animaux,
2: ben,
4: Andréa. Je me disais, Boulotte. Je sais même pas c'est quoi cette race de chien-là, Boulotte.
3: Même pas que c'était un chien, moi.
4: Ben là, puis là, je voulais pas avoir une mort sans conscience. Fait que là, je me disais, la pauvre Boulotte, mais en même temps, toute de cette situation-là me hurlait « Back off! Back
3: ben
4: off!
3: Oui.
4: Embarque-toi pas! » Fait que là, je me suis dit « OK, Josiane, c'est bizarre. » Et rapidement, j'ai ramené l'histoire sur moi en me disant « Mais là, si elle me demande ça à moi, dans le fond, qu'est-ce que je dégage aux yeux des autres? Hein? Qu'est-ce que je dégage? »
2: C'est drôle.
4: Tu sais, pour vrai, moi, j'ai beaucoup travaillé sur moi au cours des dernières années. Puis là, il a suffi d'un ping sur Messenger pour que je tombe en crise identitaire. Je me disais, c'est-tu moins ça? C'est-tu moins la fille qui accepte que des chiens d'inconnus viennent vomir des bobettes dans son char? C'est-tu ça que je dégage? Qu'est-ce que les gens vont se souvenir de moi à ma mort? C'est quoi? Puis pour vrai, j'ai paniqué et j'ai fini par prendre une décision puis j'ai dit non.
3: Bon.
4: J'ai dit
5: bravo.
4: Non, j'avais de la culpabilité, mais j'ai fini par dire non. Puis honnêtement, j'ai pas tant de finale là à ce beau partage que je vous fais là, mis à part que je veux vous rassurer, parce que j'ai quand même vu une notification qui m'a dit que Boulotte était sauvée. Boulotte est vivante.
5: Okay.
4: Est-ce que moi j'ai été une bonne personne dans cette histoire-là? Je sais pas. Est-ce que cette histoire-là m'empêche encore de dormir?
3: Mmh.
4: Oui!
3: Mais moi, je me disais, tu sais, étais-tu la première ou la vingtième?
4: Eh hey, ben ça, l'histoire.
3: Parce que là, c'est ça, si t'étais la quinzième, elle n'a pas pensé à toi tout de suite, mais si t'étais la première,
4: ben, c'est quand même assez grave. Puis tu vois, je suis mal faite, si j'apprends que je suis la quinzième, je suis en beaujois le vert.
3: Ah ouais?
4: Je suis comme, hey, là, je veux
3: l'importance. Pourquoi je suis pas en première?
5: On a Pierre-Luc Quentin au 6-12-12 qui règle le problème en disant, ben, elle aurait dû coller un Uber.
4: Ben, tellement.
5: Grand duo, là.
3: Boulotte.
5: Hey, reconnaissez-vous?
3: Voilà.
5: Est-ce que vous avez déjà vu U2 en show?
3: Moi, oui, mais je suis pas un fan de U2 en plus, mais si je vous dis 2011, Hippodrome...
4: Ben, j'étais là.
3: Étais-tu là?
4: J'étais là, le show où la pluie a fini par exploser.
3: Il mouillait, là. C'était épouvantable, là. Mais c'était quel show.

0: Des frissons, c'est des frissons pour moi cette chanson-là de U2, que c'est bon. Merci de faire partie de la gang du Midi Show. Hélène nous dit bon mardi mes chums de Midi Show, je vous souhaite un bon show puis du fun.
1: Ça on en a déjà.
0: Ben oui. Oui, c'est bien parti. On a une grosse question pour vous. Quel logo vous vous feriez tatouer pour avoir de cette compagnie-là des produits à vie? Un logo qu'on se fait tatouer pour pouvoir avoir de la marchandise gratuite à vie. 1-800-665-5440 ou encore le 6-12-12. Et ça, ça nous a été inspiré par quoi, mon Patrick Gros?
1: Ben, PFK au Québec, ou aux États-Unis, KFC, parce que c'est là que ça se passe. C'est pas là que ça se passe, en fait, c'est en Italie, a trouvé une façon assez intense de fidéliser ses clients, du poulet frit gratuit à vie, en échange, par contre, d'un tatouage du logo de la chaîne.
0: Oh my God!
1: Ça a été lancé en Italie, comme je disais, une centaine de personnes, voire même 200 personnes, je pense, se sont inscrites pour se faire tatouer le logo de KFC afin d'obtenir leur récompense. Est-ce qu'un repas gratuit vaut vraiment un tatouage permanent d'une chaîne de fast-food en plus? Encourager les gens à modifier leur corps, trouvez-vous que ça vaut la peine? Moi, il n'y a pas une maudite marque, c'est la planète. Tu sais, je me ferais tatouer, mettons, une moto. Ouais. Parce que j'aime la moto, tu sais.
0: Mais pas une compagnie de moto en particulier.
1: Mais pas une compagnie de moto en particulier, ou de surtout pas du fast-food, surtout pas. Puis c'est bon, une fois de temps en temps, un peu de PFK, là.
0: Oui, oui.
1: Avoir un peu de graisse sur le bord de la gueule. J'haïs pas ça, mais le logo.
2: Non, mais moi, tu vois, j'irais à l'extrême opposé. Là, on parle de fast-food, un peu plus cheap, là. Mais moi, j'irais dans le côté haut de gamme. Mettons, je suis obligée. Puis je me ferais faire un tatouage d'une bijouterie très connue, extrêmement chère. Mettons, Burks. Dior. Je me fais tatouer ça.
1: Okay.
2: Puis là, ça fait en sorte que j'ai des bijoux, mettons, Burks, des bijoux Dior, gratuits tout le temps. Puis après ça, moi, je suis wise. Je revends tout en ligne.
1: Oui, c'est sûr.
2: Puis là,

0: un fait d'argent. Puis en même temps, tu sais, ça fait prestigieux, glamour, avoir un petit tatouage sur le bras de Dior, là, c'est hot, je pense.
1: Goldorak, c'est une marque, ça?
2: Non, c'est pas une marque.
1: Je me ferais tatouer Goldorak sur le chest.
2: Qu'est-ce que tu voudras obtenir?
1: Ben,
0: des reprises.
1: Ouais, des reprises. Un film. Ah, 2026 de Goldorak puis Actarus.
2: Ah,
1: je viens de vous perdre solide.
0: Oui, c'est juste, oui, oui, moi, je suis pas là, je suis pas là.
2: Je sais de quoi tu parles, c'est juste, j'ai pas d'intérêt dans ce de quoi tu parles. Hey, moi, je dirais pour le logo d'une compagnie d'aviation, genre Air Canada.
0: Hey, bonne idée.
2: Des billets d'avion gratis à vie. Moi, là, si c'est ça qui se passe, mettons, j'obtiens des billets d'avion. D'abord, vous m'entendez plus à la radio parce que je ne fais que voyager tout le temps puis j'habite dans les aéroports. Là.
1: Et là, à un moment donné, il y a un voyage organisé pour les élèves de telle école qui s'en vont en France, visiter la France, et ils crashent.
2: Voyons!
1: Et toi, t'as ce logo-là sur toi. Ben non, t'as le logo pour le restant de ta vie.
2: Ah, dans le sens...
1: Faut que t'assumes, là.
2: Non. Voyons, c'est bien lourd.
1: Ben non, mais il y a des conséquences à avoir un tatou. Tu peux pas te faire tatouer Air Canada sans conséquence ou ne serait-ce que de penser à de possibles conséquences.
0: Non,
1: sois sérieuse.
2: C'est Patrick Gou qui me dit ça.
0: Oui, puis de toute façon, je pense qu'il y a un autre niveau à la question, c'est de se demander où le tatou doit être sur nous. Tu sais, maintenant, Andréane, tu vas avoir des billets de Air Canada toute ta vie. Si tu te fais faire le tatou sur une fesse, c'est sûr que ça marche pas.
2: Non.
0: Probablement qu'il faut qu'il soit visible, ton tatouage. Fait que jusque où t'es prête à accepter sur ton anatomie d'avoir Air Canada.
1: Okay. Le front.
2: Non,
1: pas dans le front,
2: voyons. Ben, j'ai le front sensible.
1: Ah, oui,
0: c'est bien connu qu'il y a le front
2: sensible. 1-800-665-5440 Je vais au 6-12-12, les textos rentrent. Quel logo vous feriez tatouer pour avoir d'un item gratuit? Donc, on part de cette idée de 200 volontaires qui se sont fait tatouer le logo de PFK.
0: Exact.
2: Pour avoir du poulet. Toute leur vie. 1-800-665-5440 Quel logo tu te ferais tatouer pour en avoir à vie? On vous jase après les Smashing Pumpkins et Youngblood, c'est Zombie. 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

0: logo te ferais-tu tatouer pour en avoir à vie? C'est notre question ce midi. On part de cette idée de 200 volontaires qui ont eu le logo de PFK puis qui vont pouvoir manger du poulet frit à vie, ma gang de chanceux. On va aller parler avec Claude de Grand-Mère. Salut Claude.
1: Oui, bonjour.
0: Salut, quel logo tu voudrais avoir, toi?
1: Moi, le logo Browning.
0: C'est quoi Browning? Oh.
1: Browning, c'est papi, c'est quoi? C'est
2: pour la chasse.
1: Le logo de la chasse, exactement, oui.
0: Ah.
2: Il y en a beaucoup qui ont le logo de Browning, Claude, en plus, sur leur camion, puis tout ça. Ouais, surtout, dans, c'est comme un logo, un beau logo de chevreuil. Ouais.
0: Puis tu te ferais tatouer ça où, Claude?
1: Sur le chest.
2: Sur le chest, parce que t'adores la chasse. Tu dois être content, là, Claude. Là,
1: ben,
2: ça,
1: oui,
2: sent,
1: oui,
2: ça sent la chasse, là. Hein?
1: Là, ben, commence samedi proche. Ben, samedi que ça en vient, puis vive l'automne.
2: Ah oui. Bon. Ah oui.
3: C'est correct, Claude.
2: Ça sent le bonheur en forêt.
0: Oh, on va aller en Outaouais parler avec Jacques de Gatineau. Salut, Jacques. Salut, Jacques. Quel logo tu te ferais tatouer, toi?
4: PatrickGros.com pour des billets à vie gratuits.
0: Ah! C'est
2: t'es bien
0: ben
2: fin.
0: Idée.
2: Ben, Crime, j'ai presque envie de t'arranger quelque chose, moi.
3: Oh! Ben oui, c'est bien cute.
2: Ben non, écoute, un tatou dans... Tu as quoi de dire, Jacques?
4: J'avais presque envie que tu m'arranges quelque chose, moto.
2: Écoute, je peux peut-être t'arranger quelque chose, même pas de tatou dans le front, mettons, là.
4: Ben, lâche-toi là.
2: Bon, mais garde, on va prendre ton nom, ton numéro. Puis là, je ferai pas ça à tout le monde,
0: ouais,
2: là. C'est juste que Jacques, il n'a pas de tatou, mais il m'a quand même fait une méchante belle plug parce que je suis en tournée, effectivement, partout absolument. Au Québec. Venez voir un spectacle.
0: PatrickGros.com.
2: Oui, yeah. Fait que tu, ouais, laisse ton nom pour vrai, numéro de téléphone, Jacques, on va t'arranger de quoi. Merci pour la plug.
4: Thank you,
2: Mario. Salut,
0: bon
2: bye.
0: Midi, Richard de Notre-Dame du Mont-Carmel est là. Salut, Richard.
5: Salut.
0: Salut. Quel logo tu ferais tatouer pour en avoir à vie?
5: Canadien de Montréal.
2: Ah,
5: on
2: ouais.
5: Son billet, on va le prendre.
3: Quel bon mais flash.
0: Genre.
3: Pis ça aussi, tu peux revendre ça, ça slide, là. Moi, je cherche les raquettes avec cette histoire de tatou. C'est une bonne idée, Richard.
5: Non, je les vendrais pas, je les garderais pour moi.
2: Ah ouais, c'est ça. Il m'a presque fait changer d'idée. Parce que le Canadien, ah ouais. Tu sais, ben, c'est le Canadien. Il y a beaucoup de je sais pas, tu sais, c'est le Canadien, c'est nous autres, c'est le
0: ouais,
2: peuple,
0: ouais.
2: C'est Québécois, on est fiers.
3: Mais il y a déjà
2: pas.
3: Tellement de gens qui ont le tatouage des
2: ben oui,
3: Canadiens que ça leur a rien donné, partout.
2: Mais ben, ils l'ont pas dans l'œil, puis c'est ça que je ferais, moi.
0: Merci, Richard, de faire partie de la gang du Midi Show. Éric de Sherbrooke, toi, t'as déjà un tatou d'une marque sur ton corps.
6: Ben oui, c'est mon avant-bras. Je suis en train de me faire faire un avant-bras avec le design Harley Davidson.
0: Harley Davidson.
2: Oh! Ouais, c'est ça. Ben là, tu vois, ils ont des bons arguments quand même, les chums,
3: ah ouais,
2: là.
3: Ah ouais.
0: Oh, tu vas te laisser tenter. Merci, Éric, de faire partie de la gang du Midi Show.
6: Hey, ça fait plaisir, bonne gang. Puis hey. C'est le fun de vous entendre.
0: Merci.
2: Hey, c'est le fun, rappelle-nous.
0: On va aller en Abitibi maintenant, dans mon hood, parler avec Alain. Alain, quel tatou tu te ferais faire?
7: Il y a un fou d'une poche, je me ferais tatouer le logo de Shell, moi.
3: Mais là, Alain,
2: wow, quelle bonne idée.
3: Je trouve que c'est le meilleur flash. En plus, c'est cute. C'est comme un petit coquillage. Ben, j'ai le goût de te dire, fais-toi en faire deux, c'est nip. Ça te fait comme un petit,
2: petit maillot.
3: Un petit maillot de bain, puis t'économises.
0: C'est pas
7: un
0: possible.
3: Ben aussi.
0: Merci, Alain, de faire partie de la gang du Midi Show. On a des bonnes suggestions aussi au 6-12-12. Pat de Beauport dit, je me ferais faire un logo de Budweiser.
2: Oh, ouais.
0: Ben, pourquoi pas?
2: Ben, écoute, il aime la botte, lui. C'est ça que je te dis.
3: On en a un anonyme. Je trouve que c'est un excellent texto. Ça dit un tatou du logo du gouvernement pour ne plus jamais payer d'impôts.
2: Ça, par exemple.
0: C'est fort.
3: C'est malade.
2: Tout le monde y pense en ce moment, là.
3: Oui. J'ai le goût, là, moi.
0: Mais ça veut pas dire que le gouvernement, parce qu'on a, tu sais, là, on fabule, là, mais ça veut pas dire que vous faites faire ces tatous-là, vous avez quelque chose de gratuit.
3: Ah, c'est pas vrai ce qu'on dit.
0: C'est pas vrai ce qu'on dit. Steve parle le logo de la Caisse Desjardins. C'est un peu dans le même, même champ de...
2: Qu'est-ce qu'il y a en échange?
0: Ben, de l'argent.
2: De l'argent?
0: Je sais pas, un prêt hypothécaire.
2: Moi, je pensais que c'est une ouverture de compte gratuit.
3: Oui. Oh, ben oui, pourquoi pas?
0: Marcus dit, j'ai déjà les logos de Nintendo et de Zelda. Je peux-tu avouer, avoir toutes les éditions collection à chaque sortie, s'il vous plaît?
2: Ça, faut aimer ça. Un vrai gamer.
0: Puis, oui, vas-y.
3: Ben non, on a Stéphanie Morin qui dit, moi, je suis en train de me faire tatouer une jambe complète avec les logos ou les noms des bandes d'artistes que j'adore. Ben, elle dit, évidemment, si seulement ça pouvait faire en sorte que j'ai toutes les shows et toutes les merch gratuites.
2: Ouais.
3: Regarde. Mais je suis surprise,
2: c'est
3: Pat.
2: C'est intéressant quand même.
3: Il y a jamais personne qui s'est fait tatouer, je sais pas, quelque chose en lien avec le gros luxe ou, tu sais, ça a été tellement populaire.
2: J'ai déjà vu quelqu'un qui s'était fait faire l'extraterrestre en G-string à l'époque du gros luxe, mais c'était cool, pour vrai. Ouais. Sinon, non, je sais pas si quelqu'un a déjà écrit écrivez-nous si vous avez un tatou de moi.
3: Oui, moi je suis pas rendu à dire ça. Que... Hey,
2: c'est la ma belle craque dedans, puis deux pouces de même. Là.
3: Non, mais peut-être une petite paire de bas blancs.
2: Ah, une petite paire de bas blancs, peut-être. Ça, c'est cute, tu sais.
8: Ça, mais si vous avez un tatou de pâte de
2: moi, écrivez-nous, puis je vous donne des billets.
8: Toi, Pat, tu nous amènes au biodôme dans quelques minutes.
2: Oui, je vous amène au biodôme certain. On a eu toute l'épopée, l'histoire de la dinde noire, vous vous souvenez? Et là, dernièrement, on a eu un nouveau reportage avec le renard orange. Et là, ben, il y a quelqu'un de perdu au biodôme.
8: On a-tu un petit extrait à découvrir?
2: Je sais pas, on en a-tu
8: un? On en a un petit extrait.
2: Ben, écoutez.
9: La première chose que j'ai vue, je vais m'en rappeler toute ma vie, c'était un hibou qui me regardait dans les yeux en faisant hou-hou, hou-hou, hou-hou. Tu peux pas snoozer ça, un hibou?
8: Ben pour l'entièreté du reportage sur le biodôme.
2: Wow. Toujours la même voix. Hein?
8: C'est vit tout cet enfant-là. Après les vilains pingouins, c'est délinquance, ta musique, tes chums, ton lunch, ton fun sur Énergie.

0: t'as un nouveau reportage à nous présenter, Patrick Groulx.
1: Eh oui, vous savez qu'au midi show, c'est pas juste des jokes, du fun et des humoristes médicamentés. On peut aussi parler, et toi t'aimes beaucoup ça, Andréane, oui. Parler de drame, oui. De société et changer le monde.
0: Oui.
1: Vous vous souvenez du reportage, on en a parlé la semaine dernière, la dinde noire hein, à Templeton en Outaouais. La semaine dernière, on a entendu, c'est un nouveau reportage avec le survivant du renard orange. Ouais. Et là, cette semaine, encore une histoire d'animal. J'ai vu ça aux nouvelles hier, c'est horrible. Excusez, je ris, puis c'est horrible comme histoire. Alors, je vous fais entendre le reportage pour le survivant perdu au biodôme.
2: Ah. Ouais. Un homme vient tout juste d'arriver chez lui après une nuit d'horreur. L'homme a été isolé du monde, perdu dans la forêt tropicale humide, le golfe du Saint-Laurent, l'érablière des Laurentides, les côtes du Labrador et les îles subantarctiques. Il a passé la nuit enfermé seul au biodôme.
3: J'essayais de trouver le maudit paresseux, moi. C'est mon animal préféré. Je sais pas pourquoi, mais cet animal-là me fait penser aux cheveux des filles de Debois Caracol. Savez-vous pourquoi on les voit plus, ces deux filles-là? Ils ont pris une douche, puis ils sont devenus Dominique et Martin.
2: Notre coloré survivant raconte avoir vécu un véritable malaise.
3: À un moment donné, je pense que je suis resté trop longtemps la tête penchée par en arrière à regarder en l'air pour essayer de voir le paresseux. Tout mon sang est allé dans ma tête, puis j'ai perdu connaissance. La dernière fois que ça m'est arrivé, c'est quand j'avais acheté des petites pilules bleues sur Internet, puis que j'avais loué le DVD d'Histoire de filles.
2: Comble de malheur, Guy Lambert a perdu connaissance juste avant de rouler dans l'étang avec les petites grenouilles colorées.
3: Quand j'ai repris conscience, tout était noir. Fait que j'ai ouvert mes yeux, puis tout est encore noir. La première chose que j'ai vue, je vais m'en rappeler toute ma vie, c'était un hibou qui me regardait dans les yeux en faisant « Hou, hou, hou, hou, hou, hou. Tu peux pas snouser ça, un hibou? »
2: Après que la situation était déjà insoutenable pour l'homme, les péripéties invraisemblables s'accumulaient encore plus rapidement que dans un épisode de Stat.
3: Moi, quand je suis nerveux, j'ai souvent besoin d'aller à la selle, mais toutes les portes de la salle de bain étaient barrées. J'ai été obligé de faire mes petits besoins sur la banquise à côté d'un manchot. Avez-vous déjà chié à côté d'un manchot?
4: Non.
3: C'est déstabilisant voir un animal se tirer à plat ventre puis glisser dans nos besoins. Puis je suis pas fier de ça, mais j'ai été obligé de m'essuyer avec un Pékin. Un Pékin!
2: L'homme a traversé un épisode de famine qui n'est pas près d'oublier.
3: Moi, habituellement, je mange toujours une petite tasse vers 23 heures, mais du pain tranché, il n'y a pas ça dans la forêt continentale humide. Quand t'as faim, t'as faim. J'étais pas pour me laisser mourir. Je me suis enligné sur ce qui ressemblait le plus à un pain tranché, à un petit capybara.
4: Non.
3: Si t'as jamais vu ça, un capybara, c'est comme un cochon d'Inde géant de 120 livres avec une face qui est comme à mi-chemin entre un homme et un castor. Les mordus directs dans le cou, j'avais tellement faim. Sauf qu'après, ça m'a donné soif. Non. J'ai têté une maman loup pendant 20 minutes pour avoir une gorgée de lait. Oh. Ça goûte pas le lait.
2: Pris au piège, l'homme se résigna à accepter sa nouvelle réalité de Mowgli moderne.
3: Passé mes nuits, je me suis dit, ça y est, Guy, c'est ta nouvelle maison ici. Fait que je suis allé dans l'habitat des castors pour apprendre à mieux vivre comme eux. J'étais bien, mais mon beau rêve a viré au cauchemar quand j'ai pogné des écharpes d'ingencives en taillant une moulure de coin pour mon barrage.
2: Le responsable des communications du biodôme nous indique que l'homme aurait simplement pu pousser la porte sur laquelle on peut lire « Sortie d'urgence », mais qu'il ne l'a pas fait. Libéré de son cauchemar, notre Blanche-Neige des pauvres aurait fait une crise de panique en rentrant chez lui lorsqu'il a aperçu sa voisine qui portait des leggings léopards. Une petite pensée pour le jeune Timmy, 8 ans, qui a découvert Guy tout le matin alors qu'il était en sortie scolaire. Il a aperçu l'homme complètement nu, endormi en cuillère avec une raie. De l'aide psychologique sera apportée à l'homme, aux enfants en sortie scolaire, ainsi qu'au pauvre capybara. Jean Maheu, TVA Nouvelle, Montréal.
5: C'est pas ça!
1: Hey, merci. Oh, mon Dieu. Et voilà.
4: autres.
5: J'ai adoré ça. J'ai adoré ça. Je le prends en pitié, ce pauvre.
1: Ben oui, tout seul.
4: Beauté, fou, ouais. Pat. C'est Sylvain Bourque de Châteauguay qui a texté ça. Pat, innocent olympique.
1: Ah, merci.
4: Il y a quelqu'un qui dit, on dirait la madame de la Dinde Noire.
1: Ben c'est ça.
3: Elle parle pareil comme elle.
4: Exact.
3: Elle vient pas de Templeton.
4: Oh, on a un gros match intense qui s'en vient dans le studio. Préparez-vous, Josiane Aubuchon et Patrick Groulx. On va jouer au mot dans le front.
1: Ah, pas encore.
4: Oh, Pat.
1: OK.
4: On va chercher ta bonne humeur, là, on va jouer. On a aussi Oubastang qui s'en vient en musique.
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24: 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T'as une poche ici.
26: T'as une poche.
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26: Hey, j'ai Michel ici dans ta
27: boue.
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0: pastèque de Reason. Pas là, là, là, mais mettons tout seul chez nous, là, en l'écoutant, j'avoue, cette tune-là me fait pleurer. Bon.
1: Ouais. Imagine si ça avait été là, là, live. Je n'aurais pas su quoi faire avec ça.
0: Gérer des émotions, c'est pas notre force. Mais notre force, c'est de s'amuser. On va jouer au mot dans le front. Bon, Josiane, Aubuchon. Oui. La dernière fois qu'on a joué à ça, Pat était de très mauvaise foi. Il avait beaucoup de difficultés avec les règles du jeu, pourtant très, très simples.
2: Okay. C'est très simple et maintenant, je comprends. Je vais arrêter de niaiser. Non, mais pour vrai.
0: Okay.
2: Je comprends. Est-ce que je peux commencer?
0: Oui. Donc là, Pat va se mettre un mot dans le front. Il ne connaît pas le mot. Nous le voyons. Il va nous poser des questions qui se répondent par oui ou non. Il va tenter de découvrir le mot.
2: C'est là qu'on voit qui a le front graisseux parce que ça tient pas. OK, on y va?
0: Ouais, oui, vas-y.
2: OK. Oh. Est-ce que je suis une tablette?
0: Non, t'es pas une tablette. Ça va être long.
2: Est-ce que je suis un petit Suisse?
0: C'est pas un petit Suisse.
2: OK, je vais jouer comme faux, là.
0: Okay.
2: Est-ce que je suis un être humain?
0: Non.
2: Est-ce que je suis un animal?
0: Oui.
2: Oh, un animal de la forêt boréale?
0: Non.
2: Est-ce que je suis un animal en bande dessinée ou réel?
0: Réel,
2: OK. Est-ce que je suis dans l'eau?
0: Oui.
2: Hein, pour vrai?
0: Oui.
2: OK, je commence à aimer ça, là, je me trouve pas pire.
0: Est-ce que j'ai un AVC?
2: Ouais, ça va mieux.
0: Okay.
2: Est-ce que je connais ma mère?
1: Oui, je pense que oui.
2: OK. Est-ce que je suis un poisson?
1: Non.
0: C'est pas
2: Est-ce que je suis un crustacé?
1: Ben, oui.
0: C'est un mollusque céphalopode.
2: Oh, mollusque! Ouais. Est-ce que je suis une moule?
0: Non.
2: C'est un mollusque, ça? Oui. Un calmar?
0: Oui! Hey! Bravo!
2: C'est même fun, jeu-là!
1: Bravo!
2: OK, ben, je vais jouer comme faux. Bon,
0: parfait. Josiane, mets un mot dans le front.
1: OK, parfait. C'est parti.
0: Oh boy.
1: Est-ce que je suis un humain?
0: Non.
1: Est-ce que je suis un meuble?
0: Non.
1: Est-ce que je suis un animal?
0: Non.
1: Est-ce que je suis un dessin animé?
0: Non.
1: Est-ce que je suis une rue?
0: Non.
1: Est-ce que je suis un chanteur?
2: Non.
0: Qu'est-ce que les gens font sur l'heure du lunch?
1: Est-ce que je suis un aliment?
0: Oui.
2: Ouais.
1: OK, est-ce que je suis dans la famille de la bouffe italienne?
0: Oui.
2: Oui.
1: Est-ce que je suis de la lasagne?
2: Oui. Ben,
1: j'étais dû pour venir jouer à ça avec vous autres.
2: Oh, Aline, est-ce que tu peux jouer au 6-12-12 ou... Parce que des fois, ça peut peut-être nous aider, tu sais.
0: OK,
2: c'est à ton tour.
0: Parfait. OK, est-ce que...
2: Okay. T'as le front graisseux. C'est elle qui l'a.
0: Bon, je suis grosse, merci. est-ce que je suis un être humain?
2: Non. Enlève ta main, on voit pas. Je vais le lire une fois. OK, c'est correct, c'est bon.
0: Est-ce que je suis un être humain? OK, est-ce que je suis une ville?
1: Non.
0: Un accessoire?
2: Oui.
1: Ouais.
0: OK, fait que je suis un objet?
1: Oui.
0: OK, un objet qu'on branche dans le mur?
1: Oui.
2: Ça dépend.
0: OK, un objet qu'on branche dans le salon?
1: Non.
0: Dans la chambre à coucher?
2: Non.
0: Dans la cuisine?
2: Oui.
0: Un malaxeur?
1: Non.
0: Est-ce que c'est un objet... Est-ce que je suis colorée?
1: Ça dépend.
2: Ça dépend. Oui, ça peut.
0: OK, ça se branche dans le mur, ça peut être coloré. Un batteur.
2: Non.
1: T'es
2: bien pas bonne.
0: Mais voyons.
2: Ah ouais.
0: Est-ce que c'est chaud?
2: Oui. Ça peut. Hein, Josiane, ça peut.
1: Ça peut, ça peut, oui, ça peut être très chaud.
0: Est-ce que je suis une bouilloire?
2: Ouais.
0: Bravo. On a-tu le temps, Raph, pour un autre tour? Un tour, mais OK, Pat, vu qu'une bonne fois, on va te faire
1: quoi? Oui, vas-y, mets-en un.
2: T'as un peu, là. Il y a où le bout de collant?
1: Choisis pas, là.
2: OK, non, je choisis pas, je vois pas.
1: Ah, okay. c'est bon.
2: OK. Oui. On y va. Est-ce que je suis fâché?
0: Non.
2: Est-ce que je suis de bonne humeur?
1: Tout le temps.
2: Est-ce que je suis... Tout le temps?
1: Oui.
2: OK, je suis une personne?
1: Oui.
2: OK. Est-ce que je suis une femme?
1: Oui.
2: Oh! Est-ce que je suis une actrice?
1: Non.
2: Est-ce que je suis connue?
1: Oui.
2: Oh! Dans le monde théâtral?
1: Non.
2: Télévisuel?
1: Oui.
2: Oh, shit! Est-ce que je suis jeune?
1: Non.
2: Oh boy, OK. Est-ce que je suis très vieille?
0: Oui.
1: Quand même, oui.
0: Avec tout mon respect, là.
1: Oui, moi aussi.
2: Est-ce que... Ah, c'est bien tough, ça. Attends un peu. Est-ce que je suis... Ah non, dans le monde de la télévision?
0: Oui.
2: Comédienne, non.
0: Non.
2: Animatrice?
0: Oui.
1: Oui.
2: Oh, animatrice, OK.
1: Mais elle a plusieurs cordes à son arc, cette personne-là, quand même.
2: Oh, plusieurs... Vieille... Mon Dieu, vieille, je sais pas. Est-ce que j'ai de... Voyons, calme. Pourquoi je me ferme les yeux, en plus?
1: Ah oui.
2: Est-ce que je... C'est un genre d'émission... Est-ce que j'anime une émission sportive?
1: Non.
2: Oh, Sœur Angèle!
1: Oui! Voyons, quand même! comment t'as popé là-dessus tout d'un
2: je
1: coup?
2: Je sais pas, je l'ai essayé parce qu'elle faisait pas juste animer des shows.
1: Ben oui, elle faisait aussi énormément Patrice.
0: Quand tu es de bonne foi, Pat, c'est agréable. As-tu remarqué dans
2: la minute? Oui, pour vrai, là, quand j'ai dit ça à Rangel, je niaisais.
1: J'ai
2: lu ça.
1: C'est tellement bon!
2: Mais pour vrai, j'ai vu Sœur Angèle, puis j'ai lu Sœur Angèle. Wow!
0: Tu vas m'avoir rejoint, Pat?
2: Oui, et ça fonctionne, deviner.
1: Ben oui.
2: Ouais, ou dire n'importe quoi. Tu vois, c'est la preuve.
1: Ça marche.
0: Oh, le nouveau livre des records Guinness vient de sortir, la gang. Puis il y a une série de records là-dedans qui nous ont fait dire, hein? Qu'est-ce que c'est ça?
2: Oh oui.
0: On va en reparler après Jay Scott. C'est Woodstock sur Énergie.

0: Woodstock. Le nouveau livre des records Guinness 2027 vient de sortir, puis il y a des records là-dedans qui nous ont fait vraiment nous demander, mais pourquoi est-ce que ça existe?
1: Ouais.
2: Oui, parce qu'il y a toutes sortes d'affaires un peu folles, dont entre autres le record de la plus grosse collection de My Little Pony. Hein, vous savez, ma petite pouliche. Ben, imaginez-vous donc qu'il y a une Britannique qui possède officiellement plus de 4550 objets de ma petite pouliche. Oui, c'est tellement immense que sa collection prend toute la place d'une seule pièce dans sa maison. Toute une pièce est dédiée à ça. On a aussi vu un autre record un peu loufoque. C'est une femme qui a la capacité de jongler avec des chaises, mais attention, elle jongle avec ses pieds, mesdames et messieurs!
1: Bravo! C'est très impressionnant.
2: Fait que ça, c'est sa fierté. Elle a mis ça dans le record Guinness.
0: C'est des vrais records, là, ce que vous partagez.
2: Des vrais de vrais records. Évidemment, il y a la personne la plus tatouée. Ça, quand j'étais petite, on aimait ça voir en image dans le livre, la personne la plus tatouée. Ben cette année, il y en a une pour le record de 2027. Et c'est fou, là, c'est son corps complet qui est une œuvre d'art. Et ça a fait en sorte, en lisant ça, que nous, on s'est dit ici à l'équipe du Midi Show, hey! On en a, nous autres aussi.
1: Mais on est capable.
2: Ben oui.
1: On a le record du plus gros rassemblement d'agoraphobes.
2: Oh. C'est bon.
1: Ben deux pour un, parce qu'on bat aussi le record de la plus grosse crise de panique.
2: Imagine.
0: Wow.
2: Ben oui.
0: Je vous propose le record du plus de parties de cranium de suite sans cette année. Le record établi à une partie et quart.
1: Oui.
2: Je suis quand même d'accord. On a aussi, pourquoi pas, le record du plus long French sous l'eau avec un piranha. Parce que ce qui est le fun, c'est que tous ceux qui vont avoir participé à ça, ben, ils sont plus là pour nous en parler.
1: On aurait le record aussi de la note la plus aiguë pognée en soufflant par les fesses dans un tuyau de PVC. Alors, je m'essaye. Ah non, ça c'est un bémol.
3: C'est raté.
0: On a aussi le record du plus gros monsieur patate, mais réel.
1: Wow.
0: C'est une vraie patate sur laquelle on pine des vrais membres humains. C'est un record pour toute la famille. C'est beau.
2: Totalement glauque.
0: Oh, Martin, qu'est-ce que tu penses de nos records, Martin Tremblay?
3: Je les adore, mais pas autant que Leah Schutkever.
1: Oh,
3: la connaissez-vous, Leah Schutkever?
1: Ben, oui.
3: Celle qui mange des burritos le plus vite en moins de 30 secondes.
2: Oh, non.
3: Elle a 42 records de mangeuses de stock.
1: Wow.
3: Elle a des records, je te le dis, elle mange des records du plus grand nombre de beignes, de tomates, de saucisses, le plus grand nombre de concombres, de truffes au chocolat. En veux-tu? Des œufs dans le vinaigre.
2: Voyons.
3: C'est une machine de dégustation.
1: Des œufs dans le vinaigre.
3: Hey, tu l'invites au buffet, là, puis grouille-toi.
1: Ouais.
0: Toi, Martin Tremblay, tu détiens le record de l'animateur le plus généreux d'énergie, je pense.
1: Encore.
3: J'aimerais ça donner encore plus, mais regarde, on va commencer par deux tonnes, Payon.
0: Ouais.
3: OK, 100 piastres cash, la première, je vous dis laquelle surveiller au retour.
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3: Bon, ben, il est temps qu'on ait rechargé nos batteries, nous autres.
4: C'est vrai,
3: on
4: c'est
3: a
4: vrai.
3: Tout donné dans la dernière heure et demie. On va laisser Martin Tremblay prendre le relais avec du gros cash.
4: Ouais, OK. Vous surveillez la chanson « Like the way I do » de Melissa Etheridge.
3: C'est bon.
4: Comme vous allez entendre ça, vous textez...
3: Toune!
4: Wow. 6-12-12, elle a peut-être gagné 100$ et j'ai une autre toune aussi, entre 14h et 14h55.
5: Et c'est laquelle, Martin?
4: Non, on va le dire tantôt.
5: Ah,
4: okay,
5: c'est ça le jeu.
4: Essaye pas, essaye pas.
3: Martin Tremblay, c'est la grande agace ici. Raph, Max, Guigui, merci, vous êtes extraordinaire, beau travail. Josiane Aubuchon, un plaisir de t'avoir en remplacement de Corinne Côté cette semaine.
6: Ah, il y a un grand bonheur, la gang, merci!
3: Patrick Gros, tu le sais que je t'aime.
5: Ah, moi aussi, Andréane Brunet, merci à toi, merci à toute l'équipe. Sa énergie. Et merci aux chums. Merci, j'aime ça, moi, vous lire. Puis ben, on aime ça, vous jaser. Oui. C'est le fun. Continuez à nous écrire, c'est vraiment
3: super. On va être de retour demain, 11h25.
4: Bonne journée à vous autres. Yes. Merci beaucoup. On part ça maintenant avec Imagine Dragons. Mais là-dedans, j'ai Loverboy, j'ai Blink-182, j'ai du stock pour vous autres de toutes sortes de décennies. C'est ça, énergie.
3: J'adore.
4: C'est ça, énergie. OK, ta musique, t'es chum, ton fun. Bienvenue sur Énergie. Bon après-midi.

0: salut tout le monde. Partout au Québec, Martin Tremblay installé jusqu'à 14h55, l'heure d'arrivée de votre gang numéro 1 du retour à la maison. Ça rentre au poste, Geneviève Hébert-Dumont. C'est sa fête, Geneviève, aujourd'hui. Alors, quelques surprises. Mario Tessier, là, Seb Trudel, coup de 16h20. On en apprendra un peu plus. Mario va venir nous voir tantôt. Parle à Mario. Hier, il m'a brisé en deux. Complètement scrappé. J'étais dans le trafic, dans mon auto. J'écoute, comme d'habitude, ça rentre au poste. Et tout à coup, j'entends Monsieur Gibier.
1: Capsule conseil de
2: Monsieur Gibier. Bonjour, ici Monsieur Gibier. Ouais. On me pose souvent la question. Monsieur Gibier, comment faire pour gaver une noix? Il existe deux méthodes. Soit avec un tuyau prévu à cet effet, ou soit en lui faisant l'amour langoureusement. Bonne chance.
0: Ah, c'est gentil, Monsieur Gibier. Ça, c'est né dans un coup de 16h20, Radio Campus Kissing. C'est disponible sur iHeart. Et c'est devenu un personnage complet dans sa rentre au poste. Je l'ai adoré. Vous l'avez redemandé. Vous pouvez le réécouter sur iHeart, évidemment. Le show d'hier, ou sinon, surveillez bien, parce que je pense qu'il va revenir sûr et certain avec Mario. Monsieur Gibier. À venir du Sum 41, Weezer et la nouveauté de Green Day. Maintenant, I'm Never Gonna R.I.P. L'album, pas l'album, pardon, le film Nimrod est disponible à l'achat et à la location aujourd'hui. Cette chanson-là est excellente.

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1: Allô, est-ce que je pourrais parler à Patrick Jolin, s'il vous plaît? Allô?
2: C'est bien moi.
1: Oh, c'est bien toi. Bonjour, Patrick. Martin Tremblay, Énergie.
2: Ça va?
1: Salut. Ça va bien. Toi, je te dérange-tu?
2: Non, pas tout.
1: OK, qu'est-ce que tu fais dans la vie, Pat?
2: Arpenteur pour les excavations radio.
1: Arpenteur. Et t'écoutes Énergie pendant que tu arpentes.
2: Ça dit à tous les jours dans mes écouteurs.
1: L'arpenteur officiel d'Énergie, mesdames, messieurs, Patrick Jolin. Est-ce que tu sais pourquoi je t'appelle, Pat?
2: J'imagine que t'as une surprise pour moi.
1: Oui, j'ai une belle surprise. Tu m'as texté Toon au 6-12-12, ça veut dire que t'as reconnu la Toon payante, pis c'est toi mon gagnant, Pat Jolin! Yeah!
2: Nice!
1: 100 piastres cash dans tes poches, mon Pat Jolin, aujourd'hui. Ça coûte plus cher que ça faire un certificat de localisation, hein?
2: OK. Ouais.
1: Hey, mon Pat, garde la ligne, j'ai besoin de te jaser un peu, mais bravo d'écouter Énergie pendant que tu travailles, parce que ça vient de te rapporter 100 piastres cash, OK?
2: Merci
1: à toi, mon Pat, et c'est comme ça. Encore une fois, tantôt, entre 14h et 14h55, j'ai une autre toune payante à vous donner, et je vais vous la dévoiler quand mon ami Jean-Luc Legendre va venir nous voir, nous faire un bulletin de nouvelles tantôt, soyez là, ça c'est à 14h pile. Bravo, Pat Jolin, encore une fois, tu vois, c'est payant d'écouter Énergie de partout au Québec, même pendant qu'on travaille, OK? À venir, Andy Duquette, Gabriel Fredette, mais pour l'instant, un de mes préférés, Jelly Roll et Liar.

rock, la belle Andy Duquette partout sur Énergie. Dans la prochaine, c'est Coldplay, Speed of Sound, OK? Leur premier top 10 américain. Un riff de batterie, selon ce que j'ai lu, inspiré de Running Up That Hill de Kate Bush. OK, moi pis Alec, qui est de l'autre côté de la console, on l'entend pas, ça, nous autres. Vous autres, entendez-vous? 6-12-12. Ce serait inspiré de Running Up That Hill.

0: super belle après-midi que je vous souhaite sur les ondes d'énergie en préparation à sa rentre au poste tantôt. On va célébrer Geneviève Verdumont, c'est sa fête. Mario Tessier va venir nous raconter ce qu'ils vont faire dans le coup de 16h20 et dans le monde à Mario. Mais là, je dois faire un petit coup de chapeau à la gang d'Angine de Poitrine. Que vous aimiez ou non ce qu'ils font comme musique, ce band-là du Saguenay, les Québécois, qui était à l'antenne hier de Jimmy Fallon, qui sont allés shaker les habitudes des Américains. OK? Pas de droit de douane, rien, là. C'est gratis, on vous shake. Là, vous, écoutez bien la présentation d'Angine de Poitrine hier de Jimmy Fallon.
1: Our next guest released their album Volume 2 earlier this year, making their US TV debut, performing their new song. Give it up for Angine de Poitrine.
0: C'est carré. Il est présent en crachant comme un chat, en parlant comme eux autres. Et ils ont fait leur nouvelle toune. C'est vraiment bravo les boys, Angine de Poitrine, et un band du Québec, du Saguenay. Qui sont allés à l'antenne de Fallon. Prochain step, Saturday Night Live. OK, me semble que ce serait une bonne idée. OK, Jean-Luc Lejeune s'en vient nous voir. On va se mettre à jour dans les nouvelles tunes payantes. Il y en a une autre qui s'en vient. La musique va être bonne au retour. Why Don't You Get a Job? The Offspring. Mais aussi celui qui va être au Festival Western de Saint-Tite en fin de semaine. Cameron Whitcomb. Au retour, ta musique, tes chums, ton fun et ta tune payante.
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27: Jean-Luc Lejeune, salut.
28: Salut Martin.
27: Beaucoup de choses à surveiller aujourd'hui, à jaser. D'abord, une grève évitée dans plusieurs usines de pâte et papier.
28: C'est rare que ce domaine-là a de bonnes nouvelles, mais là, on va les prendre. Hein? L'entreprise Domtar et le syndicat Unifor qui ont réussi à renouveler les conventions collectives de plusieurs usines de pâte et papier. Donc, environ 1000 syndiqués d'Unifor qui étaient directement concernés par cette négo dans les usines de Gatineau et aussi au Saguenay-Lac-Saint-Jean de Quesnau, Saint-Félicien, Dolbeau. Les négociations qui visaient l'ensemble de l'industrie de l'Est du Canada, comme l'indique le directeur québécois d'Unifor, Daniel Cloutier.
29: Tout ce qui est dans le secteur papier, usine de pâte pour le Québec, l'Ontario et les provinces de l'Atlantique va être visé par cette même entente. Donc, on parle des entreprises comme Kruger ou encore White Birch.
28: À Québec, il y a 60 000 clients d'Hydro-Québec qui ont déjà été avisés qu'ils n'auront pas de courant pour une période de 13 heures dimanche. L'interruption de service va commencer dimanche lors du souper à partir de 17h30. Des travaux qui auront lieu au poste Neuchâtel et touchera les acteurs de l'ancienne Lorette et Saint-Gabriel-de-Valcartier. Le service devrait revenir à 6h30 lundi matin, mais même certains secteurs là, ne devraient pas retrouver l'électricité avant 11h30 lundi. Le gouvernement Carney veut confier l'exploitation des 4 plus grands aéroports du Canada à des investisseurs privés. Et ça, Mark Carney pense que ça pourrait permettre le développement des aéroports en région. On parle donc des aéroports de Montréal, Toronto, Calgary et Vancouver qui se trouveraient donc gérés comme la plupart des grands aéroports dans le monde. Des aéroports d'ailleurs où est-ce que des fonds d'investissement canadiens investissent.
27: Exact.
28: Donc, devraient investir chez nous. Ça. À Brossard, Chris Kreider a porté les couleurs du Canadien pour la première fois ce matin dans un entraînement non officiel.
27: J'ai trouvé ça belle fun.
28: Ouais, je sais qu'un peu, t'as fallu retrouver ça le fun.
27: Non, j'adore, j'ai hâte de le voir à l'œuvre pour vrai. Là.
28: Donc, entre-temps, Martin, c'était la fin du camp des recrues. L'entraîneur au développement des joueurs, Francis Bouillon, a particulièrement apprécié le camp du défenseur Luke Mittelstadt et des attaquants Tyler Thorpe et Josh Nadeau.
30: Ben, c'est sûr que le jeune Nadeau, quand tu vois un gars qui marque 3, oui, c'est toujours le fun. Là, tu vois les Mittelstadt, les Thorpe, avec une année d'expérience à la Ligue américaine, tu vois que le niveau de compétition est un petit peu supérieur à des jeunes qui viennent de se faire repêcher, ça c'est normal. Mais en général, on est content de tous nos jeunes.
28: Fait que demain, début du vrai camp avec les tests médicaux et après-demain, ce sera entraînement sur la glace, premier match préparatoire en fin de semaine.
27: Samedi, il y en a que 3 là, des matchs préparatoires pour le nouveau calendrier.
28: T'en plein ça.
27: Jean-Luc, merci beaucoup.
28: Ciao, ciao.
27: On te retrouve, on te réentend dans Sans Trop Poste tantôt. Toune payante à surveiller aujourd'hui, tantôt, d'ici 14h55. Ouais, il était chez nous il y a pas longtemps, eux autres. Il était au Québec, à Montréal, en fin de semaine dernière. AC/DC, quand vous entendez Highway to Hell, textez-moi 6-12-12. Tournez-vous, allez peut-être mettre dans vos poches. Comme Patrick Jolin tantôt, du côté de Gatineau, 100$ cash, tourne payante. À venir, Cameron Whitcomb, qui est au Festival Western de Saint-Tite en fin de semaine. J'ai du One Republic, Offspring. Mais on commence ça avec Mammoth et The Spell.

0: Oui, allô?
1: Oui, bonjour. À qui je parle?
0: Je parle, c'est Éric D'Amboise.
1: Salut, Éric D'Amboise. C'est Martin Tremblay d'Énergie.
0: Yes.
1: À la radio. Est-ce que tu écoutais la radio?
0: Ben oui, absolument.
1: Ouais, puis pourquoi tu penses que je t'appelle Éric D'Amboise?
0: Ben écoute, j'ai l'impression que c'est pour la toune payante.
1: T'as cette impression-là, ben t'as la bonne impression, Éric, tu viens de gagner 100 piastres cash!
0: Hey, merci beaucoup!
1: T'es de quel endroit? T'es de quel coin, Éric?
0: De Saint-Jean, île d'Orléans.
1: Oh, t'es à l'île d'Orléans, c'est belle fun!
0: Ben oui, c'est un beau coin là.
1: Oh, Lynn, je comprends donc. Je passais là l'été passé. J'ai fait beaucoup de visites de vignobles, beaucoup de plaisir. C'est bien le fun. Dis-moi, qu'est-ce que tu fais dans la vie, Éric?
0: Je suis retraité.
1: Oh, tranquille, retraité à la maison, bien écoute Énergie.
0: Oui, exactement.
1: Écoute, je pense que tu coches toutes les cases pour avoir un beau 100$ cash. Éric D'Amboise, oui. Merci beaucoup d'écouter Énergie. Merci. Et bravo, t'es un de nos gagnants aujourd'hui, OK?
0: Allez, merci à toi.
1: Salut, garde la ligne, mon Éric. J'ai besoin de te jaser un peu. Ben, c'est comme ça, deux fois par jour, dans l'après-midi, vous pouvez gagner 100$ cash. Mais attention, faut surveiller la bonne toune. À venir, Orange Lessard et classe moyenne, la toune, je suis en vacances, que vous adorez. Mais pour l'instant, David Guetta, Teddy Swims, et Tones and I, c'est gone, gone, gone partout au Québec sur Énergie. 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

0: 45 minutes avant l'arrivée de la gang de Saint-Anthropos, Mario va venir d'ailleurs nous expliquer c'est quoi qu'il y a comme idée pour surprise pour l'anniversaire de Geneviève Hébert-Dumont aujourd'hui. OK, attention tout le monde, on est prêt, on compte. Attention, 1, 2, 3, 14.
1: 1, 2, 3, 14.
0: C'est pas de joke, là. C'est vraiment 1, 2, 3, 14. Bono a voulu faire une niaiserie, puis c'est resté dans la toune, dans l'enregistrement. Le band qui va être honoré à Music Cares, Person of the Year, le 5 février prochain, à Los Angeles, c'est YouTube.

0: Salut, Tessier.
1: Allô.
0: Salut.
1: Cambre tes hanches.
0: Ça va être beau pour moi.
1: J'ai pas dit brise ta hanche.
0: Ça va être plus de ça qui va arriver. Alors, belle journée aujourd'hui pour ça rentre au pas, c'est l'anniversaire de Geneviève Hébert-Dumont.
1: Absolument, Geneviève, qui est un peu timide là-dessus. Elle voulait pas en parler, puis en meeting d'animateur matin, j'ai dit à tout le monde que c'était sa fête.
2: Elle m'a regardé, elle a fait merci beaucoup.
1: Et aujourd'hui, dans le monde à Mario, j'y ai préparé un petit truc pour elle.
0: Ah, oh, t'es fin.
1: Mais habituellement, je vais faire un album, un sketch spécial pour elle, mais là, fuck out.
0: Ben oui.
1: Et j'ai rien préparé, puis c'est pas parce que je l'aime pas, mais j'ai entendu dire que c'est l'intention qui compte.
0: Ah, OK.
1: Fait que j'ai rien fait, mais j'avais l'intention de faire un paquet d'affaires. Fait que je vais dire toutes les intentions que j'avais que j'ai pas faites.
0: OK, on manquera pas ça. J'ai entendu dire que il allait avoir un nouveau Masterchef dans le coup de 16h20.
1: Oui, très local.
0: Ah, local.
1: Oui, dans le coup de 16h20. D'ailleurs, c'est le fun, Mart, parce que depuis que t'as l'émission juste avant nous autres, on se sert de ta voix presque à tous les jours.
0: Je l'ai vous pas. Hein?
1: Dans nos mises en attente.
0: Oui, oui. Ben alors, je vous ai fait quelque chose de spécial tantôt.
1: Oui, je l'ai entendu. Puis le pire, c'est que tu dis des niaiseries, mais t'as une voix crédible. Fait que ça s'annule.
0: Ça s'annule complètement. Et on aura révélation, chicane, mère-fille ou certificateur.
1: Oh oui, ça va brasser. Bien, on a un gros, gros show. Manquez pas ça. Puis ça va être une émission dédiée à Geneviève.
0: Dans 25 minutes. Bon show, Mario Tessier.
1: Salut, mon chum.
0: Au retour, le riff sensuel de la gang de Arctic Monkeys. Tu sais, le moment où tu te dis, je devrais-tu rappeler mon ex à 2h du matin ou pas?
1: Dans ce bout-là, là.
0: C'est ce tune-là, OK? Do I wanna know? Au retour. Très énergie.
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0: C'est unanime ici à Énergie. Tout le monde l'aime. Papa Roach. D'ailleurs, l'invitation à tous les chums du rock ce soir, 18h. Je vais être là pour le rock show. Je vous prépare, entre autres, du Rage Against the Machine ce soir. Ça va être écœurant. La gang de Sarantropos s'en vient. On va célébrer l'anniversaire de Geneviève Hébert-Dumont et on va faire un autre finaliste pour le Club Med Charlevoix. Deux adultes, deux enfants. Ça, c'est un Christy de beau cadeau. Moi, je vous dis le retour tantôt 18h, le rock show. Passez un bon retour avec Sarantropos. Salut tout le monde!
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4: Allô? Trudel et Geneviève Hébert-Dumont, donc c'est la fête aujourd'hui.
5: Oh, chanceux!
4: À 14h55, oui, si vous voulez souhaiter bonne fête à Geneviève, faites-le au 6-12-12.
6: Oui, inondez-la de compliments.
7: Oui,
6: oui.
7: C'est bien fin, c'est bien fin.
6: Ça fait quel âge, ça?
7: 37.
6: Mon Dieu, je savais qu'on était à peu près à le même âge.
7: Exact. Exact.
6: Qu'est-ce que t'arrives de le droguer, le boss?
8: Je sais que j'ai de l'air magané pour mes 26 ans.
4: Oui, c'est ça.
7: Ouais, 37. Donc, je vous dirai, je dirai pas à vous deux que je me sens vieille et que ça fesse.
4: Non.
7: Je vais être plus délicate que ça.
6: Ben, tu peux le dire à Seb, là.
4: D'ailleurs, dans le monde à Mario aujourd'hui, ben, t'as un petit spécial pour la fête de Jen, je pense.
6: En fait, j'ai rien.
4: T'as rien?
6: J'ai rien, okay. Parce que on m'a souvent dit, Mario, les cadeaux, c'est pas important, c'est l'intention qui compte.
7: Mais c'est vrai.
6: Et je vais te dire tout ce que j'avais l'intention de préparer pour ta fête, que je n'ai pas fait. Mais des intentions, j'avais juste ça.
7: Ah, j'ai pas de doute.
4: Ok.
7: C'est fin.
4: Fait qu'à 15h35, tu vas présenter ton intention.
6: Plein d'intentions que j'avais que j'ai pas faites.
4: Ok, parfait. C'est ça.
7: Très bonne idée.
6: Non, mais je pense qu'on a une chanson peut-être pour célébrer ton anniversaire.
7: Ah, non, c'est pas nécessaire.

0: un gros gâteau.
1: Mais franchement, c'est sûr que vous niaisez.
2: Est-ce que tu peux décrire ton gâteau?
1: OK, ben écoute, c'est un énorme gâteau, 2 étages, avec sur le dessus une carte de hockey, évidemment, au numéro de Cole Caulfield, comme c'est mon sosie, si je me fais aux auditeurs d'énergie. Puis des... Tu sais, c'est sûr que c'est bien des captures d'écran de moi en onde, puis c'est pas flatteur, mais... Mais merci pour ça, c'est beau, c'est magnifique. Hein? Qui c'est qu'on remercie pour ça?
3: Chou crème.
1: Merci. Eh ben c'est parce que j'espère que j'avais faim.
2: Il est gros le gâteau.
1: Oui. Parce que je veux dire, c'est 2 étages. Là.
2: D'après moi, pour en donner une pointe à peu près à tous nos auditeurs.
1: Oui. Exactement. Merci. Gros. C'est vraiment gentil. Ouais.
0: On vous passera une photo de ça.
1: Oui, on va puis on va se prendre un morceau.
0: Ben oui. Puis c'est Cole Caulfield au-dessus, c'est ça?
1: C'est Cole Caulfield. Ouais, absolument.
2: Avec ton visage. Ils ont fait un mash-up du visage. De Jen dans le corps de Cole Caulfield.
1: C'est bien installé, c'est ça que je réalise. Là, oui. Ça a commencé cet été. C'est vraiment sur mes réseaux sociaux, sur les réseaux sociaux d'énergie, on semble ne pas démordre.
2: Et pas décrocher.
1: Non,
2: et voilà.
1: Non.
0: Exact. Fait que ça va être un show de fun comme ça. On va célébrer ta fête en même temps. On aura aussi, dans le coup de 16h20, une audition pour un show de cuisine. Une audition qui se passe étrangement au téléphone.
2: Oui, c'est rare qu'on voit ça. Pour une émission de télé, mais qui se passe au téléphone.
0: Oui, puis une émission de cuisine aussi. Fait que, en tout cas, tout ça.
1: Trop logique.
0: C'est très logique, tout ça. On aura ça. Puis à 16h10, c'est pas juste la fête de Jen, c'est aussi la fête de L'Anse et Compte, l'émission
2: Go, go, go!
0: 40 ans L'Anse et Compte cette année. En fait, en ce mois de septembre, ça commençait là, 40 ans, 86, oui.
2: Mon Dieu que ça va vite.
1: Ginette, sacrement.
0: Ouais, exactement. Fait qu'on va se rappeler des bons souvenirs, une couple d'anecdotes.
2: Jimmy!
0: De oui, ça, c'était tellement bon. Oui.
2: Et quand il a marché dans, tu sais, parce qu'il était comme, il est en béquille, il est infirme, en fait, Jimmy.
0: Attends, je pense qu'on l'a.
2: Attends un peu. Vas-y.
4: Montre-leur ce que c'est d'avoir du courage jusqu'au bout. Mm-hmm. T'es capable, en way.
0: Les va se lever.
1: Juste l'audio.
0: C'est moins percutant.
1: On dirait qu'il se motive lui-même à autre chose.
0: Oui, il fait faire quelque chose.
1: Look alive, buddy. OK, t'es capable.
2: Oui, il est tout seul d'une pièce avec le guide, puis il essaie de faire quelque chose que le guide veut pas faire.
0: C'est ça.
1: C'est
0: épouvantable. Fait qu'on va fêter ça à 16h10.
2: Oh, hey! T'es capable.
0: Ouais, juste l'audio, c'est peut-être pas...
1: Ouais, l'audio, hors contexte, c'est weird. Ouais.
2: Mais là, tout le monde pleure dans ce moment-là, parce que, tu sais, tu vois le chat, Karl Marotte.
0: Oui, exactement.
2: Qui est là, puis Templeton, puis ils ont tous les yeux pleins d'eau, parce que lui, là, il est infirme, puis il est quand même en train de marcher.
1: Ouais.
2: Fait que, vas-tu me forcer entre la deuxième et la troisième?
0: En fait, ils ont gagné la coupe à cause de ça, je pense, d'après moi, je vais pas vendre le punch.
2: Le national, là.
0: Le national, oui.
1: Absolument.
2: Le Québec.
1: Ça, c'est tout dans le premier match, parce que, tu sais, je veux dire, quand ils sont revenus, là, avec Patrick Yvon, Danny, puis avec Julie Dupage, qui est complètement folle, puis qui fait jouer à roulette russe, puis qui s'explose la cervelle.
2: Oui. C'est dans quelle saison qu'arrive la femme à Jean Tremblay qui tue des iguanes.
1: Hey, pas assez tôt à mon goût.
0: C'est la prochaine.
5: Quand les iguanes, je suis capable, je les tue.
0: Exactement, c'est bien dit ça, Madame Tremblay. Ton mot du jour, Mario, ça va être quoi?
2: Bol,
0: Jen.
1: Abribus.
0: Oh, abribus, quand même. Moi, c'est malaise. Ben, ça nous est tous arrivé, je pense, à tous les gars. Tu rentres dans une toilette, là, j'étais tout seul, j'allais magasiner. En tout cas, peu importe. Fait qu'il y a plusieurs urinoirs, ils sont tous libres. Il y a un gars qui rentre et qui s'en va littéralement se poster à côté de moi.
2: Non. Ah, je comprends jamais pourquoi ils font ça.
0: Je sais pas, puis tu viens comme malaisé puis gêné aussi, parce que c'est quand même, pourquoi il y a l'embarras du choix, là. Littéralement,
2: Lui, il va être plus près de l'urinoir que toi, tu l'es, là.
0: Non, c'est pas ça. Non. Non, mais ça te coupe, ça me dirait que ça...
1: Ben, c'est bien sûr. Oui, c'est une drôle d'idée. C'est pas la première fois que j'entends ça, ce genre de comportement-là. Puis comme dans ma tête, ça devrait être... C'est des connaissances que tout le monde a, là.
0: Exact.
1: C'est pas ça.
0: Mais même si vous êtes deux amis de gars, mettons, tu vas pas te coller sur le
2: mur. Non, il y a une loi non écrite que tu laisses un urinoir de distance.
0: Oui, exactement. Puis en même temps, tu veux pas le dire à la personne parce que tu la connais pas, puis je vais pas me revirer, puis tu sais, avoir un contact visuel avec le gars à côté de moi.
1: Je dirais que vous êtes en train de réaliser qu'il y en a dans votre gang qui sont creep.
0: Oui.
1: Arrivé en ville, les boys.
0: Ouais, que c'est ça, j'ai
2: pas... Respirais-tu fort, tu sais, parce que souvent, l'autre qui sont les gens qui sont malaisants aussi aux urinoirs, c'est ceux qui s'accotent sur le mur. Avec un bras.
0: Ah oui.
1: Non, mais il nous fait quelque chose de très radiophonique. Évidemment, ça se retrouvera sur nos réseaux sociaux. Mais oui, ça côté la tête, puis le bras au-dessus du noir, c'est pas une position de ça.
2: Puis c'est comme si tu nous dis que t'es en train de souffrir en même temps.
1: Oui, ça t'es en train de passer une pierre.
0: Ouais, c'est ça.
1: C'est ça.
0: Adjane, ton mot de jour, c'est abribus.
1: Oh, abribus, parce que j'ai vu une scène magnifique tantôt. Je suis partie un petit peu plus tôt parce qu'on avait un grand meeting d'équipe. Oui. Ça veut dire que je suis tombée sur de jeunes étudiants qui attendaient leur autobus.
2: Ah, c'est beau ça.
1: Et j'ai vu un jeune couple d'étudiants, genre secondaire, là, t'sais, il était en uniforme, il était peut-être secondaire 2, secondaire 3, qui était en train de s'embrasser pendant qu'ils attendaient l'autobus. Et je les ai tellement trouvés cute, parce que je trouve ça extrêmement, c'est complètement romantique.
0: Ben oui.
1: Frencher dans un abribus. Ben comme frencher en pleine ville, là, je sais pas, mais là, je les ai tellement trouvés beaux. Puis c'est comme la candeur de deux jeunes de 15 ans peut-être qui sont en train de s'embrasser. Puis tu sais comme ils roucoulaient là. Ah mon Dieu,
2: c'est
1: ça
2: beau,
1: m'a
2: hein?
1: Ah, j'ai trouvé ça tellement beau là. C'est romantique.
2: Ben oui, c'est beau, c'est très beau.
1: Complètement romantique. Oui. Puis
2: ça t'offre pas, tu sais, mais eux autres ils savent pas.
1: Non mais je trouve ça sert ça leur petite spontanéité de kihihi. Ah, que j'ai trouvé ça magnifique.
0: Ok.
1: Je souhaite à tout le monde des petits French candides.
0: Des abribus.
2: Dans l'abribus.
1: Ben, ouais, oui.
2: Mais mettons, j'ai un char, c'est comment je fais, j'arrête, puis je vais...
1: Ben, attends. Frencher dans un char, formidable.
2: Ça, c'est
1: tellement
2: fun.
1: Oui. Fun.
2: C'est vrai, ça. Il devrait pas avoir d'âge où on n'a plus le droit de faire de necking.
1: Absolument.

0: Et trois, on a élevé trois belles filles, oui. Tu sais, puis très vite, tu prends les habitudes de la majorité dans la maison. Donc, j'ai trois filles, le bol de toilette est toujours baissé, mm-hmm. Fait que j'ai appris à faire pipi assis.
1: Ben oui. Oui.
0: Puis j'ai entendu dire que c'était meilleur pour la prostate, oui. Aussi, pour les hommes, fait que j'ai toujours gardé ça. Ouais, ça a l'air que c'est meilleur pour la prostate. Et ça, j'ai toujours gardé ça. On s'entend, si je vais au Centre Bell, je fais pas ça, là.
2: Non.
0: Mais tu sais, mettons, chez nous, c'est ça. Et je prends pour acquis que le bol est toujours baissé. Le siège est toujours baissé.
1: Ah, oui. Miam.
0: Et ma plus jeune, ma fille de 19 ans, Maëva, des fois, elle amène des amis à la maison. C'était le cas hier soir, elle amène des amis à la maison et j'imagine qu'il y a un de ses amis qui a décidé d'aller à la salle de bain puis qui a pas rebaissé le siège.
2: Oui.
0: Mais moi, je me réveille dans la nuit, un peu endormi.
2: Oh non.
0: Et le réflexe de dire, ben, c'est sûr que c'est baissé, c'est chez nous. Tu sais, oui. Tu comprends, il peut rien arriver, je suis endormi. Et là, je viens pour m'asseoir et man, je suis tombé le cul dans le bol, là.
1: Ah ouais.
0: Une scène de film. Ouais. Mr. Bean avec les deux pattes sur le côté.
1: C'est épouvantable. Honnêtement, ça, toutes les femmes l'ont déjà vécu, là.
0: Pour vrai?
1: Ben oui, absolument. Parce que, moi, vraiment, tu vis avec un homme, c'est pas tout le monde qui a la décence de faire pipi assis. Les hommes, il y a quelque chose de tellement profondément humiliant.
2: Ah, c'est humiliant. Ah, de tomber dans le bol, oui.
1: T'es comme, puis là, c'est genre, ben, dans le fond, je vais prendre une douche.
0: Oui.
1: Ben
0: oui, je me sentais souillé, là.
1: Ben, complètement souillé. Ça fait comme un genre de petit ploc.
0: Puis honnêtement, je commence à être tête dans le bol.
2: C'est ça. Ben, imagine, t'es obligé d'appeler les pompiers pour te déprendre, là.
0: Ouais, puis c'est pas ce que vous pensez.
2: Non, c'est juste... Aïe. C'est le temps de commencer à nous appeler pour la ligne très ouverte de Ça rentre au poste. Vous avez un commentaire sur ce que vous venez d'entendre, les jasés de French, peut-être dans des endroits. Ça peut être, est-ce que vous voulez un conseil, un sujet, une question? On va faire une autre personne finaliste pour un voyage au Club Med Québec, Charlevoix. Profitez-en pendant que les lignes sont libres. 790-094-3, 1-800-665-5940.
0: Ouais, j'ai dit, on a pogné un 5 de plus.
2: J'ai dit un texto en même temps, puis il y avait un 9 dans le numéro de téléphone. Quelqu'un qui dit qu'il a fait la même chose que toi en pleine nuit, Mario, c'est dégueulasse chez nous. Et tout le monde était passé avant lui aux toilettes. C'était moins le fun.
1: Ah oui, parce que c'est ça, il y a du monde qui flush pas à nuit.
0: La nuit, mais moi j'ai été élevé comme ça.
2: Oui.
1: Ouais, ben c'est correct.
0: La nuit, on tirait pas la chasse d'eau.
1: Ouais, je comprends. Moi, je suis vraiment...
0: Mais c'est dégueulasse.
2: Oui, oui. Mais surtout pour la... C'est ça, c'est une autre personne qui a un accident comme ça arrivé à Mario. On attend donc vos appels pour la ligne très ouverte. Faites-le maintenant. Dans les nouvelles qui s'en viennent, il y a un homme qui a reçu un appel de son boss. Son boss l'a immédiatement congédié et le gars a appris qu'il était dans une vidéo virale qui circule partout sur Internet. Fait que vous allez savoir ce qu'il a fait exactement pour mériter d'être congédié par son patron dans les nouvelles. Oh my God, qui s'en viennent dans les prochaines secondes. Après les trois accords et Marrakech, dans le retour à la maison numéro 1 au Québec, c'est Ça rentre au poste jusqu'à 18h. 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

0: nouvelle.
1: Oh my God!
2: On commence avec toi, John.
3: Écoute, là, il y a un homme qui s'est fait annoncer au téléphone qu'il était renvoyé par son patron. Puis il est comme, pourquoi? Qu'est-ce qu'il y a? Et son patron dit, ben c'est parce que, je sais pas si t'as remarqué, mais t'es viral en ce moment. Mmh. Il ne savait pas la raison pour laquelle il était viral. C'est qu'en fait, il y a quelqu'un qui l'a filmé dans un festival, le festival Download, qui a lieu au Royaume-Uni. C'était juste avant le show de Guns N' Roses. Puis c'est un étudiant, il a 33 ans, à Juniceville. Il a rencontré une femme là-bas. Et dans l'espèce de grande roue, c'est comme des nacelles, il a été filmé en train d'avoir de la sexualité avec cette dite femme.
4: Nice.
3: Oui. Mais là, c'est que ça s'est retrouvé partout sur Internet. Okay. Et son boss l'a renvoyé pour cause de grossière indécence, j'imagine.
4: Ben okay. Là, franchement.
3: Mais moi, ça, je suis comme, ouais. Mais attends, ça, il y a, tu sais, tu vois-tu, tant que ça, t'imagines qu'ils sont en train.
4: Ben, ça dépend ce qu'ils font, là. Parce
3: t'sais,
4: que
3: ça peut-tu être si dramatique?
4: Oh, ben, ça peut être explicite, là. Tu sais, ouais. Ça dépend des grandes roues, quelle place que t'as dedans, pas. Là.
3: Je comprends ce que je veux dire. Non, mais je comprends ce que tu veux dire, mais mon point, c'est aussi, tu te mets pas non plus complètement nu. C'est genre juste du, comme, c'est une question de pantalon. Ça doit pas être si explicite.
4: Tu mets un pantalon au genou, genre.
3: C'est un cas de pantalon. Mais c'est ça, ben mon point. C'est un cas de pantalon au genou, puis de robe d'été, là.
2: Oui. Robe d'été, oui, oui.
3: Tu comprends, là.
4: Accessible. On dirait que tu l'as déjà vécu.
3: Non.
4: Non?
3: Non. Pas dans une grande roue.
2: Ah, oh.
4: Non. Oh, dans le zipper.
3: Non.
4: Tu viens dessus du manège.
3: Hey, j'avais oublié le manège. Oui, oui. Non, j'ai jamais fait ça dans un manège. Voyons.
4: Non.
3: Ben non. Ça, c'est vraiment avoir besoin de se sentir à risque de te faire pogner, là.
2: Ben,
3: ces personnes-là, ils ont envie de se faire pogner.
4: Ben oui, c'est sûr.
3: Ben c'est ça. J'ai 300 en moi.
2: Okay.
3: J'aime ça vraiment quand c'est plus intime.
2: Ben oui.
3: Mais, fait que voilà. Puis, il y a eu une amende de 80 livres. Puis garde pas ça payé. Puis 32 livres pour une victime.
4: Ben, ça dépend. 80 livres, mettons, tu pèses déjà 200, il est rendu à 280.
2: C'est
4: pas ça, tu veux
2: ah, moi, je vous parle d'une une nouvelle tendance beauté. C'est chez les hommes, et c'est pour paraître plus masculin. Évidemment, ça part de TikTok, et vous allez voir comment c'est très masculin. C'est l'épilation des cils. Les hommes s'arrachent ou s'épilent, certains hommes, là, évidemment, pas tout le monde, là, mais c'est la
4: les
2: nouvelle
4: cils,
2: mode.
4: Les cils, mais ça doit faire mal terrible.
3: Ben, franchement.
2: Mais, non seulement ça, mais en plus, c'est comme, je veux dire, c'est beau, des cils, là. Je veux dire, un gars ou une fille.
4: Puis ça sert à quelque chose aussi, ça protège ton œil.
2: La saleté, les débris, les cellules mortes, la transpiration, les rayons UV, tout ça. Et donc, les couper, tu t'exposes à des infections, des démangeaisons, une gêne fréquente. Bon, et il y a des gars donc qui vont littéralement chez le coiffeur se faire épiler les cils pour avoir l'air plus masculin.
3: Mais ça,
2: la phrase est bizarre, moi.
3: C'est qu'eux autres, il n'y a plus aucun gars qui se dit hey, « Moi, je trouve ça plus masculin, pas de cils. Mm-hmm. » C'est qu'ils entendent un gars sur les réseaux sociaux qui est sûrement qu'un un pouvoir gourouesque quelconque. Dire, ah ouais, ça, un homme, ça a pas ça des cils. Fait qu'ils sont comme, ok, pas vraiment ça.
4: Mais à quelle heure tu t'es fait à croire que, ouais, salut, c'est Mike, ce serait pour un rendez-vous pour me faire épiler les cils? À quelle heure tu penses que ça, c'est mal, mettons?
3: Il y a pas un centre d'esthétique qui fait, ouais, on fait ça. Ben oui, les autres sont comme, cette minute-là, on va essayer de penser à combien ça coûterait, ça.
2: Exact.
3: C'est pas sur notre charte de prix, là.
4: Ouais, c'est vrai, ça coûte combien?
3: L'inflation des cils.
4: C'est-tu aux cils? C'est-tu fais-tu ça assez chaude avec une bande que tu tires, là, tu sais?
2: Je sais pas. J'ai pas les détails, malheureusement.
4: Faudrait le faire à Luc.
2: On va se renseigner. Ah oui, on le fait à Luc. Okay.
4: Luc, on va t'épiler les cils, c'est correct? Tu l'as-tu?
2: Fais juste dire oui.
5: Ben, je suis un stuntman.
3: Exactement.
5: Non, mais m'épiler les cils.
2: Oui.
5: Si Geneviève supervise pour qu'au moins je sois beau, là.
4: Mais on pourrait t'enlever un peu de sourcils aussi.
3: J'endosserai jamais ça.
4: T'as beaucoup de sourcils.
5: Attends,
4: On m'indique que je suis un stuntman, donc je vais le faire.
5: Sébastien, je suis à votre disposition pour les cils.
2: Oui, c'est bon. Ça sera pas là, par exemple.
5: Les sourcils,
2: Baisse en son. Parfait. Jen, t'as une autre nouvelle?
3: Je l'aime beaucoup, moi, ça, cette nouvelle-là. C'est en Argentine, il y a deux voleurs qui ont voulu cambrioler un magasin.
4: C'est des Argentins, là-bas?
3: Oui.
4: C'est ça. Non, mais je veux savoir, les deux gars, tu penses, c'est des Argentins?
3: T'as raison, le complément d'information me manquait, mais oui, mais tu fais bien de le mentionner. Non, mais n'hésite jamais. Moi, je suis pour me faire interrompre quand il y a une information qui est pertinente.
4: Ben oui. Mais parce que, tu sais, je veux pas que les gens...
3: Tu veux pas que les gens se mélangent.
4: Non, puis tu sais, on est pas des caves, puis je veux le montrer.
3: Honnêtement, tu fais bien.
4: Ben, merci.
3: Ça marche. Merci pour ça. Alors, deux ben, dans le fond, des Argentins, ont voulu cambrioler une boutique. Puis il y en a un, la caissière était en train de faire son compte pour la journée, puis là, il y en a un qui l'a enfermé dans la salle de bain, puis là, pendant ce temps-là, il voulait le voler. Mais il y a une cliente qui est rentrée pendant ce moment-là. Okay. Elle a pas catché que c'était un cambriolage qui avait lieu. Et le voleur lui a fait sa transaction.
2: Ah oui?
3: Elle est arrivée avec une bouteille d'eau puis genre un pack de cigarettes, je sais pas trop. Il les a scannés. Ah. Il l'a fait payer. Merci beaucoup.
2: Pour pas que ça paraisse.
3: Puis elle est partie. Exact. Puis après, wow. Elle est partie comme si rien n'était. Mais moi, ça, là, je trouve que c'est un cambrioleur qui a les valeurs à bonne place.
2: Oui, oui. Il y a les valeurs à bonne place,
3: c'est ça? Il y a les valeurs.
2: Les valeurs.
3: Les valeurs à bonne place. Oui, non, mais c'est vrai. Je trouve que c'est fin. Drôle, je le trouve délicat.
2: Oui.
3: Je trouve que, tu sais, il a pas voulu s'en prendre à une pauvre femme qui avait rien à voir là-dedans. Mm-hmm. Déjà, l'autre, qui est assez fin, il l'a enfermé dans la salle de bain. Parce que ça veut dire qu'il voulait pas y faire mal.
4: Non.
3: Il est juste comme, regarde, tu nous auras pas vu, on fait notre petite affaire. Moi, ça, je trouve ça bien. J'aime beaucoup ces cambrioleurs, là.
4: Un voleur consciencieux.
2: C'est ça.
3: Absolument.
4: Il y en a de moins en moins.
2: Oui. Ouais. Ça manque. ça manque pas des voleurs, mais je veux dire
4: des consciencieux.
2: C'est ça. Il y a des lignes de libre. Si vous voulez participer à la ligne très ouverte de Sarah Anthropost, n'importe quel sujet, c'est vous qui choisissez. Quelqu'un va jouer pour être finaliste pour un voyage pour quatre au Club Med Québec Charlevoix, 7900-94-3. C'est là que les lignes sont libres.
0: C'est
2: C'est 12% des adultes mangent régulièrement leur repas de cette façon-là.
4: Ça a bol.
2: C'est pas ça a bol.
4: Non.
2: On a déjà fait ça. Qu'est-ce que tu veux dire?
4: Au téléphone, moi, je fais beaucoup de transactions sur la bol.
2: OK, oui.
3: Ah, mais non, mais après, j'envoie des notes vocales.
2: Ben oui,
3: regarde, excuse-moi, si t'entends un peu l'écho, je te dirais que je suis dans un ascenseur.
2: C'est vrai.
3: C'est un mensonge.
4: Je le saurai quand il y aura de l'écho.
3: Ben franchement, complètement. Parfait. On est tous pareils.
2: On se souvient quand le gars des sports, Tony Marinaro, travaillait ici, lui, il faisait ses meetings sur la bol. Lui, il parlait à des gens. Non, il était sur speakerphone, dans la toilette, en train de faire ce qu'il avait à faire, puis il faisait ses meetings, puis il parlait à 3-4 personnes.
4: Oh, vrai?
2: Oh, oui.
3: Hey, mais si c'est quelqu'un qui a pas beaucoup de temps.
2: Ben non.
4: Tony n'a pas grand temps.
2: Non.
4: Il n'y a pas de temps. Il y a plein de statistiques à lire.
3: C'est ça. Exact. Il faut qu'il lise tout ça, là. C'est statistique.
4: J'ai pas le temps. Je suis sur le bol.
2: Oui.
4: Okay. Ça me prend un gros joueur de santé pour... Hey, à soir, qui va pratiquer sur le...
3: Franchement.
2: Ça me ressemble à ça. Pour... C'est exactement ça.
3: Je suis mal.
2: Il y a des images. Alors, donc, tentez de trouver la réponse au nom. Nombre de jours, 12% des adultes mangent parfois.
4: Martin Saint-Louis.
2: Pas de cette façon. La réponse a vu au retour. Et dans le monde de Mario, t'as...
4: Chris Kreider, Kelton Martin.
2: Oui. Tu vois, c'est la fête de Jen aujourd'hui et tu vas nous montrer que c'est l'intention qui compte, Mario.
4: Oui, tu sais, j'ai pas acheté de cadeau. Ça aurait été un réflexe facile d'acheter un cadeau, mais je me suis dit non, Mario, c'est l'intention qui compte. Fait que j'ai rien acheté, mais j'avais l'intention de faire plein d'affaires grandioses.
2: Alors, on va voir ce que t'avais l'intention de faire pour la fête de Jen au retour. Manquez pas ça. Et Somber en musique. 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
1: 15h24 minutes, la réponse au nombre de jours qui était 12. 12% des adultes mangent souvent leur repas de cette façon-là.
2: Ouais, vas-y.
3: Non, non, mais c'est parce qu'il y a beaucoup de gens qui ont ri parce que tu disais ça à bol, ce qui est genre, qui est jamais arrivé.
1: Non.
3: Les gens mangent debout.
1: Ah, ça fait partie de la réponse, c'est plus précis que ça.
4: Dans le lit, il y a des gens qui disent dans le lit.
1: Non, c'est debout.
3: Ah, c'est debout, parce que moi, j'aurais pensé que peut-être c'était manger dans le salon, mais je pense que c'est sûrement plus élevé que ça, le pourcentage des gens qui mangent dans le salon.
1: Oui, oui, oui. C'est debout et c'est directement au-dessus de l'évier. Ben oui,
3: on a parlé.
4: Pas l'échapper, genre?
1: Oui, oui, mettons t'es pressé, là, ça...
3: Ah, genre, pas d'assiette non plus, là.
1: Probablement.
3: Vraiment pour des grands
4: genre, OK, avec le chaudron en haut du lavabo, mettons. Ouais.
3: Ça peut être ça, c'est large. Ça, je l'ai fait, mais j'étais chaude, là.
1: C'est ça.
3: Mon craft dinner, c'est le même que je l'ai sûrement déjà mangé un peu pompette.
1: Exactement.
4: J'avoue.
1: C'est parti!

0: au poste, c'est la ligne très ouverte.
1: Mais pour moi. Et on va aller sur la 802 pour commencer. Allô, Énergie.
2: Allô, la gang.
1: Allô.
2: Et vous autres, allô. Vous avez déjà fait pogner par la police à Frenchy dans votre char?
3: Ben oui.
1: C'était pas la police. Moi, j'ai un gars qui m'observait par la fenêtre, puis j'ai fait le saut. Mais
4: pendant que tu Frenchais dans ton char?
1: Oui, c'est le Mont-Royal. Là, ça, oui. Il y a un gars qui était en train de regarder par ma fenêtre de char ce qui se passait. Oui, j'ai fait le saut.
3: OK, beaucoup. Ça, c'est freak.
5: Ah, ben non, mais
3: oui.
5: Ça, c'est freak, là.
1: Pas la police.
5: Mais par la police.
4: Toi, John, jamais.
5: T'as pas le droit de... Non.
3: Ben, t'as pas le droit de faire, mettons, d'avoir des rapprochements d'un endroit public, je pense.
1: C'est
5: okay,
1: ça.
5: OK, mais Frenchy,
1: c'est correct. Est-ce que toi,
5: mais c'est inoffensif.
1: Tu t'es fait déjà avertir par la police? C'est pour ça que tu nous dis ça?
2: Ben, moi, je m'étais parquée un petit peu trop proche d'un poste de police, puis enfin, les chiffres sont tous venus dans notre fenêtre pour nous regarder, puis ils nous ont cogné pour nous dire de se déplacer, que c'était pas approprié.
1: Ah, OK.
5: Ben, qu'est-ce qui est pas approprié? C'est de se sacrer 40 policiers dans les fenêtres pour regarder et avoir du sexe, là?
3: Ben, quand t'es jeune, souvent, ils doivent se faire rire entre eux autres. Ils ont déjà été jeunes aussi, puis là, ils disent, bon, regarde, on va juste aller les avertir, puis ça va leur faire un saut en même temps.
5: C'est le soir tard, t'es dans un grand parking de centre d'achat, mettons, tu déranges personne.
3: C'est leur job d'aller voir s'il y a quelque chose de louche. Tu vois char avec des vitres buées, tu veux savoir ce qui se passe à l'intérieur.
1: Oui.
5: Tu le sais ce qui se passe à l'intérieur. Ah non, il faut un peu qu'il fasse un... Comment t'appelles ça? Là? Les affaires de drogués, là.
3: Un shotgun?
5: Non,
1: un hotbox. Un hotbox, c'est ça.
5: Je suis tellement pro de drogué.
3: Tu sais que moi, je me suis déjà fait surprendre derrière le Bricot à Ville-la-Salle.
1: Oh wow!
3: Dans la Dodge Omni de mon père qui m'avait prêté. Puis j'avais ma petite blonde de l'époque. Puis on avait des rapprochements. Mais tu sais, quelque chose de très romantique en arrière du container.
5: Honnêtement, en arrière de container, c'est un spot.
3: Et du Bricot à Ville-la-Salle, et là, on était rendu, ben, tu sais, c'est juste, on du frottage, là, d'adolescent, et là, dans la vitre, ça fait. De même avec la flashlight.
1: Ah oui, ça.
3: Tu fais un estifi de saut.
1: Ben oui, comme dans les films, là, tu vois ça souvent dans les films.
3: Oui, c'est vrai.
5: T'es vulnérable, là, souvent, t'es comme piteux, puis tu sais, justement, quand t'es jeune, c'est comme si ce que tu viens de faire, là, c'est extrêmement
3: mal. Gênant. Oui, c'est ça.
1: Eh, hey, ben, merci de ton appel. À toi, avais-tu une histoire?
3: Ben oui,
5: elle a
1: excusez-moi. Hey, excusez. Bon, c'est une journée de TDAH, ça, c'est normal. On va aller sur la ligne 2, à l'énergie.
6: Hey, salut tout le monde.
1: Salut.
6: Me revoilà.
1: C'est Jean-Guy, ça.
5: Ah.
6: Oui. Mario, je voulais te parler du programme que t'as fait hier, qui a été très bon. Je sais, ça prend de l'équilibre, sa plateforme, là.
3: Ah, tu parles de Fear Factor Célébrité, là.
6: Oui, c'est ça.
3: Oui. C'est vraiment le fun à faire. Tu dépasses tes limites. J'ai adoré l'expérience.
6: Ben, j'ai déjà grimpé, moi, d'un tour avec des ceintures de sécurité, puis faut être bien attaché pour être dans les hauteurs de même, là. Fait que...
1: Ben oui.
3: T'as-tu le vertige, toi?
6: Oh, ben moi, ça fait des années que j'ai pas grimpé d'un tour. J'avais une tour de CB avant, puis je grimpais de temps en temps, une fois par année, pour aller checker si tout était correct, là.
3: OK, t'avais un CB dans ton char, c'est ça, ou à la maison?
6: Ouais, à la maison, puis dans le char avec, là.
3: Ah oui, qu'est-ce que tu faisais sur ton CB? Tu faisais quoi?
6: Ben, on parlait à tout le monde, les chauffeurs de truck ou pas, le monde qui était de soir, là, le soir surtout. Là, fait que,
3: c'était quoi ton nom de CB?
6: On faisait des cafés-rencontres.
3: Café-rencontres. Ben c'était quoi ton nom de CB, toi, Jean-Guy?
6: Moi, j'étais de Poêle dans le temps. C'était de Poêle, de région de Montréal.
1: Le Poêle.
3: Le Poêle.
6: Oui, de Poêle.
5: OK.
1: Eh bien, ben merci, Jean-Guy, de l'appel. Puis on mange quoi pour souper ce soir? Parce que Jean-Guy...
3: C'est un épicurien, Jean-Guy.
5: Ah, OK, pardon.
6: Hey, attends un peu. Bonne fête, Geneviève.
5: Merci, Jean-Guy.
1: Oui.
6: Puis, hey, attends une minute.
5: On t'attend.
1: Oui.
6: Je vais aller loin à Varennes. Puis les étiquettes, ça se vend-tu à la porte, ça?
3: Ah, tu parles pour mon spectacle à Varennes?
6: Oui. C'est à peu près 20 minutes de chez nous, à peu près.
3: Ben, tu peux les acheter en ligne au mariotessier.ca, Jean-Guy. Ça va être plus facile.
6: Ça se vend pas parce que, en tout cas, ça doit prendre des cartes de crédit ou cartes de guichet automatique. Puis, j'aimerais ça aller toi, le toit, là. J'ai checké tout à l'heure, fait que...
3: Ben écoute, je pense que sais-tu quel gars, je vais te simplifier ça. Ma mère fait une paire de billets de côté, Jean-Guy, c'est correct?
6: OK, puis je demande à la porte, je t'intelle, puis...
1: Oui.
3: Ouais, tu dis, c'est le poêle, code de CP.
1: C'est ça.
3: Reste en ligne, Jean-Guy, je vais te mettre une paire de billets de côté, mon ami.
6: C'est beau, t'as yo.
1: Quelqu'un qui a une suggestion de promesse électorale au 801, allô, Énergie.
7: Eh, hey, bonjour, ça va bien?
1: Ben oui.
3: Ça va, toi?
7: Oui. Moi, je suis un bonhomme de 70 ans. Je travaille encore 3 jours par semaine.
3: Wow, bravo.
7: Mm-hmm. Bon, j'aurais une bonne idée pour une promesse électorale qui serait intelligente, c'est que s'il veut que nous autres, les vieux bonhommes, continuent à travailler, pourquoi qu'ils ne nous réduiraient pas un peu nos impôts.
3: T'as tellement raison.
5: Mais non, mais ça, c'est dans les gros enjeux par rapport justement au tu m'excuseras, là, j'utilise le terme aîné parce que c'est ce qui est utilisé pour désigner les gens justement qui continuent de travailler puis jusqu'à ton âge. Mais ça, ça fait partie des gros enjeux puis des grosses demandes que les gens justement de 68, 69, 70 ans et plus demandent par rapport aux impôts. C'est comme on retourne travailler, mais là, c'est parce que vous faites aussi votre part. Tu sais, on demande, on s'attend à ça de vous.
3: En fait, ils l'ont déjà fait leur part, puis là, ils le refont à nouveau.
5: Exact. Oui.
3: Ils devraient garder leur salaire au complet, tant qu'à moi. Ouais. Tu sais, t'enlèves pas. Ouais, c'est ça.
7: Ça nous a élevé beaucoup d'impôts. Mettons 10 %. Ils veulent qu'on soit autonome. Mais, qu'ils font pas trop, ils promettent toutes sortes d'affaires, mais jamais bonne chose.
3: Mais t'as raison.
5: Je suis bien d'accord.
3: Moi, je vote pour toi.
1: Oui, avec c'est réglé. Ouais. C'est réglé, merci beaucoup. Bon. Non, raccroche pas.
7: En passant.
1: Oh, attends, c'est parce que c'est le son qui indique que tu pourrais jouer pour être finaliste pour un concours. Pour aller au Club Med Québec Charlevoix pour 4 personnes, ça t'intéresse-tu?
7: Bon, on peut bien essayer.
1: On peut bien essayer, parfait. On va essayer. Comment tu t'appelles?
7: Yves.
1: Donc, tu as le choix entre deux quiz. Ville d'Australie ou animal. Bon. Et sinon, c'est des publicités célèbres du Québec. Donc, je peux te demander, mettons, telle personne a été porte-parole de quoi ou quelle... ou sinon, une compagnie puis qui était porte-parole. Est-ce que tu veux ça?
7: Non, l'Australie.
1: L'Australie, ouais, OK. C'est un bon choix. On commence avec Brisbane. Est-ce que c'est une ville d'Australie ou un animal?
7: C'est une ville.
1: C'est une bonne réponse.
3: J'ai déjà été à Brisbane?
1: Wow.
7: Ben oui, quand j'étais militaire.
3: Ah oui, t'étais militaire, tu faisais quoi dans l'armée, Yves?
7: Une queue plate.
3: Une queue plate, OK, un 22.
7: Exact, ça remonte loin, 76.
3: OK. Un fantassin. Il était à Valcartier?
7: C'est-à-dire, garde en rouge.
3: À garde en rouge, wow.
5: J'ai pas compris un seul mot de ce qui vient d'être dit. On dirait que vous avez parlé en mots code.
3: C'était un ancien militaire, oui. Puis j'ai demandé ce qu'il avait fait. Il était queue plate. Ça, c'est une façon de dire 22. Le 22e régiment, on appelait les castors, donc les queues plates, parce que l'écusson du 22, c'est le castor.
5: OK.
3: Avec le 22e régiment. Fait que lui, il dit, j'ai été une queue plate, ça veut dire qu'il était fantassin pour le 22e régiment.
5: Puis fantassin, ça veut dire quoi?
3: Fantassin, c'est un gars d'infanterie, soldat d'infanterie.
5: Parfait. Excellent.
1: Voilà.
5: Merci.
1: Voilà. On poursuit avec le wombat. Est-ce que c'est un animal ou c'est une ville?
7: C'est un animal.
1: Mais oui, j'ai dit le wombat, en fait.
3: C'était pas une chanson des frères Hanson aussi?
1: OK, Yves, t'as besoin d'une autre bonne réponse. Adelaide. Est-ce que c'est une ville d'Australie ou un animal? Adélaïde, excuse-moi, j'avais une faute dans mon...
7: Ouais, c'est, je me trompe pas, c'est une ville.
1: Oui, c'est une ville, absolument.
3: Bravo, Yves.
1: Alors, merci beaucoup, Yves. Reste en ligne, OK? Bouge pas, t'es finaliste, OK?
7: Merci
1: beaucoup. Bravo. Bon, alors c'est tout le temps qu'on a pour les gens qu'on n'a pas eu le temps de passer dans la ligne très ouverte. Juste à rappeler, demain, on va avoir en masse de temps. Parce que là, ce qui s'en vient, ben c'est la fête de Jen aujourd'hui.
5: Oui.
1: Et puis, on dit souvent que c'est l'intention qui compte.
3: Exactement. Mario, moi, j'ai rien acheté, absolument rien, mais j'avais l'intention d'y faire plein de surprises que j'ai pas faites, mais j'avais plein d'intentions.
1: Mais tu vas venir lui expliquer, mettons, c'était
3: toutes
1: quoi
3: toutes les intentions que j'avais que j'ai pas faites.
1: Que t'as pas faites. OK, c'est parfait. Ah, ça s'en vient donc dans le monde à Mario. Elle a dit c'est nice, c'est ça, t'as dit?
5: C'est très fin.
1: Ça s'en vient dans quelques instants. Après Somber, on monte le son pour 12 to 12. Ça rentre pas à sa énergie.

0: Mario, t'as préparé quelque chose pour l'anniversaire de Geneviève?
1: Absolument, je voulais te dire, Geneviève. Wow, wow, wow, deux minutes, le comique. Je veux parler à la princesse du jour avant toi.
0: Salut, Raymond.
1: Salut, ma belle, c'est Raymond, 57 ans.
2: Salut.
1: Comme ça, ta fête, c'est le 15 septembre.
2: Ouais.
1: Ça veut dire que t'es vierge?
2: Oui.
1: Ça te tente-tu que Raymond t'aide à changer ton signe astrologique?
2: Non.
1: Ça sera mon petit cadeau qui pique. OK, on s'en reparle.
0: On s'en parle.
1: Bon, excuse-moi, Geneviève. Donc, ce que je disais, c'est ton anniversaire et je voulais absolument... Ah, excuse-moi, le boxeur des pauvres. Ici Paul Poirier. Moi aussi, il faut que je parle à la petite. Geneviève, je te souhaite bonne paix. Hein? J'aimerais ça te souhaiter bonne fin. Bonne fin. Mais, je veux surtout te rendre hommage. Je te rends hommage parce que sans le savoir, tu fais vivre le crime.
2: Hein? Ah, ouais?
1: Oui, parce que je connais plusieurs gars qui seraient prêts à tuer pour être avec toi.
3: Oh!
1: Merci pour ça. 10-4, la chatte.
4: Bon. Je peux te parler?
0: Ah oui, c'est
4: fini, personnage.
0: Là.
1: Donc, Geneviève, avant de me faire couper, je voulais dire que, absolument, quand c'est la fête d'un membre de l'équipe, je prépare un album, un sketch sur mesure, mais j'ai rien fait de ça pour toi. Fuck out! Pas parce que je t'apprécie pas, puis je pense pas que ton anniversaire est important. Au contraire, c'est parce que j'ai entendu dire que c'est l'intention qui compte.
2: C'est vrai.
1: Et si c'est l'intention qui compte, ben t'es gâté, ma chouette, parce que pour ta fête, j'avais l'intention de faire un paquet d'affaires que je n'ai pas fait.
2: Ah, oh? Ouais, comme
1: t'sais, en partant, j'avais l'intention de t'envoyer voir Céline à Paris.
0: Ah, ben, Colin!
1: Mais j'ai pas voulu priver les auditeurs de ta présence. Après ça, j'ai eu le flash, je me suis dit, OK, moi, l'envoyer à Paris avec tous nos auditeurs.
0: Ah, Colin!
1: Mais j'avais pas l'intention de priver mes enfants de leur héritage.
2: Oui.
0: C'est ça.
1: Après ça, j'ai eu un bon flash. J'avais l'intention de renommer le lac Ontario le lac Geneviève.
2: Ah.
1: Mais bon. Ça a l'air, il y a un autre tata qui a eu le flash avant moi.
0: C'est pas fait. Malheureusement.
1: Ah oui, j'avais l'intention de te donner un gros bouquet de fleurs.
2: OK.
1: Mais je voulais pas devancer Sébastien qui a laissé Cathy dans le but de se rapprocher de toi.
0: Non.
1: Tu comprends, fait que ça, c'est ça?
0: Oui, c'est ça.
1: Ah oui, j'ai vu aussi que t'avais un toupet roux.
2: Ouais.
1: J'avais pas l'intention de rien faire avec ça, c'est juste, je trouve ça drôle quand tu le dis vite. Tout petit trou.
0: C'est ça. Merci pour ça.
1: Après ça, comme j'ai entendu dire que t'étais fusionnel avec ta sœur Véronique.
2: Ouais.
1: J'avais l'intention de vous payer un tatou commun.
2: Ah,
1: tu sais, des tatous qui ont pas de sens quand vous êtes pas avec l'autre, là.
2: Ouais.
1: Oui. Et puis, écoute le flash. Comme t'aimes beaucoup l'humoriste David Bocage, je voulais faire tatouer David sur la joue gauche de ta sœur.
0: Ah oui, hein?
1: Et toi, Bocage, sa joue droite. Mais ta sœur refusait sous prétexte que c'est vraiment pas son fantasme
2: non,
1: à elle, David Bocage.
2: Son... Il faut que ça
1: cesse. Puis elle dit, ta sœur, pas qu'elle trouve pas beau, c'est juste comme ben du monde, elle n'a aucune astuce d'idée c'est qui, David Bocage.
2: Hey.
0: Ah, ben oui.
1: Après ça, j'avais l'intention de te faire un striptease avec un happy ending.
2: Oh!
1: Ouais, mais okay. Les ressources humaines m'ont fortement découragé de faire
0: oui,
1: ça.
0: Oui, oui.
1: Ça a l'air qu'en 2026, ça se fait plus. C'est-tu que la société stock up? Après ça, j'avais l'intention d'inviter le chef Martin Picard pour te préparer un repas 5 services.
2: Ouais.
1: Mais malheureusement, l'automne, Martin, c'est sa grosse saison d'abattage d'animaux. Il y a plein de chèvres à égorger. Il dit, je l'aurais fait, mais...
2: Mais il veut pas.
1: Pas le temps.
2: Non, il garde des oies.
1: Bref, Geneviève, je me sens un peu mal. J'ai rien pour toi. Mais si c'était juste de moi, là... Okay. Écoute, je t'offrirais des beaux bijoux.
2: Oui.
1: Des fleurs pour ton appartement. des parfums à vous rendre fou. Puis juste à côté de Milan, ouais. Dans une ville qui s'appelle Bergame, tiens-toi bien, je te ferai construire une villa. Mais je suis fan. Et quand on est fan, on n'achète pas ces choses-là.
2: Ah, c'est beau, vrai. Là, ça, là.
5: T'offrirais des beaux bijoux. Des fleurs pour ton appartement, des parfums à vous rendre fou, et juste à côté de Milan.
0: Tout le monde, chante, j'aime.
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6: Mario?
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6: Mario, ça serait fini, le sketch.
0: Attends, tu bouge pas.
2: Oh,
0: attends, tu rentres dans le bridge.
5: Pour dire... Que les choses ont changé.
6: Mario, ta gueule.
5: De nos jours. c'est chacun pour soi.
6: OK, Alec, baisse ton micro et mets closing de fin. Si OK, Q,
5: cinéma. On devient économe.
3: On est sorti du sketch.
6: C'est fini.
5: C'est dommage. Moi, j'aurais bien aimé.
3: On a perdu le contrôle.
6: Dis les dates de show.
3: On a perdu le contrôle. Mario, t'es en show partout au Québec.
1: OK, ça, m'arrêter de chanter, c'est important.
3: Le 4 septembre au théâtre Manu Vie. Le 4 septembre, c'est passé, excuse-moi. Le 3 octobre à Varennes, 16 octobre Saint-Jérôme, samedi 24 octobre à 15h et à 20h à l'espace Saint-Denis.
1: Ouais, mariotessier.ca pour tout ça, tous les billets, toutes les dates. Et plus sérieusement, Geneviève, bienvenue dans l'équipe.
3: Oui,
1: t'es extraordinaire, puis je te souhaite une super journée de fête, la journée que tu mérites.
2: Merci beaucoup.
3: Bonne fête.
2: Très gentil.
3: On a une nouvelle actualité.
2: Toi, Seb, qu'est-ce que tu m'offres pour ma fête?
3: C'est tantôt, ça.
2: OK.
3: Ben, je me suis dit, non, mais je veux pas qu'elle dise que j'ai jamais rien donné. Fait que je vais lui donner mon quiz pour aujourd'hui d'un.
1: Ah, wow.
2: Ça me fait ça. C'est fin, ça.
3: Pas de quiz à préparer de mon banc.
1: T'avais pas un acrostiche aussi?
3: Non. Ah. Non, pas là. Tantôt, peut-être.
2: Wow, j'en rêve.
3: Oui, vas-y, Luc.
6: Tu donnes ton quiz, oui. Tu me l'as jamais donné
3: On n'utilisera pas aujourd'hui, malheureusement. En lien avec une nouvelle actualité sur la Apple Watch qui va pouvoir enregistrer votre voix et des sons à votre, pas à votre insu, là, mais vous allez pouvoir activer quelque chose puis rewinder les 15 dernières minutes de votre vie pour entendre, mettons, ce qui a été dit.
2: Je panique.
3: Ouais, c'est ça.
2: Je m'en vais en prison.
3: Fait que nous, on veut des histoires drôles. 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Mais faut nous appeler la fois où vous étiez pas supposé entendre ça.
1: Oh mon Dieu,
3: des
1: c'est
3: histoires
1: bon,
3: drôles, évidemment, ça peut être des conversations au bureau.
1: Des scoops,
3: exactement. Ah ouais. Les choses que vous avez appris avant tout le monde. Fait que appelez-nous maintenant. J'étais pas supposé entendre ça pour gagner les prix. Ça se fait au téléphone 790-094-3 1-800-665-5440 et le 6-12-12. Oui, Luc, vas-y,
6: si tu me donnes ton quiz un jour, là, je t'offrirai de beaux
3: bijoux. OK, non.
6: Le
5: Des non. Parfums pour rendre fou.
3: Mais
5: moi, je parlerais.

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7: Ça rentre au poste. 15h51 minutes. Ce qu'on vous demande, c'est la fois où vous avez entendu une conversation que vous n'étiez pas supposé d'entendre, ou en fait, ça peut aussi être un courriel que vous n'étiez pas supposé voir, mais j'étais pas supposé apprendre ou d'entendre ça. 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C'est en lien avec cette nouvelle sur les nouvelles Apple Watch. Il y a deux nouvelles montres qui vont être sorties et il y a de la reconnaissance parce qu'il y a des micros. Après, c'est montré, évidemment, c'est pas parler au téléphone. Fait que des reconnaissances des sons et de la musique qui vous entourent. Une fonctionnalité de résumé des conversations que vous venez juste d'avoir. Fait que ça, ça rend les gens de moins en moins intelligents rendus là.
33: Ouais, parce que là, mettons, ça fait 15 minutes, mettons, puis là, je m'en rappelle plus, je vais aller écouter sur ma montre ce que j'ai dit.
7: C'est exactement ça.
34: Je pense que c'est plus ça peut être vraiment une source de conflit. Là.
7: En plus.
34: Genre, ben, j'ai jamais dit ça.
33: Ah, ben oui. Ah non? Attends, on va aller voir ma montre.
34: Attends, voyons, je me souviens pas de ça. Ouais, tel moment, tel mois, telle seconde.
33: Ouais. Mais à un moment donné, on réfléchira plus pour rien. On va être quotient des fougères.
7: C'est
33: là.
7: Sûr.
34: Oui.
7: C'est sûr.
34: Et là, mais donc... ils sont tellement heureuses, par contre.
33: Les fougères, c'est
34: sont
33: vrai.
34: Bien, là.
33: T'as-tu jamais une fougère triste?
34: Jamais.
33: C'est ça.
7: Alors, on prend vos appels. À la fois, vous avez entendu quelque chose que vous n'étiez pas supposé entendre. Il y a un texto qui est rentré. On ne l'a pas rejoint, mais je veux juste le lire. Je n'étais pas supposé savoir que Jocelyn Thibault était échangé contre Patrick Roy, mais comme Jocelyn est le parrain de mon neveu, fallait pas le dire, mais lui, il l'a su avant tout le monde.
34: Ah, mais ça, c'est,
7: ça, c'est le scoop à l'époque, là.
33: Le genre de secret qui est difficile à garder, là.
7: Oui, vraiment.
34: Non, mais je le trouve encore plus satisfaisant quand, mettons, ça sait que tu l'as apprécié, tu peux dire, je le savais.
7: Je le savais.
34: Puis j'étais tellement nice que j'ai rien dit.
33: J'ai rien dit.
35: Ça fait une semaine, je le sais.
34: Ça fait une... Ça, là, incroyable.
7: Moi, j'aurais pas été capable de garder le secret pour ça, je pense.
34: C'est vrai?
7: Ben, pour ça, non. C'est trop gros.
33: Ben,
7: gros,
34: non, moi, je dis pas les secrets du monde. Surtout,
7: non.
34: Ben non, c'est trop important. Tu dis rien. Mais après ça, tu te penses bon.
33: Ouais. Ben non, tu le dis pas pantoute. Tu dis, gars, je vais te le dire à toi, mais gars, je te fais confiance, tu le dis pas à personne. Là.
7: Oui, oui.
33: Tu sais, il y a ce code-là là, à respecter. Là.
7: Oui, oui.
33: Si tu le dis à quelqu'un, tu dis, hey, je t'ai jamais dit
34: okay,
33: ça.
34: OK, non, attends, je prends des notes. Vous êtes deux petits pas fiables. Là,
33: non,
34: vous ne direz jamais rien.
7: Mais pas non. Julie de Belleuil, salut.
36: Bonjour.
33: Allô.
7: Alors, c'est à l'école que tu as entendu quoi?
36: Alors, moi, je suis enseignante au primaire. Là, c'est la fin de la journée. La plupart des élèves sont partis. Il en reste quelques-uns qui finissent de se ramasser. Puis, j'entends ma collègue dire, bon, ben, au moins, t'as la poche au chaud.
7: Ah, quoi?
36: Là, à qui? Ah, OK. Je suis pas sûre que j'ai entendu ce que j'ai entendu.
7: Mm-hmm.
36: Les élèves partent. Là, j'ai dit, là, va falloir que tu m'expliques pourquoi tu dis ça. Là, elle a dit, ben, il cherchait sa tuque. Elle dit, oui. il cherche la tuque. Puis finalement, il trouve la tuque dans sa poche. Il dit, ah, je l'ai trouvée, elle était dans ma poche.
34: Ah.
36: Elle dit, tu veux pas faire autrement de dire qu'il y avait la poche au chaud.
1: La poche au chaud. C'est sûr que, ouais, il disait un enfant de même, c'est weird, mais là, l'explication, c'est mieux. Merci beaucoup, Julie. Louis de Matane, salut.
2: Oui, salut la gang.
1: Salut Louis. C'était pendant un meeting sur Teams, comme Zoom, là, mettons.
2: Ben oui, exactement. Écoute, des affaires de courriel que j'aurais pas dû lire, j'en ai vu en masse, mais l'anecdote que je vais vous conter, ça s'est passé hier. Ah. On est dans un meeting, dans une salle de conférence avec le directeur, puis j'ai un seul de mes collègues qui est en Teams. Je pense qu'il a oublié de fermer son micro, parce qu'à un moment donné, pendant que le directeur parle, le collègue en Teams lâche un petit qui parle pour rien dire.
1: Oh, wow.
2: Tout le monde l'a entendu. Ça a fait un méga fret, puis on s'est regardé, puis ça a fait un fret.
34: Quel cauchemar. Mm-hmm.
33: Ah, mais ouais. Ça, je trouve ça parfait, moi.
34: Moi, c'est parce que peut-être que plein de gens le pensaient, mais là, lui, il va avoir l'air monstrueux.
33: Ah, non, je le sais, mais le malaise que ça a dû faire, juste ça, avoue que ça a rendu ta réunion plus palpitante un peu, là.
2: Ben oui, tout à fait. Par contre, le collègue s'est assumé puis il a dit, oui, c'est ça que j'ai dit parce qu'il a clairement vu qu'on l'avait tout entendu. Il s'est assumé puis mais ça a fait un méchant fret.
1: Mais ça, il y en a eu beaucoup là, durant la pandémie là, des incidents en Zoom. Ça arrêtait plus là, des gens qui oubliaient d'éteindre leur caméra, qui se promenaient tout nus. Puis
33: l'autre, je me souviens plus, je pense, c'est un correspondant et il y a son enfant qui arrête pas de passer derrière dans le cadre.
1: Oui.
33: Puis il est au bulletin de nouvelles. Puis son enfant arrête pas de passer en arrière.
34: Mais ça a comme rendu la pandémie plus riche et plus agréable, ça fait le même.
33: En fait,
34: c'est
33: ça...
34: juste comme, une chance que ça existe, là. Ça, faut qu'un peu, qu'on se déniaise.
33: C'est pas mal la seule chose agréable, la pandémie.
34: Oui, regarde, moi, verre à moitié plein. Voici, c'est voilà. Ça, je retiens.
1: Sébastien de Mascouche, salut.
3: Hey, salut, guys.
1: Salut. Qui t'a entendu que t'étais pas supposé entendre?
3: Ah, ben, en 2002, notre première maison, moi, puis ma blonde, on avait encore des téléphones sans fil, des téléphones de maison à l'époque.
1: Oui.
3: Puis ça arrivait des fois que d'un combiné à l'autre combiné, les lignes se mixaient. En décrochant pour faire un appel, je me suis rendu compte qu'il y avait quelqu'un qui parlait au téléphone, puis je l'ai mis sur le haut-parleur. On s'est rendu compte que c'était la voisine qui restait juste au bord, de notre maison mitoyenne.
1: Oui.
3: Puis elle était en train de jaser de la plantation de potes qu'elle était en train de faire chez eux.
1: Oh, OK.
3: Fait qu'on trouvait ça bien drôle. Mais pardon, on écoutait ça, puis ils nous entendaient pas. Mais nous autres, on les entendait super bien. Fait qu'ils disaient qu'elle date qu'elle allait faire les coupes, puis tout ça. C'est resté comme ça. On a trouvé ça bien drôle. Puis le lendemain, quand on est arrivé de travailler, ben la sortie du Québec, moi, j'ai pas stoulé, mais la sortie du Québec était chez eux, en descente, en train de vider la maison. Elle était menottée en arrière d'un char de police.
1: Oh boy.
3: La sortie était en train de vider la maison. Il y avait un headset qui séparait nos deux maisons, puis le clou de l'anecdote, il sortait des sacs à vidange, puis il y a un des sacs à vidange qui a roulé dans l'headset, puis de chez nous, je le voyais. Puis là, je disais à ma blonde, je vais aller le chercher, là, me donner de la merde. Non, fais pas ça, on va se faire pogner. En tout cas, on trouvait ça bien drôle, mais je voulais aller ramasser un sac qu'il avait laissé au bord de l'headset.
34: Ouais, wow. Tu le laisses là, t'attends que la police parte, puis tu vas le chercher après.
1: Ben oui, mais c'est peut-être que sa ligne était sous écoute à ce moment-là.
33: Ça doit être ça.
1: Les lignes se sont mêlées.
3: Il devait avoir à peu près 20 policiers pour eux.
1: Wow.
34: Mais ça vient de dire que c'est pas toi qui l'as stoulé.
1: Oui, il prend pas de chance.
33: Non, puis t'as-tu regardé, c'est peut-être pas vraiment une cèdre non plus.
1: Ah, oui.
33: Essaye de la fumer, voir.
3: Bonne fête, Geneviève, puis bienvenue dans la gang.
34: Merci, t'es super fin.
1: Merci, Sébastien.
33: Merci, mon chum.
1: Patrick de Lévis, salut.
4: Oui, bonjour. Bonne fête, Geneviève.
34: Merci.
4: Moi, dans le fond, l'anecdote est arrivée dans un magasin. J'étais en train d'essayer du linge, puis il y avait un couple qui était à côté. Le gars, il apportait des vêtements à la fille pour essayer ça. Puis là, à un moment donné, la fille a dit... c'était comme un petit déshabillé qu'il apportait, puis... Elle dit à son chum, elle dit, il est un petit peu trop petit. Le gars, il dit, bon, de toute façon, c'est pas grave. Il dit, pour le temps que tu vas l'avoir sur le dos, il dit, ça va être correct à faire. Hein. Ben, on va t'enlever ça.
34: Il n'y a pas de tort. Ça, c'est dépenser de l'argent pour des affaires de même, pour que ça dure 15 minutes. Ça dépend.
33: Moi, si tu peux faire de la bouffe avec ça, là, tu sais, mettons, là, tu peux.
34: OK, puis toi, pendant ça, là, tu te gères, t'es comment? Ouais, non, c'est beau, pas de problème, garde ça, puis on va attendre après souper.
33: Ça sert à ça, le comptoir, pour garder tes distances.
1: Ah, oui.
33: Lilo.
1: C'est ça. On parle à Gilbert de Québec, salut.
5: Salut.
1: Qu'est-ce que t'as entendu, Gilbert, que t'étais pas supposé entendre?
5: Ben moi, lorsque j'ai eu 65 ans, il y a un groupe chat qui s'est bâti pour faire un surprise party, mais ils m'ont mis dedans.
1: Ah, ouais.
5: Je les ai jamais dit, je les ai laissés organiser ça, il y avait un genre de bien cuit là-dedans, je savais toi et Joe qu'est-ce qu'elle a à faire.
1: Oh wow.
33: Oh,
5: là,
33: non.
5: Tout le monde sont convaincus que c'est un surprise party, je suis au courant, là, je sais où, puis là, ben, je m'organise pour pas être là pour la date, parce que là, on essaie de me cacher tout ça, puis lorsqu'on arrive au party, ben là... c'est pas un surprise, puis je colle les shots avant qu'il me les lance.
34: Oh non! Tant qu'à y être,
1: c'est drôle.
34: OK, fait que t'es vraiment, tu y es allé, là, tu leur as avoué une fois que surprise était commencé.
5: Ah, il n'y a jamais personne qui a su que j'étais sur ce groupe chat-là, là. J'ai resté dessus, puis je les ai organisés moi-même, le surprise party. C'est moi qui les ai pognés.
1: Eh ben oui.
33: OK, puis t'as saboté toutes les gags qu'il y avait dans ton bien cuit.
5: Effectivement.
33: C'est chiant. Ça, c'est méchant,
34: c'est
33: ça.
34: Chiant. Il y a tellement d'efforts qui ont été mis là-dedans.
1: C'est un peu drôle, par exemple.
34: Quand même.
5: C'est l'organisateur qui a mal fait ça.
1: Ben oui. Merci beaucoup, Gilbert. Ben, on vous invite à nous appeler avec la fois où vous n'étiez pas supposé entendre ça ou être au courant de quelque chose. 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Voici Traders Down avec Kryptonite. 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

0: 16h03 minutes, la fois où vous étiez pas supposé entendre une conversation ou avoir une information. On va aller jaser avec Jean-Seb de Delson. Salut Jean-Seb.
1: Salut, ça va bien?
2: Ben oui, toi?
1: Ben oui, très bien. Dans le fond, mon histoire, c'était que mon ex-copine travaillait pour Evenco, puis moi, j'étais à la F1, puis il y avait le show de Pitbull, je sais pas si ça m'a rendu.
3: Oui, j'étais en direction de là-bas, moi, quand ça a été annulé.
1: Ben moi aussi, je m'en allais là, puis là, j'étais juste à la hauteur du casino en sortant de la F1, puis elle m'a dit, hey, viens pas, c'est annulé, puis là, elle dit, ben là, ça fait 2 heures qu'ils font rentrer le monde.

0: rendu que tu n'étais pas supposé écouter, en fait?
1: Nous, on était un souper d'amoureux, un beau restaurant qu'on aime beaucoup, puis ça donnait que les tables étaient collées. Puis c'est un running gag, j'ai un TDAH bien confirmé à l'âge adulte, puis quand il y a d'autres choses qui se passent, j'ai beaucoup de la misère à focusser.
2: Oui, bien
1: sûr. Et là, c'était une chicane de couple qui valait du bonbon à écouter, pas à vivre, là.
0: Ah oui.
1: Mais j'imagine qu'elle, elle en avait l'eau sur le cœur, puis qu'elle en profitait parce que les enfants, c'est avec la gardienne à la maison.
0: Oui, oui.
1: Elle était comme pas contente avec lui, puis elle disait là, ça n'a pas de sens. Elle dit, tu sais, tu me touches plus, tu fais plus rien. Elle dit, je suis même à me descendre, à me mettre à genoux, à te faire une pipe, puis tu fais rien. Puis là, lui, tout ce qu'il trouvait à dire, c'est, ben là, Chantal.
2: Mais là,
3: au restaurant.
2: C'est parce qu'à un moment donné, si t'es en couple là, puis que ça se passe bien avec ton chum, faut que t'acceptes, tu te regardes dans les yeux puis tu te dis, là, ferme ta gueule.
4: Puis écoute.
2: Puis on écoute.
0: On écoute.
2: Ah, non, mais, on se parlera rendu à la maison, nous autres, ça va bien.
4: Non, mais ça, c'est trop. Écoute, moi.
2: Regarde, locked in, puis on commente, on se donnera des coups de pied en sous la table.
4: Ah, moi, je suis pas capable de regarder ça. Ah, je veux pas entendre ça.
0: Ah non.
2: Ah, moi,
4: je veux m'en aller. Moi, je veux m'en aller là. Je veux pas savoir ça. Je suis mal à l'aise. Mais c'est, je veux pas dire. Je pense que c'est typiquement féminin d'écouter là.
0: J'avoue que j'aurais écouté aussi.
2: Moi, une première date, mettons, tu le sais là qu'à côté c'est une première date, puis tu le sens que c'est comme ça se passe pas ça, top ça comme pas. Prévu. Miam miam miam miam.
4: Pour vrai.
2: Moi,
4: je veux pas savoir ça.
0: Merci Mélissa. On va aller jaser avec Alexandra de Granby. Salut.
5: Allô, ça va bien?
4: Ben oui.
0: Ça s'est passé au camping, toi?
5: Ben oui, c'est une histoire de petite couchette.
0: Vas-y.
5: Et en fait, on parlait moi de ma chum de fille, puis on voyait dans la roulotte à côté de nous des ombres. Puis on se demandait qu'est-ce qui se passait jusqu'à temps qu'on voit que la roulotte se mettait à bouger, puis l'homme, ben, il est en train de se dévêtir, mais dans les rayons de la lumière, on voyait là. Ce qui se passait, puis ils ont décidé à un moment donné de fermer les lumières, fait que je pense que c'est
4: OK, mais c'était un couple, là. C'était le couple régulier dans la bonne roulotte, là.
5: Oui, assez âgé, là. Ils
2: ont
5: fait du plaisir cette
2: soirée-là. Mais ça, là, grand bien leur face.
0: Ben oui,
2: absolument. Ah, si c'était une question d'infidélité, là, t'es comme, c'est ouh, pareil, on est au courant d'affaires.
4: Tu sais, mettons, tu trompes de roulotte, là. T'sais, toi, t'as une roulotte, puis là, t'es rendu d'une maison mobile.
0: Ouais.
4: J'ai conjoint. Ça, c'est pas correct, là.
0: Non.
4: Mais dans la bonne...
2: Là, j'ai beaucoup de questions.
0: Sinon,
2: toi, t'es bruit.
0: C'est vrai. Au 6-12-12, c'est anonyme. J'ai le même prénom que la femme du propriétaire de la compagnie où je travaille. Et les gens se mélangent. Donc, je reçois des courriels destinés à elle. Donc, je suis souvent au courant de ce qui va arriver avec les employés et même les salaires de tout le monde. Ça, c'est pratique quand même.
2: Parlant de salaire.
0: Oui.
2: Dans un autre endroit, qui est pas ici.
0: Non.
2: À Énergie.
0: OK.
2: Il y a pas tant d'années que ça. À un moment donné, un contrat d'un animateur vedette qui avait été envoyé à tous les animateurs erreur, avec le salaire, avec tout ça. Et après ça, il avait envoyé un deuxième courriel en disant, là, il y a eu une erreur de courriel. By the way, ne l'ouvrez pas. De toute façon, il y a un truc dans le courriel, on va savoir qui l'a ouvert. Ben, franchement, zéro. Il n'y a pas de moyen que ça.
4: Tout le monde l'a ouvert, évidemment.
2: Tout le monde avait le salaire de cet animateur-là, qui a également travaillé ici.
0: Ben là.
2: Je voudrais pas c'est qui.
0: Ben non.
4: Attends un peu. Ben,
0: je cherche en tabarnouche, là.
4: Attends.
0: Il a travaillé ici.
2: Ah ouais?
0: Puis, il était-tu bien payé?
2: Ben, je pense que c'était pas payé, ouais.
0: OK. Bon,
4: travaillé
0: ici. Attends, on va chercher,
2: jusqu'à il y a pas longtemps, là, genre.
0: Hein? OK, on va le...
2: Travailler de l'autre bord.
0: Ah, OK, qui je pense que je sais, là. OK, parfait.
4: Moi, je sais pas.
2: Ben, faites vos calculs, là.
0: Oui. OK, ben en tout cas, on va...
4: Ben oui.
0: OK. Ben ça c'est une méchante belle gaffe. Steven de Sainte-Julie, salut.
6: Salut.
0: Allô. T'as eu un malaise avec ta mère?
6: Ben oui, moi, j'étais avec ma nouvelle blonde à l'époque. Puis, tu sais, je veux y présenter ma mère, fait qu'on l'amène manger au restaurant, puis tout, ma mère, tu sais. Puis ma mère, c'est quelqu'un qui est pas gêné dans la vie, pas en tout, là. Puis là, on est au restaurant, puis il y a plein de monde autour de nous autres, là. Puis, tu sais, je sais pas si je suis pas supposé l'entendre, mais les autres, ils sont pas supposés l'entendre. Elle raconte qu'elle est avec des amis, puis il y a leur petit-fils qui est assis en arrière. Puis, il dit, hey, ça sent donc bien le poisson ici. Là, ma mère, elle compte ça au restaurant devant. Puis, il y a plein de monde autour, là. Elle dit, je mets cette pipi dans mes culottes.
0: Ah, mon Dieu.
6: Elle racontait ça, puis, moi, je suis au restaurant, puis, ma nouvelle blonde est là, puis, je suis comme, oh, mon Dieu.
0: Oui, c'est sûr que
6: c'est ça. Je me suis caché dans un trou, là.
0: Oui, c'est
4: clair.
0: C'est pas idéal, non, c'est ça. C'est pas super. Merci, Steven. Marc-André, de Victo, pour terminer. Marc-André, qu'est-ce que t'as

0: pas supposé entendre.
1: Ben, nous autres, on était... bonne fête en passant.
2: Merci.
1: Ça fait plaisir. On était assis, on travaillait dans le transport, puis on était en voyage à Côte-Nord, puis on était plusieurs chauffeurs ensemble. Il y en a un qui avait apporté sa blonde. Puis pendant qu'on regardait le menu, là, à un moment donné, il passe comme commentaire et dit, « Toi, bébé, c'est quoi tu manges? » Puis là, elle avait le menu d'en face, puis elle pensait pas qu'on la regardait. Mais là, elle dit, « Moi, je te mangerais. »
0: Ah.
1: Quand t'as baissé le menu, oh, on était tous là, la langue sur la table, on la regardait, là.
2: La blonde de votre ami, ça, pour regarder la langue à terre. C'est bon goût, c'est de bon goût.
0: Oui, oui, pourquoi pas. Merci, Marc-André.
3: Ce qui se passe dans la cabine du truck, ça reste dans la cabine du truck.
0: Voilà.
3: J'ai jamais fait ça, sauf une fois, dans la cabine du truck.
0: Dans la cabine du truck. Merci, bon, à tous pour vos appels. C'est la fête de Jen aujourd'hui, vous l'avez entendu, mais c'est aussi la fête de l'an 50.
2: Oui.
0: C'est parti.
4: Au poste. Bienvenue.

0: Ben, juste la musique, c'est iconique, c'est incroyable. Donc, le 9 septembre 86, le Québec découvre pour la première fois Pierre Lambert, Marc Gagnon, Suzy Lambert, Lulu, Jacques Mercier et toute la gang, finalement.
1: Lulu, hey, quand t'as pogné en feu, ça, c'était dramatique.
2: Il a pogné, ben oui.
1: Ben oui, pogné en feu.
0: Il y a
1: quelqu'un qui l'aspergeait d'essence puis qui le brûlait.
0: Ben j'ai pas vu cette saison-là.
1: On parle bien de Denis Bouchard.
2: Ouais, oui, c'est Denis Bouchard.
1: Ben, oui, il était.
0: Parce qu'évidemment, il y a eu beaucoup de saisons. On va parler plus de la première, mais il y a eu des lancers contre la reconquête et tout ça dans les années 2000. Moi, j'avais pas le droit de regarder ça quand j'étais petit. Ben j'avais 5 ans à l'époque. Fait que je l'ai vu moi dans les années 2000 sur VHS. C'est encore disponible. Et ça a quand même bien vieilli dans le sens que oui, ça paraît que c'est des années 80, mais c'est une série qui avait un budget énorme, 1,5 million par épisode.
2: T'as même plus aujourd'hui.
0: T'as plus aujourd'hui.
2: On fait des épisodes, mettons, à 700 000 d'épisodes.
0: Exactement. Ah ouais. C'est ça. Ça, c'était à l'époque. C'était tourné en vraie caméra de cinéma et tout ça. 155 jours de tournage pour la première saison. Ça non plus, on a plus ça de, ça existe plus, là.
2: C'était Jean-Claude Lard qui réalisait.
0: Jean-Claude Lard. Et le National devait être le National de Montréal. Pierre Lambert devait jouer au Forum. Il devait embrasser Ginette sur le Mont-Royal plutôt que sur les plaines d'Abraham. Mais le Forum, c'est compliqué, le Canadien. La famille Monson, il voulait pas s'associer à des joueurs de hockey qui sacraient, buvaient et couchaient à gauche et à droite parce que ça n'arrive jamais.
1: C'est
0: ça.
1: C'est bien gênant.
0: Oui, alors c'est Marcel Aubut à l'époque et les Nordiques qui ont ouvert les portes du Colisée puis on dit venez filmer ça.
2: C'est-tu quoi, on dirait que ça n'aurait pas été pareil. Maintenant qu'on le sait, là, je vois pas ça ailleurs qu'à Québec.
0: Non, 100%. Ouais. Et il y a eu toutes sortes de phénomènes spéciaux parce qu'on a tourné durant des matchs des Nordiques, évidemment, pour les images de foule. Et on a demandé à un moment donné, dans un match contre les Bruins, à la foule de scander Pierre pour Pierre Lambert, puis il y avait des posters de Pierre Lambert, ce qui fait que les joueurs des Bruins étaient comme mais c'est qui ce jeune joueur-là? Il est pas sur le banc des Nordiques.
1: Oh mon Dieu, Pierre Lambert.
0: Et les gens connaissaient pas Pierre Lambert, même dans la salle, parce que la série était en tournage. Fait que c'était pas encore, mettons, l'icône que c'est devenu aujourd'hui. Marina Orsini, c'est son premier rôle. Ouais. Elle était une jeune mannequin d'environ 16 ans quand elle a eu le rôle en question. Elle a auditionné donc pour Suzy Lambert, puis après ça...
2: Je la trouvais tellement belle.
1: Oui, oui.
2: Je pense que Marina, ça a été le fantasme de tous les gars de mon âge au secondaire quand c'était arrivé. Oui, là.
1: Complètement.
0: Ouais. Il y avait Macha Grenon aussi dans le premier.
2: Ben oui.
0: Puis en fait, évidemment, si on se souvient de la fameuse histoire avec Marc Gagnon, alliance le regretté Marc Messier, qui aura duré, 40 ans là, dans différentes saisons. C'était une coproduction avec la France et la Suisse. Je sais pas si vous saviez ça. Donc, il y avait un certain nombre d'acteurs européens à engager, mais le problème, c'est que ça n'avait pas patiné. Fait que ça a été un gros problème au niveau des acteurs européens.
2: Ben, c'est pas Karl Marotte aussi, Pierre Lambert, qui ne savait pas vraiment patiner.
1: C'est vrai, moi aussi, j'avais déjà entendu ça.
0: Ça paraît un peu. En France, est-ce que vous savez comment ça s'appelait?
2: RBO qui avait pas fait une parodie Snap pis Bourdonne.
0: Ça c'était RBO, mais c'est pas ben mieux, c'est Cogne et Gagne.
2: Ben non,
1: c'est
0: Cogne et Gagne.
1: Tellement c'est mauvais. Pas obligé.
0: Ça pas
2: marché. Du coup, t'as regardé Cogne et Gagne?
0: Oui.
2: C'est un truc de ouf.
0: Oui, oui. La même scène d'amour peut être tournée 3 fois, parce selon les endroits où c'était diffusé, ça diffusait en anglais, en version anglaise, mettons pour, je sais pas si vous vous souvenez de l'espionne russe Natacha.
2: Oui, je vais passer à l'ouest.
0: Exactement. Donc la version anglaise, elle avait un soutien-gorge et une petite culotte dans la scène. La version québécoise, elle avait seulement la petite culotte. Et dans la version diffusée en Europe,
2: elle avait un strap-on.
0: Non! Non! C'est ça.
2: C'est ça dégénère dans l'Europe de l'Est.
0: C'est ça, là. En Europe, ça va loin. Non, elle était tout nue, tout simplement. Ils ont eu la véritable Coupe Stanley pour un tournage. Et il y avait 3 minutes pour tourner l'image où ils soulèvent la coupe au Colisée entre 2 pauses d'un match de Nordique. Ça devait être quelque chose entre deux périodes.
2: C'est dans le temps qu'il se faisait des miracles à la télévision.
0: Oui, vraiment.
2: Puis il y avait combien de gens qui regardaient ça, tu te souviens-tu, chaque épisode? Tu sais, maintenant au Québec, là, un succès d'écoute. Là. Mettons, l'émission la plus regardée à la télé, c'est, je pense, Chanteurs masqués.
0: Oui.
2: Ils sont à 1,5 million, oui. 1,4. Dans ce temps-là, ça devait être à peu près 3,5 millions, 4 millions de personnes qui regardaient.
0: C'est sûr. À ce moment-là, j'ai pas les chiffres, mais c'est sûr.
1: Entre 86 et 89, ça rejoignait en moyenne 2 430 000 téléspectateurs par soir.
2: Hey, c'est du monde.
1: Puis le record, c'est 3,227 000.
2: Oublie pas qu'à l'époque, il n'y avait pas d'enregistrement non plus. Donc, c'était vraiment des gens qui étaient branchés au complet devant leur téléviseur.
1: Exactement. 44,6% des parts de marché. Fait 44% des gens au Québec qui regardaient l'an 50 en même temps.
2: Une personne sur deux, genre.
1: C'est malade.
0: Ouais. Exactement. Il y a Michel Forgette qui a eu besoin de faire une scène aussi devant la foule du Colisée de Québec dans la saison 3 où il annonce que le National de Québec va rester à Québec. Il y avait une prise.
2: C'est-tu dans la même prise qu'il disait qu'il ouvrait des nettoyeurs aussi?
1: Moi, Michel Forgette, je l'aimais tellement dans ses comptes.
0: Ben oui, il était bon.
1: Ah, tellement fin. En passant, c'est Jean-Michel Antille qui mettait le feu à Lulu.
0: Jean-Michel Antille,
1: il jouait un fan. Il jouait un fan fini, puis il était fâché parce que Lulu, il était critique avec le National, puis il le mettait en
2: fou. Je me rappelle la scène. Oh oui, oh oui, oh oui, c'est fou, oh oui, oh oui.
1: Je suis tanné.
2: Oh oui, oh oui, oh oui, oh oui, brise le feu.
0: Comment je finis ça? Ben, regarde, en tout cas, il y a eu évidemment plein de suites. Les acteurs qui ont été accueillis comme des héros, comme c'était les Beatles quand ils ont fait lancer contre Nouvelle Génération au début des années 2000. Alors, ils sont pointés au Colisée, et là, c'était comme littéralement des superstars.
2: C'est sûr.
0: Et ben, la morale de l'histoire, c'est que c'est l'équipe, malheureusement fictive, qui a gagné le plus de Coupes Stanley dans les 30 dernières années au Québec.
2: Mais s'ils n'étaient pas partis au Colorado.
0: Exact. Ben, ils ont gagné l'année d'après.
2: Ben oui.
0: Je pense 2 ans de suite,
1: deux ans, pas loin.
0: Il y avait
1: une voisine là-dedans aussi.
0: C'est vrai.
2: Oh mon Dieu, Rock voisine. Oui, comment il s'appelait? C'était quoi le nom, Rock voisine?
1: C'est pas un Johnny ou quelque chose de même, genre? Peut-être pas. Là.
0: Parce que c'est un vrai joueur d'hockey, Rock voisine.
1: Ouais, il jouait pas pour la France à cette époque-là, justement. Puis il était avec une gang de, je sais pas.
2: Comment il s'appelait? Ah, c'était quoi le nom?
0: Danny Ross, c'est
2: oui,
0: rempli au 6-12-12.
2: Hey,
0: vous êtes très
1: c'est
0: hot,
1: bon,
0: le 6-12-12.
1: Johnny, Danny, ouais.
0: Danny Ross, voilà. Alors, c'est disponible pour les plus jeunes qui l'ont pas vu. Ça peut être intéressant de se retaper cette vieille série-là, quand même, avec des grands acteurs. Et puis, pour la première fois, un scénario qui était construit à l'américaine, là. Comme
2: c'est
0: un
2: vrai.
0: Peu à la Dallas, là, ouais. C'était son inspiration.
2: Exactement.
0: Fait que voilà. Le coup de 16h20 s'en vient, manquez pas ça. Il y aura une audition téléphonique pour un show de cuisine. Bon, là, vous allez dire, ça n'a pas de bon sens parce que c'est un show de cuisine, puis en plus, une audition au téléphone, mais on va suspendre, mettons, l'aspect irréaliste de tout ça, mais on va essayer d'embarquer quelqu'un avec nous autres. Après Francis de Grandpré, Colorado à Énergie.

0: coup de 16h20.
1: Allô?
2: Notre complice s'appelle Valérie. Elle veut qu'on piège sa sœur. Puis la complice est toujours importante dans un coup, mais là, particulièrement aujourd'hui, je dirais.
3: Oui, parce qu'on avait des trucs à faire préparer à la personne qu'on va piéger.
2: Oui.
3: Mais elle, elle doit se douter de rien. Elle pense que tout ça, c'est dans le cadre de l'émission où elle veut participer.
2: Exactement. Une émission de cuisine bien connue. Sa sœur lui a dit qu'elle avait inscrite, tout ça. Puis là, elle vient, elle l'a rappelé dans les dernières minutes pour dire, là, tu vas avoir besoin d'avoir une batterie de cuisine à côté de toi et une bouteille de Tabasco.
3: Ouais.
2: Parce qu'on va avoir besoin de ça dans...
3: Pour l'audition.
2: Pour l'audition téléphonique.
3: Un fouet de cuillère en bois. Des trucs qui font du bruit et ça a l'air que la personne qu'on piège, c'est vraiment une bonne cuisinière, puis elle, elle pense que c'est vrai tout ça. Là.
2: Exactement. Donc, elle attend déjà l'appel, puis on va la mettre un peu sur le qui-vive. On va la stresser un petit peu au départ, mettons. Parce qu'elle va se retrouver directement dans l'audition en onde. Fait qu'on peut appeler maintenant.
3: Ouais, okay. Luc est en train de composer. Parfait.
2: Bon.
3: J'ai beaucoup de personnages que j'ai jamais fait. Fait qu'on va essayer de faire ça.
4: Oui, allô?
2: Oui, bonjour, Nathalie Perrault de Belleuil.
4: Oui.
2: Oui, wow. Votre sœur vous a bien inscrite à MasterChef, c'est ça, hein?
4: Oui, oui, oui.
2: Ben, vous avez été retenue pour la première étape des auditions téléphoniques, alors la vôtre commence dans 3, 2, 1.
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2: Bonjour, ici Giovanni Marquis, animateur des auditions téléphoniques pour MasterChef Belleuil. Notre première aspirante chef est en ligne, Madame Nathalie Perrault. Bonjour.
4: Bonjour.
2: Alors, sur l'échelle du stress, là, on se situe où, là? Est-ce qu'on est à médium ou plus à high?
4: On est
2: à
4: high, pas mal.
2: À high, pas mal. On nous a dit que vous étiez une passionnée de pâtisserie. Alors, la pâtisserie là, qui vous décrirait le mieux, 15 secondes pour répondre, c'est parti.
4: Ah, le chou à
2: la crème.
4: Oui, c'est tout à fait. C'est un dessert qui me ressemble.
2: C'est élaboré, il reste du temps, là.
4: Okay,
2: il en reste plus.
4: Ah, okay. Bon, c'est juste... quelque chose qui est...
2: Ouais, non, on n'a plus de temps pour ça. Malheureusement, c'était 15 secondes. Madame Perrault, maintenant qu'on a mis la table et cassé la croûte, êtes-vous prête à entendre les juges de la compétition?
4: Oui, bien sûr.
2: On commence avec le chef Taboulé. Chef Taboulé, on s'attend à quoi?
6: Bon, évidemment, on veut des surprises. Également, beaucoup de beurre, des herbes fraîches, de saison. De saison, évidemment, c'est toujours des herbes fraîches de saison. Et en cas de doute, eh bien, on rajoute du beurre.
2: Ah, merci, chef Taboulé. Alors, Madame Perrault, vous avez compris?
4: Oui.
2: OK, prochain juge, chef Louis-François Marcotte.
7: Bonjour, mesdames.
2: Bon applaudi.
7: Bonjour, mesdames. Merci, merci.
4: Bonjour.
7: Bonjour à la candidate, Madame Perrault. De mon côté, je m'attends à beaucoup de trucs, de la coriandre, et je dirais, si jamais trop, une petite pincée de bracelet de cuir. Ça va?
2: C'est à vous qui parle, Mme Perrault.
7: Ça va?
4: Oui, oui, vraiment, j'ai vraiment hâte de vous rencontrer.
2: Et comme chaque semaine, à MasterChef Belleuil, on a un juge invité. C'est le grand metteur en scène, Serge Denoncourt!
6: Ben là, c'est quand même pas si grand que ça. Je suis toujours assis, je suis metteur en scène. Je peux dire, oui, j'entends. J'ai monté Othello, des comédies musicales du Broadway à Londres. Puis là, je suis rendu invité pour évaluer des vulgaires pâtisseries à MasterChef Belleuil. Au secours! Ben regarde, je vais te le dire, est-ce en nombre, là, comment qu'elle s'appelle, là,
2: C'est Madame Perrault, là.
6: Ben, Nathalie Perrault, je vais te dire, moi, ce que je pense de tes pâtisseries, c'est pas bon. C'est nul. T'as toujours pareil. On prend de la pâte philo, pis on fait au sac de la crème, pis nous autres, les tartes, ben, faudrait crier aux unis. Ben, désolé, je m'excuse. Ça va en prendre pas mal plus que ça pour m'impressionner.
4: Hein? Ben,
6: t'as
4: rien fait encore, là, quand vous allez
6: goûter,
4: vous allez changer d'idée.
6: Ben, il faut que j'y goûte, parce que ton dessert va te dire tout de suite, faut qu'il me fasse voyager. Je veux voir le monde, je veux du oomph, je veux du check-off dans la gueule. Bonne chance.
2: Là, Madame Perrault, vous pouvez réagir, hein. N'hésitez pas à réagir, hein, parce que vous êtes quand même à la télé, là. C'est mal parti un peu au niveau de la réaction, OK?
4: OK. Oui, ben, j'ai vraiment hâte de vous rencontrer tous.
2: Bon, ça, c'est mieux. On va y aller avec un premier défi.
5: Complète la recette.
2: Le concept est simple, on vous donne le début du nom d'une recette et vous complétez. Vous êtes prête?
4: Oui.
2: OK, on va baisser un peu la musique. On y va avec bœuf.
4: Mijoté.
2: Malheureusement, c'était Wellington. Ça, c'est moins 5 points, malheureusement.
6: Mais on voit comment c'est ça, c'était tellement facile.
4: Ça va être bonne.
6: Ah non, mais c'est facile, franchement.
2: On poursuit avec soupe. Malheureusement, c'était soupe aux lentilles avec une émulsion d'huile au romarin. C'est malheureux.
6: Pour ma part, j'ai adoré sa réponse, mais il reste que ça manque de beurre.
2: Ah, oui, c'est ça. OK, pâté au
4: saumon?
2: C'est pas complet, mais encore, là. Au saumon de l'Atlantique Nord, pêché de manière responsable, équitable et consentante. Bon, là, c'est mal parti pour vous. Vous avez fait aucun point, là. Fait que c'est moins 5, moins 5, moins 15. On est rendu à moins 15. Prochain défi.
4: C'est quoi?
5: Radote ta popote.
2: Donc, pour vous pratiquer à être à la télévision, il s'agit d'être capable de parler en même temps que vous cuisinez. Donc, il s'agit de faire beaucoup de bruit avec des chaudrons que vous avez peut-être déjà sortis, de la vaisselle, des cuillères, tout en racontant une anecdote savoureuse. Vous êtes prête à raconter une anecdote savoureuse?
4: Ah oui.
2: Dans 3, 2, 1, c'est parti. Vous avez 30 secondes.
4: Moi, je suis allée à une fête d'enfants cette fin de semaine. C'était vraiment...
2: Ça devrait se passer.
4: C'était vraiment plate, là, parce que moi...
6: Ça prend du bruit, d'enfants. Ça prend du bruit. Il n'y a pas assez de bruit. Fais du bruit.
4: J'aime pas les enfants.
6: Du bruit, puis, du home.
4: En plus, je ne sais jamais quoi leur donner en cadeau.
6: Fais du bruit.
4: Et puis là, je lui ai donné un cadeau. Ça reste que c'est pas correct. Un enfant de 4 ans, mettons, c'est capable de faire un casse-tête de 100 morceaux à la reverse. Ouais. Là,
2: okay.
4: Mais paraît que non.
2: J'ai pas vraiment compris l'anecdote.
6: Mais c'est bien poche comme anecdote. C'est pas avec ça que tu vas gagner 100 000 à quel talent. C'est mauvais. Arrête de cogner, c'est vite. Mauvais. Non, mais là, c'est mauvais. C'est pas avec ça que m'a monté le prochain télé. C'est dégueulasse.
2: Ah ouais. OK, on peut arrêter le bruit.
4: Dans ma tête, il y avait vraiment du gâteau pas mangeable.
2: Le gâteau
4: avec tout le glaçage pas bon au beurre.
2: Oui, OK. On va arrêter ça. On va aller au dernier défi. Là. C'est là que tout va jouer parce qu'on va s'entendre que vous avez raté les deux premiers. Là. C'est parti.
5: La bouche à brûle.
2: Alors, on s'inspire de Hot Ones de Québec. Il y a une seule question qu'on va vous poser, c'est pourquoi on devrait vous choisir à Masterchef Bel-Oeil. Alors, il va s'agir de nous vendre ta salade du chef. OK. On avait demandé donc à votre soeur de vous dire de préparer une petite bouteille de Tabasco et une cuillère. Tabasco et cuillère, c'est là?
4: On va remplir
2: la cuillère de Tabasco au rabord, là, au grand complet, OK? On la remplit au complet.
4: Oui, attendez, je fais ça.
6: Oui.
4: Faut faire ça vite. C'est fait, t'es prête.
2: Elle est prête, la cuillère, donc là, il faut l'avaler au complet et vendre sa salade après.
4: Oh my God.
6: Allez-y.
4: Là,
6: oui, vite, on l'avale au complet.
2: On l'avale.
4: OK.
6: Go!
4: OK.
2: On vend sa salade, 30 secondes, c'est parti.
4: Je suis bonne parce que... J'ai vraiment du talent, puis c'est accessible. J'aime ça aussi, découvrir des nouvelles saveurs, faire des mélanges intéressants. Vous allez voir, là, j'aime beaucoup le beurre. Il faut vraiment me choisir, là. Aussi, il n'y a pas juste le beurre, j'aime vraiment la coriandre. Je vais en mettre, là.
6: Moi, j'ai pas mauvais, mais ça manque de beurre.
2: Ça manque de beurre. T'es-tu correct, Nathalie?
6: Ça va, Nathalie?
4: Ça chauffe.
2: Mais c'est sûr, t'as pris une cuillère de Tabasco. Nathalie, t'es pas en onde avec les gens de Masterchef. T'es en onde à la radio en ce moment, à travers le Québec, dans Ça rentre au poste à Énergie. En fait, c'est ta sœur, Valérie, donc, qui a organisé le coup. Tu parlais avec Mario Tessier.
6: Allô?
2: Moi, c'est Sébastien Trudel.
6: T'es-tu correct, pauvre petite?
2: OK. Ben
6: voyons. Ça va-tu, Nathalie?
4: Ben, c'est chaud.
2: Je veux juste te dire que c'est l'idée de ta sœur, hein. C'est, ben, peut-être pas le tabasco en tant que tel, mais bref, elle nous a...
6: C'est ta sœur qui voulait jouer un tour, mais là, dis-nous que t'es correct. T'es correct?
4: Oui, c'est correct, là. Ça
2: pense
4: un peu.
2: OK. Écoute, ce qu'on va faire, c'est qu'on va t'envoyer dans un très bon restaurant.
6: Oui, on va t'envoyer au restaurant.
2: Oui, on va t'envoyer vraiment dans un très bon restaurant, puis...
4: J'irai pas avec ma sœur.
2: Non.
6: Puis pas un restaurant trop épicé, là. On va t'envoyer quelque chose de basic. Hey,
2: si t'as du lait à la maison, bois pas d'eau, là, mais si t'as du lait, ça va faire passer le...
6: C'est ce qu'ils font à toi,
2: oui.
4: Oui. Ah oui, je vais aller faire ça, là.
6: T'es correct?
4: Oui, ça va.
6: OK, wow. Mais un gros merci à ta sœur, OK?
2: Oui, puis reste en ligne, on a déjà tes coordonnées, mais on va t'arranger quelque chose pour un restaurant, OK?
4: Merci.
2: OK, bon, elle trouve ça drôle, au moins, c'est parfait. Oh, wow. Oh, mon Dieu.
1: Elle trouve ça drôle ou elle broye? C'est pas clair.
6: C'est un mélange.
1: C'est bon,
3: quelqu'un qui écrit, c'est incroyable ce que quelqu'un peut faire pour passer en TV.
2: Oui. En même temps, elle était tellement convaincue, là, je veux dire, sa sœur.
1: Mais tu sais, au téléphone, il n'y a pas de monde dans lequel t'apprends la cuillère de Tabasco. Personne ne va le savoir si t'apprends pas.
2: C'est vrai.
1: Mais elle aurait pu ne pas apprendre. Elle est vraiment de bonne foi.
3: Tu vois, oui. Elle l'a vraiment bien joué si elle l'a pas pris, en tout cas.
2: Oui, c'est ça.
3: Mais écoute, moi, c'est complète les recettes. Non, on cherche.
2: Oh, oui, t'as
3: Non,
2: ça sera pas ça, malheureusement. Ça. Hey, correct, en passant, les gens qui sont, les gens qui, t'es encore en ligne. T'es-tu correct, Nathalie? Ah, bon.
3: La preuve qui est correcte.
2: Ah non, rappelle pas tout de suite, là, c'est pas grave.
3: Ah non, elle est correcte. Ah,
2: ok, parfait. au 6-12-0, c'est trop drôle. J'avais de la misère à conduire quand j'avais les yeux dans l'eau en riant. Il y en a plein, vous êtes cave, pas à peu près. qu'elle boive du beurre, ok, ça va l'aider. Ça, c'est un truc qu'on pourrait lui donner. Elle a pris la cuillère de Tabasco. Ouf, incroyable. Écoute, il y a plein de textos au 6-12-0. Les gens ont bien aimé ça.
1: Une tranche de pain aussi.
2: Oui.
1: Genre une tranche de pain blanc, oui. Là, bien normal, là, ça marche.
2: Effectivement. Puis les gens ont aimé aussi Serge Denoncourt.
3: Oui, puis comment il s'appelle l'autre, là?
2: L'autre, c'était le chef Jean-Marc Taboulé, c'est ça. Taboulé. C'est ça, voilà.
1: Jean-Marc Taboulé. Ben oui. C'est tellement bébé.
2: Ben oui, c'est ça.
1: Hey, en passant, vous autres, vous étiez cassés vraiment rapidement dans cette affaire.
2: Moi, j'ai ri une fois, là.
1: Ben oui, Seb, t'as éclaté de rire.
2: J'ai ri dans le micro. Mais bon, OK. Elle est en train de brasser ses chaudrons. Je pense que c'est correct. Bon.
3: Et puis son anecdote qu'elle brasse les chaudrons, écoute, plus fort.
2: Plus fort. On entend de rien. Bon, là, ce qui se passe, c'est que Jen, c'est ta fête aujourd'hui.
1: Oui.
2: Fait que je veux te faire un cadeau. J'aimerais ça te donner mon quiz.
1: Parfait.
2: Comme ça, j'ai pas de quiz à préparer, puis c'est toi qui le fais.
1: C'est un super cadeau.
2: Bon, ben, cool, ça sera le quiz à Jen, donc ça vient, ça va s'appeler. Confiance à qui?
1: Ouais, on va se poser des questions en gang ici, là, pour certains trucs vraiment importants, à qui on ferait le plus confiance.
2: C'est bon, ça. Alors, ça s'en vient au retour et les actualités aussi dans Ça rentre au poste.
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3: Oh, parfait. Hey, regarde-moi, là. Pas en face d'un gonnet, ça.
1: Non.
2: Alors, on joue dans les prochaines minutes. Juste avant, Jean-Luc Legendre, Nouveau Info. Jean-Luc, les chefs des cinq principaux partis vont se livrer un premier débat ce soir.
25: Oui, ce sera à 20h à TVA. Aujourd'hui, plusieurs groupes de la société ont voulu se faire entendre devant l'Assemblée nationale des victimes d'actes criminels, des accidentés de la route et des personnes déclarées invalides ont dénoncé le gouvernement qui les aurait abandonnés. Les personnes dénoncent des réductions de périodes de prestations, de même qu'une lourdeur administrative qui varie d'un régime de prestation à l'autre. Voici l'avocat Marc Bellemare.
26: Le ministre Jolin Barrette a voté une loi pour modifier le régime pour les victimes d'actes criminels, puis il a plafonné les indemnités à 3 ans. Ça veut dire qu'après 3 ans, tu n'as plus d'indemnité de remplacement de revenus. Il faut simplifier les systèmes pour qu'ils soient véritablement accessibles aux gens qui en ont besoin.
25: Et il y a aussi le mouvement Le Communautaire à bout qui a tenu aujourd'hui des manifestations à Trois-Rivières et Jonquière. Voici une représentante du mouvement, Sophie Tétrault-Martel.
27: Qu'on demande en priorité, c'est 360 millions de fonds d'urgence. Par la suite, on veut avoir des engagements clairs de réinvestissement dans le milieu communautaire, un rattrapage financier.
25: Pendant ce temps, Mark Carney a annoncé qu'il veut confier l'exploitation des 4 plus grands aéroports du Canada, dont celui de Dorval. Il veut les confier à des investisseurs privés. Le premier ministre explique que cette décision permettra au fédéral de se consacrer au développement du transport aérien en région. Déjà, des fonds comme la Caisse de dépôt et placement du Québec sont impliqués dans la gestion d'autres aéroports dans le monde.
28: Les grandes régimes de retraite canadiennes, y compris la Caisse de dépôt, sont responsables des plus grands aéroports à travers le monde. On a l'expertise.
25: Au sport à Brossard, Chris Kreider a porté les couleurs du Canadien pour la première fois ce matin dans un entraînement qui était non officiel. Le camp d'entraînement officiel va s'amorcer demain avec les tests médicaux. Entre-temps, c'était la fin du camp des recrues. Le nouvel entraîneur du Rocket, Daniel Jacob, a beaucoup apprécié ce court camp.
0: Ben, c'est un camp des recrues pour moi aussi. J'ai adoré la chimie déjà là, t'sais. Mais ça a été le fun. C'est comme une répétition pour nous autres aussi. Ça a été hyper positif.
25: Voilà, Seb.
2: Merci beaucoup, Jean-Luc. À tantôt. Ben, ce qui s'en vient, c'est le quiz à Jen, parce que c'est sa fête, puis j'ai donné mon quiz, tu sais, puis
1: ouais,
2: c'est gentil.
1: Ça, c'est, fin,
3: c'est la seule pensée que tu as eue pour elle aujourd'hui?
1: C'est déjà ça, regarde.
3: Non, mais c'est bon.
2: On va voir ça à 18h, là.
1: C'est déjà ça, là. Non, mais, tu sais, genre, à qui vous feriez confiance pour cacher un cadavre?
2: Oh, ça va
1: c'est le genre
2: ça.
1: De question qu'on a pour vous autres.
3: Oh, ben, c'est moi, je dirais Sébastien.
2: Ouais. Attends, là.
1: Ah, je suis pas sûr. Non. Voyons, on va s'enfarger dans terre. Il va garder... il va jeter ses souliers, genre, au Subway.
2: Ouais.
1: Non, là.
2: Ouais, okay. Ça, ouais. Alors, on va jouer à Tu fais confiance à qui dans les prochaines minutes. Manquez surtout pas ça. Ouh. On joue après Corias et Printemps. Merci d'avoir choisi le retour à la maison le plus fou. C'est jusqu'à 18h. Ça s'appelle Sandro Post, seulement énergie. Ah.

0: Ah, c'est bon.
1: Hey, moi, We Are the World, hein, je trouve
2: c'est malade.
1: Je capote, moi, cette tune-là. Ouais.
2: Mais il manquait Kenny Rogers. J'ai pas entendu Tina Turner.
1: Mais c'est la version pour Haïti.
2: Ah!
1: Fait que c'est plus Céline qu'on a entendu, Pink, Adam Levine.
2: On parlait.
1: Puis Bruno Mars. Non, il est pas là-dedans.
2: Bruno Mars.
1: Non, il est pas dedans.
2: Les deux frères.
1: Alors, le jeu, tu fais confiance à qui? Alors, je vais vous donner un énoncé, puis à qui on fait le plus confiance dans l'équipe. Là. On peut l'élargir, ça peut être Anto, ça peut être Alex, ça peut être Luc aussi.
2: OK, parfait.
1: OK, alors la première. À qui on fait confiance pour changer le flat qu'on vient de se faire sur notre char?
3: Pas à moi.
1: Pas moi non plus.
3: Mario, je
1: Mario?
2: Ben oui, je suis capable.
3: Je Mario plus.
2: Je vais détester ça, mais je suis très, très capable. Moi, j'ai pris des cours de mécanique dans l'armée, puis il y a plein d'affaires que je me rappelle pas, mais changer un flat, je l'aurais capable.
3: Oui, Luc?
4: En fait, c'est plus à moi que la gang dirait j'ai pogné un flat, puis là, j'appellerais Olivier Ford.
2: Ça, c'est un bon truc. Il t'envoie quelqu'un pour le faire à ta place, là?
4: Non, c'est mais ça. C'est moi qui s'occupe de vos affaires.
3: OK, ben c'est son.
2: Ah, puis j'ai une carte CAA aussi, moi.
1: Moi aussi, j'ai une carte CAA.
2: C'est ça. Ben là.
1: Bon, regarde, c'est à eux autres que je vais faire confiance. Personne ne sait. À qui on ferait le plus confiance pour gagner une dictée du ministère?
2: Oh là là.
5: Peut-être toi.
2: Oui. T'as l'air d'une première de classe,
1: ben,
2: un peu.
1: Pas première, mais généralement, je suis pas pire.
2: Okay. Ben, t'es pas dans le dernier percentile comme Luc, là, mettons.
1: Non.
3: Mais faut dire que Luc écrit très bien depuis que ChatGPT a été inventé.
1: Ah, oui.
3: C'est soudainement super.
1: OK, ben, parfait. Oui.
3: Alors,
1: ça peut être ça. Mais toi, t'es pas bon en français,
3: non,
1: ça?
3: Non, je suis pas pire en français, mais
1: je te fais confiance à toi d'abord.
2: Je me débrouille aussi. Je me débrouille aussi.
1: Je pense pas, non, en tout respect.
2: Ah oui. J'étais nul en maths, j'étais bon en français.
1: Oui, j'en doute pas. OK, à qui on fait le plus confiance pour faire un bœuf Wellington sans recette?
3: Oh mon Dieu, c'est Mario, Mario, c'est le seul. Il y a personne d'autre qui cuisine dans l'équipe, je pense.
1: Non,
3: personne,
1: il y a littéralement personne d'autre. Là, mais Mario, je pense qu'il... T'en as-tu déjà fait un bœuf Wellington?
2: Non, mais c'est quand même assez simple, je pense. Là.
1: Mais c'est quoi la recette?
2: Ben, c'est le bœuf en croûte.
1: Oui,
2: bœuf en croûte. Mais... Ben là, je vais faire le bœuf, je vais faire ma pièce, puis je vais la faire, je vais faire une croûte qui va aller par-dessus.
1: Non,
2: puis
1: faut la mettre dans la moutarde. Après ça, tu...
2: Ben c'est ça, mais ma croûte, je parle.
1: Ben non, mais non, t'as la moutarde. Après ça, t'as genre un petit émincé de champignons.
2: Ben fallait ton
1: bœuf. Après ça, tu recouvres de après ça, tu recouvres de pâtes feuilletées.
3: C'est toujours la recette qui fait crier Gordon Ramsay après les concurrents parce qu'il la rate tout le temps, cette recette-là.
2: Mais ben là, j'entends tout le temps bœuf Wellington. Je peux-tu le faire sur une autre rue, mettons?
1: Ça, ouais, là, c'est OK, mais tu peux.
2: C'est un bœuf René Lévesque, mettons, un bœuf Grande Allée.
3: Ben oui,
1: OK, on peut faire ça.
2: En
1: si
2: tout cas, ben, j'ai même des idées.
1: OK, alors à qui on ferait le plus confiance pour gagner Génie en herbe?
3: Ben non. Ben moi, en fait, j'avais triché à l'époque. J'étais dans au secondaire dans l'équipe de Génie en herbe, mais j'avais acheté la
2: Attends
3: boîte.
2: Attends une minute, t'étais dans l'équipe de Génie en herbe?
3: Ah, secondaire 1, là, j'avais pas d'amis. Fait que j'avais juste ça à faire. Puis j'avais acheté la boîte du jeu. J'avais appris les questions par cœur. Fait que là, tant qu'il prenait des questions dans la boîte, le gars, il commençait sa question, je faisais déjà sur le buzzer, puis j'avais la réponse. Ça avait même pas de sens.
1: Mais voyons!
3: Fait qu'à un moment donné, quand ils sont arrivés avec des vraies questions, là, ça a moins bien été.
1: Bon, mais non, mais regarde.
2: Qui on envoie?
1: Alec est bon aussi.
6: Moi, je suis quand même brillant.
2: Non, t'es pas brillant, t'es... non, t'es... nerd.
6: Oh, oui.
2: Nerd.
1: Ouais.
6: Allez,
1: qu'on t'envoie.
6: Nerd geek.
2: Non, mais t'as quand même de la culture.
6: Oui, j'ai beaucoup de culture.
1: Ben oui.
6: Contrairement à beaucoup de gens de mon âge, à Éditeur, j'ai pas perdu une seule partie dans ma vie.
1: Ah ouais? Donc, tu me crouses-tu?
6: Ben là, c'est bon, Jen. C'est ta fête. Laisse-moi te gâter aujourd'hui.
1: OK, parfait.
2: Il est plus jeune, en plus, ça te ferait un... Comment on appelle ça?
3: Un boy toy.
1: Un boy
2: toy.
1: Hey, je suis tellement mal. Tu sais, je connais Alec depuis plusieurs années.
2: Oui.
1: Puis moi, la différence d'âge, ça m'amène pas là. Là, je suis plus en mode, j'aurais aimé l'avoir porté.
2: Ah oui. Hein? Pour l'allaiter?
1: Non, ben non.
6: Hey, me faire mom zone, c'est la première fois de ma vie.
3: Mom zone.
6: Si bon.
1: Non, quand même, j'aurais pas pu t'avoir comme enfant. OK, alors, prochaine fois, à qui on fait confiance pour organiser un enterrement de vie de garçon ou enterrement de vie de fille?
3: Il y a Luc qui a toutes sortes de plugs, là, fait que c'est sûr que ça marcherait.
1: Oui, mais on parle de bonnes idées ici.
3: Ah, de oui.
1: Seb, Mario, je pense que vous feriez une méchante bonne équipe.
3: Oui, mais moi, je ferais pas quelque chose de trop humiliant pour la personne.
2: Moi,
3: j'aime
2: non plus.
3: Ça avoir du fun, moi aussi, là.
2: L'enterrement de vie de garçon où t'attaches ton chum d'une boîte de pick-up pour y casser des œufs sur la tête avec des plumes, à quelle heure t'es-tu mon chum ou?
3: Oui, c'est ça.
2: Je peux savoir du fun, moi aussi, là.
3: Oui,
2: non. Tous les deux, on l'organise, Seb et moi.
3: Oui.
2: Mais Luc, il sert de ses contacts pour les commandites puis qu'on paye rien.
3: C'est ça.
4: Okay. Mais je vous rappelle, j'étais un animateur de foule, puis un animateur de bar, j'ai de très, très bonnes idées.
1: Ben, c'est ça. C'est sûr que c'était des affaires humiliantes.
3: On va gérer les idées puis tu géreras les commentaires.
4: J'ai-tu des qualités?
3: Ben,
1: avec...
2: J'ai-tu des qualités?
1: Okay, ouais,
2: t'en as plein, Luc.
1: Ben oui, complètement.
2: Mm-hmm. On les connaît pas encore, mais il y en a pas
3: un jour.
1: À qui on ferait confiance pour négocier notre prochain contrat?
3: Mario! Sans aucun doute. Non, mais c'est sûr.
2: Ouais, ça, je suis pas pire.
3: Ben oui.
2: Ça, je tiens ça de mon papa. Là. Mon père, c'était le meilleur négociateur au monde. Moi, je suis pas pire, là, mais je suis venu pour apprendre. Quand je regardais mon père aller, là, c'était une machine de négociation.
1: Ah, ouais.
2: Puis j'ai eu un gérant, Jean-Pierre, c'est, je pense, à part mon père, le meilleur négociateur que j'ai vu. Il y avait pas une face qui inspirait le sourire, mais... je salue Jean-Pierre, je sais pas si tu nous écoutes, mais c'est tabarouette. Tu veux négocier quelque chose, là? Lui, là, baille pas devant lui, il va voler ta gomme. Il va aller chercher tout ce qui reste sur la table. C'est un king. Je salue mon ami Jean-Pierre.
1: Wow! Non, mais c'est la plus grande angoisse.
3: Non, on confie tout ça à Mario.
1: Ça va être un contrat de gang.
2: Okay,
1: à qui on fait confiance pour surveiller?
2: Attends, je prends 25%.
1: OK, on va y repenser. À qui on fait confiance pour surveiller 15 enfants dans un parc aquatique?
3: Colin. En même temps, moi, je suis un bon nageur, là. C'est mon seul sport où je suis pas pire, là.
1: OK, fait que tu peux les enfants perdent.
2: Non, mais il est TDA, il va garder une mouette, il va perdre 4 enfants, là.
3: Ça, c'est vrai, là. Il y a peut-être ça.
1: Luc, non. Ben, certainement pas.
2: Ben, Luc, mettons, tu sais, attaché avec un câble. Tu sais, quand les enfants de la maternelle traversent la rue avec comme un harnais à chien de traîneau.
1: Ouais, c'est ça. Exact. Une laisse.
2: Ouais.
4: Deux minutes, là. Moi, là, j'ai été lifeguard au village des sports.
2: Pardon?
1: Là, c'est vrai?
3: T'as été lifeguard?
4: Ouais.
2: T'as-tu tes cours de lifeguard pour vrai?
4: Oui.
2: OK, qu'est-ce que ça prend pour être lifeguard?
4: Non, j'ai pas mes cours, mais j'ai surveillé une chaise de lifeguard qui est allée aux toilettes.
1: Bon. Non, mais c'est sûr, par contre, que tu, genre, penserais à des jeux, puis tu saurais bien les animer.
3: Ah,
1: mais...
3: j'ai ça. Oui.
1: Fait que c'est vrai que tu serais bon.
4: J'ai eu des enfants aussi.
1: Ben oui, c'est tout ça. Parfait, on te le donne. Et un tout dernier, à qui on fait confiance pour faire disparaître un cadavre?
3: Officiellement,
1: c'est parce que Seb va savoir comment pas se faire pogner, mais il sera jamais capable de l'exécuter.
3: De l'appliquer, ouais, c'est ça.
2: Moi, j'ai une pépine Kubota.
3: Ah, là, ça vient de régler le problème, là.
2: Tu peux faire des trois en masse.
3: Oui.
0: On peut faire équipe, là. Seb, il sait comment...
2: En fait, Seb organise le meurtre.
0: C'est ça.
2: Moi, je peux creuser le trou.
1: Mais t'as une terre, toi aussi.
2: Ah, tabarouette, oui.
1: Excuse-moi, mais c'est un super spot, ton chalet.
2: Dans l'érablière.
1: Ben oui.
2: Qui va aller chercher là?
1: Le sol de ton érablière, c'est fait comment? Ça, c'est une dalle de béton?
2: Comme pourquoi je mettrais du béton dans mon érablière?
1: Ben, je sais-tu, moi, je veux savoir si ça se
2: peut pas. Ça s'appelle de la terre.
1: OK, ben non, mais c'est ça. Fait que dans le plancher de ton érablière,
2: Toi, tu veux dire qu'on fait un faux plancher dans l'érablière?
1: On ouvre, on met le corps là, puis après ça, on recouvre.
2: On remet du topsoil, puis on replante.
1: On remet du topsoil, puis on replante.
2: J'aime ça.
3: Mais c'est le fun de brainstormer là-dessus, mais qui est-ce qu'on tue?
0: Luc!
2: Ah. Non, mais Luc,
3: c'est réglé.
1: C'est un peu facile, par contre.
4: Ah, vous voyez que j'ai une qualité.
2: Oui, non, c'est ça. Puis Luc, là, on n'a même pas besoin de le tuer. Non. On fait une trail de Big Mac.
3: Ah oui, c'est ça.
4: Okay. Ouais, puis il est tombé dans le trou.
2: Il tombe dans le trou, puis c'est ça, puis là, il reste capturé.
1: Mais il en mange plus des Big Mac, là, depuis son...
2: Une trail de piqueur de Zempic, là.
3: C'est ça, une trail de seringue.
4: Ah, vous m'avez trouvé une place, en vrai.
1: On est-tu en décadence?
3: Une trail de vous, ça fait un petit peu intense. Hey, merci beaucoup, Jen, pour ça.
1: Hey, ça fait plaisir. Quand tu veux, je te dépanne pour ma fête.
3: Ben, on va rejouer certainement au quiz à Jen plus tôt que ça.
2: Ça me prend un gars de béton, par exemple, pour tout asphalter mon érablière.
3: Oui.
1: Ça se trouve
3: très bien. On a besoin de quelqu'un pour jouer au mini-jeu. On doit deviner l'extrait du film, mais la ligne va être mauvaise, comme ça peut arriver avec les téléphones cellulaires. Fait qu'il faut appeler maintenant au 790-080-143, 1-800-665-5440. Dans la révélation, on a de la job. Faut réconcilier une mère avec sa fille.
1: Donc,
3: oui, c'est il y a une chicane qui a dégénéré. C'est pas un sujet hyper sérieux, mais c'est le genre d'affaires qui peuvent causer des chicanes de famille.
2: Fait longtemps qu'ils sont en froid?
3: Ça fait depuis les dernières élections aux États-Unis, disons.
2: Ça fait quand même 2 ans. Là.
3: Exact, c'est ça. Fait que là, c'est le temps de il y a eu un changement d'idée, disons, puis il faut réconcilier. La maman avec sa fille, elle veut essayer de passer par nous. Fait qu'on va faire notre possible. Habituellement, ça à date, ça va bien. Il me semble cette saison-ci, on a pas eu beaucoup d'échecs retentissants.
1: Absolument, des succès.
3: On est dû. Ça se peut, ça se pose au retour. Ouais. Et Lenny Kravitz en musique. 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

0: Mini-jeu.
1: Il faut deviner l'extrait du film, mais la ligne griche. Alors, Daniel de Saint-Sotique, t'es prêt à jouer?
2: Yeah!
1: On écoute!
3: Obi-Wan ne sait jamais qui ce qui est arrivé à ton père.
4: Oh, il m'en a dit assez! Je vous l'avais tué!
3: Non, je suis.
1: Ben là, ben je pense. Est-ce que tu l'as, Daniel?
2: Hey my god, c'est pas Home Alone, ça? C'est pas.
1: Hein? Pas du tout! Non. Oh, ouais, on va rejouer demain!

0: moi, ça va rentrer au 6-12-12.
1: Ben, c'est un classique.
0: Ben oui, là, ce qui s'en vient dans les prochaines minutes, ben, c'est la révélation où, en fait, c'est Chantal, qui est une maman qui n'a pas parlé à sa fille depuis un bout de temps, à la suite d'une chicane un peu niaiseuse. Là, sauf que c'est arrivé dans beaucoup de familles, le même genre de chicane, j'en suis convaincu. Fait que là, elle veut notre coup de main pour appeler donc sa fille Marie-Lou. On va essayer de les réconcilier, puis on va voir...
2: J'espère que ça va marcher.
0: On va être positif là-dedans, on va faire ça comme il faut. Après, Lenny Kravitz et Fly Away, ça rentre pas à sa nuit.

0: amélioré quand j'ai rencontré mon nouveau conjoint, Jean-Louis. Lui, écoute, il est en admiration devant Donald Trump, il capote sur sa vie, il capote sur tout ce qu'il fait, puis il aime ça débattre de politique.
1: OK.
0: Fait que ce qui est arrivé, c'est que là, à chaque fois qu'on faisait un petit repas de famille, ben ça finissait tout le temps en confrontation entre Jean-Louis puis Marie-Lou.
1: Mm-hmm.
0: Puis au départ, ben tu sais, moi, je sentais tout le temps un peu assis sur une bombe, là. Je sentais tout le temps de calmer le jeu puis d'essayer de calmer tout le monde. Mais progressivement, ben, j'ai fait l'erreur de commencer à le défendre. Tu sais, je défendais mon chum puis j'essayais de, je voulais que tout le monde soit heureux là-dedans puis finalement, ben, tout le monde était malheureux, là, je pense.
1: Mm-hmm.
0: Là, ben, les disputes sont devenues ben de plus en plus personnelles au point que ben là ma fille elle vient plus à même voir quasiment puis elle répond presque plus à mes textos et à mes appels. Fait que là je suis un petit peu
1: ça fait deux ans de ça, Chantal? Ça va faire deux ans?
0: Ça fait deux ans, mais les
1: filles ont coulé
0: de l'eau sous les ponts.
2: Mais la question c'est t'es plus avec ce gars-là, ouais, je pense, hein?
0: Non, okay. j'ai vraiment en fait, c'est tout une rétrospection, là, tu sais. Mm-hmm. Je voulais mettre la relation, je voulais mettre ma fille en premier parce que dans le fond, c'est la prunelle de mes yeux, là.
1: Ben, c'est sûr.
0: Là, je suis en train de tout perdre ça. Fait que j'ai préféré, flusher Jean-Louis, puis mm-hmm. tu prenais trop de place dans le fond, là.
1: As-tu essayé d'entrer en contact avec ta fille, Chantal? As-tu envoyé des messages qui restent sans mm-hmm. réponse, c'est ça?
0: C'est exact. J'ai envoyé plein de textos, je l'ai appelé. On s'est, au début, elle me parlait un petit peu, puis là, finalement, là, j'ai comme contact. Je veux m'excuser, je veux la récupérer, je ne sais plus comment faire.
1: Je me mets à ta place. Moi, je suis papa de trois belles filles, puis écoute, je peux pas m'imaginer passer plus que deux, trois jours sans parler à mes enfants. Je me mets à ta place, mm-hmm. ça doit être terrible.
0: Ben là, j'ai un petit peu misère à te parler.
3: Mais c'est correct.
1: Mais regarde, on va essayer de t'aider, Chantal.
3: Moi, j'ai vraiment confiance, on dirait.
1: Oui,
3: je suis certaine. Votre relation, à la base, elle était belle, elle était saine. Il y a des choses qui se sont passées, mais mm-hmm. comme tu le dis, il y a de l'eau qui a coulé sous les ponts. Puis il faut oui. juste un petit peu provoquer les affaires pour qu'elle
1: oui.
3: t'entende.
1: Ouais. Puis,
0: je me suis dit, là, quand je vous ai écrit, puis que je me suis dit peut-être que, en passant par vous autres, que, tu sais, mm-hmm. ça va avoir plus d'impact, ça va être plus disposé à être, là.
2: En tout cas, on a fait un test. Notre producteur a essayé d'appeler. Fait qu'elle a pas changé de numéro de téléphone. Elle répond. Fait qu'on sait qu'elle répond. Ça veut dire que peut-être qu'elle t'a bloqué aussi. On sait pas, là, rendu là. Il y a peut-être... c'est des fois, t'es fâché contre quelqu'un, puis t'as...
1: Ouais, mais tu sais, la minute que t'entends la personne de vive voix te dire, regarde, je m'excuse,
2: oui.
1: j'ai pris la mauvaise décision, parce que c'est ce que tu sembles dire, Chantal. Avec le recul, tu aurais pris la défense de ta fille au lieu de celle de ton nouveau conjoint de l'époque.
0: Ben oui, mais tu sais, j'avais peur de tout perdre. Mais dans le fond, j'ai perdu la chose mm-hmm. la plus importante.
2: Ben, regarde, juste lui dire ça, je pense que c'est déjà bien, là.
1: Mais ça.
2: Fait qu'on va l'appeler, puis on va lui expliquer. Puis donc, à cette époque, t'es plus avec ce dénommé Jean-Louis, c'est ça?
0: Ben, écoute, je sais pas, je pense okay. pas qu'elle le sache,
2: parce
0: que j'ai pas de contact.
1: Ça fait combien de temps que t'es plus avec ce conjoint-là, Chantal?
0: Ça fait 8 mois que je suis plus avec lui.
2: Hey, mon Dieu.
1: Oh, mon
2: okay.
1: Dieu.
2: Bon, ben, là, regarde, c'est dans le passé. Fait qu'on peut appeler, là, que... Quand on va composer, donc on appelle Marie-Lou.
1: Juste de savoir que t'es plus avec ce conjoint-là aussi, ça peut changer la donne des fois.
3: Ben oui,
2: beaucoup, ouais. Là, même.
0: J'espère.
2: OK, on va, ça devrait sonner.

0: Allô?
1: Allô, Marie-Lou?
0: Allô?
1: Oui, Marie-Lou, t'es en nom de l'émission Ça rentre au poste à Énergie, à travers le Québec. On est en direct en ce moment. Il y a Mario Tessier qui est en studio.
2: Bonjour, Marie-Lou.
1: Geneviève Hébert du Monde.
3: Salut.
0: Allô?
1: Moi,
2: c'est...
1: Oui.
0: Je comprends
2: pas
0: trop.
2: Ben, c'est des bonnes nouvelles. Tout va bien, là.
1: Moi,
2: tout va bien.
1: Moi, c'est Seb Trudel. Écoute, c'est ça. On fait un segment qui s'appelle Révélation. Des fois, on essaie de régler des conflits. Des fois, c'est un conflit qui peut partir d'une niaiserie qui dérape après ça pendant des mois. Puis, c'est un peu ça la situation aujourd'hui. Est-ce que tu sais à quoi on fait référence, tu penses, Marie-Lou?
0: Hein?
2: Est-ce que tu as une petite idée de quoi, ce à quoi on peut faire référence?
0: Ben là, non, je comprends comme ça.
2: On va t'aider. Okay. Écoute, y a ta maman qui est rentrée en communication avec nous autres pour nous dire...

0: dire qu'elle essayait de rentrer en contact avec toi parce qu'il est arrivé un incident avec son ancien conjoint. Parce que ça, c'est important, c'est son ancien conjoint. Le monsieur qui semblait causer problème est plus dans le portrait depuis 8 mois. Et ta maman s'ennuie de toi. Tu lui manques beaucoup, beaucoup. Elle essaie de t'envoyer des messages. Elle peut comprendre que t'as été fâché ou blessé par certains événements. Puis aujourd'hui, elle aimerait faire amende honorable puis essayer d'arranger ça avec toi.
1: Oh my God! Attendez comme ça, c'est... Ma mère vous a appelé.
2: En fait, elle est en ligne, ta mère. Tu peux lui...
0: Elle est là,
2: tu peux lui dire bonjour.
1: Ma mère est là.
2: Oui.
1: Allô, mon trésor? Allô, maman? Maman, tellement de toi, là. Ben, moi aussi, je comprends pourquoi t'as parlé à la radio, là.
3: Ben, tu m'aurais dit que je t'ai envoyé des messages, je t'ai envoyé des textos, j'essaie de t'appeler, on dirait que tu vois pas rien de ce que je t'envoie, puis je me suis dit qu'en passant par eux, ben, peut-être que
1: non, mais je t'ai
3: m'écouter.
1: J'étais tannée, là, j'étais tannée de cette dynamique-là, de que... J'ai pas compris, t'es comme, t'es plus avec.
3: Non, c'est fini, je l'ai laissé depuis 8 mois.
4: Marie-Lou, c'est Geneviève, là. Je veux juste savoir, est-ce que les messages, tu les recevais, les messages de ta mère?
1: Ben, dernièrement, non. Là, j'ai décidé de faire un petit ménage, là, de gens qui me faisaient pas du bien, puis entre autres, là, comme toute la relation qu'elle avait avec lui, puis
4: ben oui.
1: À chaque fois que j'y voyais, genre, c'est pas quelque chose qui me faisait du bien, puis j'ai décidé de me choisir.
4: Ben, t'as bien fait, puis c'est vraiment correct, puis au moment où tu l'as fait, ça avait vraiment du sens. Est-ce que tu sentais, parce que de ce que Chantal nous a dit aussi, vous aviez une super relation.
2: Mm-hmm.
4: Est-ce que toi, en ce moment, t'es en mode, oh mon Dieu, je pensais pas que c'était récupérable, mais là, on dirait que j'ai un peu d'espoir?
1: Ben, je sais pas, là, je suis comme un peu sous le choc. Je pense que ça me fait vraiment, vraiment de la peine de voir à quel point, genre, elle choisissait lui over moi, comme dans toutes les conversations qu'on a eues, genre, à quel point il m'humiliait, genre, pis qu'il voulait tout le temps revenir à des sujets de confrontation. J'étais vraiment plus capable, pis pour vrai, comme maman, t'étais pas là pour moi, là.
2: Ben, écoute, nous a dit.
3: Je m'excuse. Tu sais quoi? Je me suis retrouvée dans une situation où j'avais peur de tout perdre, mais dans le fond, j'étais perdue de la chose la plus précieuse que j'avais, pis c'est toi.
1: Mais il fallait-tu genre vraiment que tu le laisses pour te rendre compte de ça?
3: Ben non, mais on a eu tellement de questions pis de confrontations le soir, pis c'est juste que je me suis dit, qu'est-ce qui est le plus important dans ma vie? Puis la réponse, c'était pas lui, c'était toi. Fait que oui, je l'ai laissé parce qu'il me fait pas de bien, moi non plus, là.
1: Ben non, mais moi, je le voyais que tu faisais pas de bien, maman, là. Ouais, mais genre, j'ai l'impression que tu voulais pas le voir, tu voulais pas m'écouter, puis que je me suis pas sentie choisie.
3: Mais parce que des fois, quand tu es dedans, on voit rien, je sais pas, on est comme aveugle. Mais je suis plus avec, là, c'est fini, là.
2: Mm.
3: OK. Je veux te revoir, je m'ennuie de toi. Je peux te débloquer mon numéro?
1: Ouais, je peux faire ça.
2: Bon.
1: Ouais, mais tu veux comme pour vrai que tu l'as laissé ou genre...
2: Oui, oui, ça fait 8 mois qu'elle nous a dit. J'ai dit 8 mois.
1: Puis vous parlez pas, là.
3: Non. C'est fini, complètement fini. On se voit plus du tout. J'ai même recommencé à s'assimiler ailleurs.
1: À quoi?
3: À s'assimiler ailleurs.
2: À fafouiner ailleurs. Ben, c'est parfait, écoute ça. Donc, Chantal nous disait à quel point elle s'ennuyait de toi, Marie-Lou. Toi, tu t'ennuies d'elle aussi?
1: Quoi?
2: Tu t'ennuies de ta maman aussi?
1: Ben oui, je m'ennuie. Ouais. C'est juste que pour vrai, je m'ennuie depuis qu'elle est avec lui.
2: Mm-hmm.
1: Genre, parce que quand elle est avec lui, c'est comme si c'était pas là, c'est pas la relation que moi j'avais avec ma mère avant. C'est que,
2: exact.
1: Rendu là, tant qu'à comme voir la voir, mais pas avoir accès à elle, que j'en fuck that, tu sais.
0: Mais tu sais, Marie-Lou, ta maman t'a l'expliqué un petit peu. Ça nous arrive dans une vie des fois de faire des mauvais choix, de dire, hey, telle personne, je pensais que c'était un plus dans ma vie, puis finalement, ça devient un fardeau, un boulet. Mais des fois, ça prend un petit peu de temps pour réaliser ça. Mais la famille reste toujours ce qu'il y a de plus fort. Mm-hmm. Puis aujourd'hui, ce que ta mère t'a dit, ben, c'est qu'elle s'ennuie de sa fille, puis elle a le goût de te revoir.
1: Oui.
4: Mais ce que j'entends aussi, c'est qu'elle demande pardon.
2: Exactement,
0: absolument.
2: Oui.
4: Tu sais, puis c'est correct, puis c'est très sain de le réaliser, puis tu sais, après ça, je comprends, là, toi, t'as des blessures, là, que, tu sais, le temps va penser, puis tout exact. Ça, mais peut-être que ça va mieux se penser à deux, cette affaire-là, tu sais, ces blessures-là.
0: Tellement.
4: Qui sont légitimes, puis d'un autre, toutes les deux côtés peuvent se comprendre, là, tu sais, mais demander pardon, tu sais, ça prend beaucoup d'humilité, puis ça...
0: Puis de le faire devant le Québec aussi.
4: Oui. Absolument.
0: Tu sais, ta maman, là, elle a fait le geste. Écoute, c'était sa seule façon de s'en sortir. Elle a passé par nous autres pour te dire à quel point tu lui manques. Moi, je trouve que c'est un très, très gros geste qui prouve à quel point, ben, elle a besoin de toi. Là.
2: Exact.
1: Ouais.
2: De ma mère. On a un appel d'un auditeur. On a Patrick qui est très touché par l'histoire. Allô, Patrick?
5: Oui, salut, c'est Patrick. Écoutez, je suis pas capable aujourd'hui là de me dire que ces personnes-là ça va continuer comme ça. Il faut absolument que si vous les envoyez pas au restaurant, c'est moi qui offre.
2: On va s'en occuper.
0: On les envoie au restaurant, c'est sûr. Ça, c'est sûr, mon chum.
5: C'est sûr, parce que écoute, j'entends dans ta voix vous êtes ému, vous êtes touché, surtout d'avoir à Mario à tout le temps. Je vous écoute tout le temps. Puis c'est souvent comme ça, puis là t'es ému, puis moi c'est la même chose, j'ai des enfants, puis je peux pas concevoir que cette dame-là vive ça, puis je comprends sa fille Marie-Lou, je comprends très bien sa décision, puis c'est respectable, mais il faut que c'est... Non, moi, je l'offre, puis c'est prenant.
2: Écoute, Patrick, t'es super gentil de l'offrir, mais on a des contacts, on va s'en occuper nous autres, mais c'est très apprécié. Merci beaucoup, Patrick. Merci Chantal. Marie-Lou, débloque son numéro, parce que je pense que ta maman va vouloir te rappeler tout de suite, là.
1: Oui, je vais le débloquer.
0: Okay. Si vous voulez aller au restaurant un soir, on le paye à soir aussi, OK?
1: Hey, maman, on pourrait aller au Patini.
4: Tu vas-tu pas, tu sais, Patini?
1: Regarde, mais plutôt, je me contenterais de n'importe quoi, là. Regarde, je suis tellement contente que t'acceptes. Mais oui, j'aimerais tout te retrouver. Mais c'est ça, t'as retrouvé toi, genre. Juste toi.
2: Merci.
1: Ça va être juste moi, promis. Oui.
2: Hey, merci Marie-Lou, merci Chantal, si vous êtes belle entendre, ça s'est bien, écoute, ça s'est bien passé, les gens sont très touchés aussi au 16-12-12, ouais, mais c'est pas la seule famille où il y a de la chicane à cause de d'affaires
4: ben
2: de
4: non,
2: même, là.
4: Ben absolument pas, puis si je regarde, si je me fie au 16-12-12, là, il y en a plusieurs qui sont en train de le vivre ça en ce moment, puis qui disent... Hey, je rêverais de recevoir cet appel-là de mon père, de ma mère, pour dire, hey, sais-tu quoi, j'ai peut-être pas été top, puis je m'en excuse, puis j'ai laissé prendre autre chose, trop de place, puis ma priorité a pas été. Il y a plein de gens qui rêveraient d'avoir cet appel-là, alors je suis comme contente que Marie-Lou l'ait, au bout du compte, bien reçu, ou a été en mesure d'accueillir cet appel-là. Ça veut pas dire que c'est facile, elle en a des blessures là-dedans.
0: C'est sûr.
4: Mais bravo, bravo à elle, bravo à Chantal aussi.
2: Oui.
0: Tu sais, la détresse de la maman, là.
4: Voilà. Ouais. Je vais te chercher, hein?
2: Ouais.
4: Ouais, ben oui, c'est normal.
2: Oubliez-vous une bonne nouvelle? Une autre bonne nouvelle?
4: Est-ce que tu vas nous parler de Harbor?
2: Harbor Jackal a signé pour un an pour 1,5 million. Bon, voilà.
4: Hey, sais-tu quoi?
2: Oui.
4: Ça fait du bien, ça.
2: Ben oui. Mais
4: on aurait dû te dire pendant que Marie-Lou et Chantal étaient encore en ligne. C'est juste ça qu'ils attendent comme nouvelle.
0: Ouais, t'aurais pu nous dire ça tantôt.
2: Alors, bon, là, ce qui s'en vient pour... C'est tellement difficile de faire une transition après un moment comme ça. Je...
0: ouais, là, on va tomber
4: dans le... Je t'en prie, vas-y.
0: On tombe dans le plus léger, là.
2: Oui, okay, parce ouais. que le quiz tabou s'en vient et on veut des gens au téléphone, on veut deviner, mettons, on a besoin d'avoir une personne qui est vierge au téléphone.
4: Oh,
2: un gars dans la quarantaine, mettons, une fille, ça peut être ça aussi. On a déjà parlé à quelqu'un dans la quarantaine qui est encore puceau, comme on dit.
0: Ouais.
2: On va deviner qui des trois personnes est encore vierge. Donc, ça nous prend absolument quelqu'un de vierge.
4: C'est sûr que je comprends plus ton malaise de transition. Mon problème. Là, oui.
2: Alors, c'est ça. Bon, bref, alors, je vous tente de vous appeler.
4: C'est
2: et
4: sûr.
2: Si vous ne l'êtes pas, ça nous prend deux personnes qui ne sont pas vierges aussi. Fait que 790-0-94-3, 1-800-665-5440. On aura aussi un coupon de restaurant à vous donner de 100$ parmi ceux qui vont participer. Il y a plein de gens qui réagissent encore au 6-12-12. Je rêverais d'entendre la voix de mon fils. Écoutez, c'est ça, on peut pas...
0: Mais Jen a raison, tu sais, c'est pas un cas isolé, là.
2: Non.
0: Il y a malheureusement des chicanes inutiles comme ça, il y en a dans toutes les familles.
2: 100%. 100%. Alors donc, appelez-nous pour le quiz tabou, ça s'en vient au retour. On va devenir qui des trois est vierge à sa rentre au poste.
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1: 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C'est pas évident. Je suis en train de trouver des questions, là.
2: C'est top. Mais juste avant, Jean-Luc Legendre, Nouveau Info. Jean-Luc, on jase de quoi?
3: Ben, du débat des chefs. Oui. Premier débat des chefs ce soir à TVA, 20h. Aujourd'hui, il y a plusieurs groupes de la société qui ont voulu se faire entendre. Il y a eu des manifestations à Québec, à Trois-Rivières, à Jonquière. Il y a aussi les mairesses de Montréal et Longueuil qui ont demandé aux partis politiques d'investir davantage dans les infrastructures municipales. Soraya Martinez-Ferrada qui a même rappelé que la situation est urgente, comme l'a prouvé cet été la demande de baisse de consommation de l'eau potable.
4: Cet été, là, c'est quand même assez incroyable que la deuxième plus grande ville du Canada, Montréal, a réellement eu un risque réel de manquer d'eau potable. Si rien change, on s'en va frapper un mur.
3: Bruno Marchand aussi, qui a partagé le même message à Québec. On retient surtout que le maire de Québec s'est attaqué à Éric Duhaime.
5: C'est un parti qui nous dit qu'il va respecter l'autonomie des villes, mais à chaque fois qu'il fait une annonce, c'est une annonce liée au municipal. Il fallait se présenter comme maire de Québec, pas comme premier ministre du Québec.
3: Bruno Marchand qui a aussi dénoncé qu'un conseiller de l'opposition fait campagne pour un candidat conservateur. En politique américaine, ça brasse pour l'administration Trump. Il y a une procédure de destitution qui vient tout juste d'être demandée contre le secrétaire à la Défense, Pete Hegseth, sous prétexte qu'il aurait déclenché une guerre illégale en Iran. Donald Trump, lui, est furieux envers la Cour suprême qui a rejeté hier sa réforme du vote postal avant les élections de mi-mandat. Puis aujourd'hui, un juge d'une autre juridiction a empêché que le nom de Trump apparaisse sur la salle de spectacle du Kennedy Center à Washington. Trump est donc intervenu aujourd'hui dans la réunion du conseil d'administration. Résultat, on annonce que le Kennedy Center va fermer pour cause de rénovation.
2: Tellement ridicule.
3: On va aussi surveiller demain la décision de la Réserve fédérale américaine, la Fed, qui pourrait monter les taux d'intérêt pour la première fois en 3 ans. Ça, ce serait la bonne décision, selon les experts, en raison de l'inflation et aussi la surperformance du marché de l'emploi américain. Sauf que Trump, lui, il sera pas content parce qu'il vient de nommer un administrateur qui avait pour mandat de faire baisser les taux. Le camp d'entraînement du Canadien va s'amorcer demain et le dernier dossier sur la table de travail de Kent Hughes est réglé. Mm-hmm. Contrat d'un an pour le défenseur Harbert Jacquet d'une valeur de 1,5 million de dollars.
2: Bonne nouvelle. Merci Jean-Luc, à demain. Ben, ce qui s'en vient, on va...
6: Bye.
2: On a une tonne de...
6: Bye. Bye. OK, bye.
2: Si vous avez des idées de questions au 6-12-12, on doit deviner qui des trois personnes est vierge au bout du fil. Alors, vous pouvez nous faire des suggestions. N'hésitez surtout pas. Mais on peut pas le demander directement, évidemment. Fait qu'on va tenter de deviner après. Loco Locas, le mémoire, dans sa rentre au poste. Jusqu'à 18h, Énergie, le quiz tabou s'en vient.

0: pas deviner qui des trois, ou s'il y en a un des trois qui est vierge. Donc, on a trois gars au bout du fil. Ça peut être 3-3, ça peut être 0-3, 1-3. En tout cas, on commence, puis on peut leur jaser à tour de rôle, mais on peut changer de ligne si vous voulez pour poser les mêmes questions. Là.
1: Allez-y de vos suppositions au 6-12-12.
0: Exact. Louis-Philippe en premier, salut.
2: Salut.
1: Allô Louis-Philippe, t'as quel âge?
2: Moi, j'ai 25 ans.
1: 25 ans, parfait.
0: As-tu déjà été en amour, ce qui veut pas nécessairement dire que t'as eu une relation, là, t'as déjà eu un gros kick, ok.
2: Oui.
3: Ok, parfait. As-tu déjà acheté des condoms?
2: Oui.
1: Tu fais quoi comme travail, Louis-Phil?
2: Moi, je travaille dans l'électronique.
0: Es-tu un gars gêné dans la vie?
2: Oui, un peu.
0: Un peu, ok, parfait.
3: Est-ce que tu vis seul?
2: Oui.
1: OK.
2: Présentement.
1: As-tu une collection de cartes genre Pokémon, BD, encore dans leur emballage d'origine, des trucs comme ça, là?
2: OK.
1: OK. Encore dans l'emballage, pis ça, t'en as-tu beaucoup?
2: Oui.
1: C'est classé où, ça?
2: Tout dans des cartables.
1: Des cartables, OK.
0: C'est classé, là. OK, parfait. Ah, puis as-tu un hobby particulier, mettons, des trucs médiévaux, des choses comme ça, là, ou t'as pas ça?
2: Non, du tout.
0: OK, parfait.
3: On peut demander à notre prochain.
0: On peut demander à Martin.
3: Martin.
0: Salut, Martin.
4: Bonjour.
1: Salut, Martin.
0: Quel âge, Martin?
4: 38.
0: 38?
3: Parfait. Si on te dit grandeur nature, ça te crée quoi?
4: Grandeur nature, qu'est-ce que tu voulais dire?
3: Grandeur nature, les... Ah!
0: OK, c'est pas ce que c'est.
3: Parfait, c'est bon.
0: Ton orientation sexuelle, qu'est-ce que c'est? Si, parce que...
3: Ah, bonne question.
4: Bon, les femmes.
1: OK. Portes-tu, l'été, là, portes-tu des bas dans tes sandales?
4: Non,
1: parfait.
0: Ça, c'est bien. Es-tu meilleur en personne pour choisir avec quelqu'un ou t'es meilleur, mettons, en ligne?
4: En personne,
0: OK.
3: OK. Est-ce que tu considères que t'as confiance en toi?
4: Quand même
0: confiance. OK, parfait.
1: Portes-tu souvent des pantalons de jogging?
4: Ouais, souvent.
1: En public?
4: Oui.
0: OK. Aussi, OK, en public. OK, on peut aller à Stéphane, si vous voulez, notre troisième. Salut, Stéphane.
5: Salut.
0: T'as quel âge, Stéphane?
5: 54.
1: Wow. OK. Tu fais quoi dans la vie, Steph?
5: Courtage d'assurance.
0: OK. Oh. T'as-tu déjà voyagé avec une fille?
5: Oui.
0: OK, parfait. Okay.
3: L'époque médiévale, est-ce que ça te captive?
5: Absolument pas du tout.
0: Es-tu un fan de Star Trek?
5: Non, pas vraiment.
1: Es-tu droitier ou gaucher?
5: Je suis droitier.
1: Dans quelle main t'as le plus d'ampoule?
5: Main gauche.
0: OK. Il n'y avait pas vraiment de réponse. OK, parfait. Okay.
3: Toi, est-ce que t'as déjà acheté des condoms?
5: Oui.
0: OK, parfait.
1: OK, ton émission préférée à la télé, qu'est-ce que c'est?
5: Émission, ça serait Breaking Bad.
1: Breaking Bad. Tu l'as vu combien de fois, la série, mettons?
5: Deux fois.
1: OK, les deux fois en anglais?
5: Oui.
1: OK, ouais. Parfait.
0: Je pense que je l'ai vu plus de fois que lui.
3: Non, mais honnêtement, moi, c'est sûr que il y avait les jogging, c'est sûr que là, regarder la série. Dans le fond, j'ai le portrait, là.
0: Mais je pense,
3: j'ai le profil, là, pour être complètement vierge, là.
0: Oui.
1: Quoique, Stéphane, ça se peut, là. Es-tu pour le mariage, toi, Stéphane? C'est important dans ta vie, le mariage?
5: Non.
0: Pas important. OK, voulez-vous qu'on retourne à Louis-Philippe?
1: Oui, on peut demander à Louis-Philippe. Oui. Toi, Louis-Philippe, est-ce que la religion prend une place importante dans ta vie?
5: Oui.
1: Oui, oh, OK. Est-ce que je peux te demander de quelle religion tu... t'es chrétien? Qu'est-ce que t'es?
5: Catholique.
1: OK, parfait.
0: Ça prend une importance dans ta vie dans le sens que tu t'es vraiment croyant, là. C'est...
5: Oui, en plein ça.
0: OK. Oh, ben, là,
1: donc, le mariage, pour toi, c'est primordial?
5: Oui, très important.
0: OK. Marie a 25 ans. OK, parfait. On demande-tu la même chose à Martin, puis après ça...
1: Ouais.
0: Martin, salut. Rebonjour.
6: Bonjour.
0: Donc,
1: salut, Martin.
0: Même question, es-tu quelqu'un de religieux?
6: Pas vraiment, non.
0: Parfait. Puis, combien de fois par semaine, mettons, tu visites, par deux semaines, peu importe, des sites pour adultes, mettons, si t'en visites?
6: Assez souvent.
1: Assez souvent, c'est combien de fois par semaine, ça, mettons?
6: 4-5 fois par semaine.
0: Quand même.
1: Pas grand break, là.
0: OK. Moi, j'ai l'impression, OK,
3: je sais pas.
1: C'est dur à dire, mais on a une piste, quand même.
0: Moi, j'ai l'impression que Stéphane, je pense pas qu'il soit vierge.
1: 54.
7: Moi non plus.
1: Je pense pas. Je pense que Louis Phil de 25 ans, qui travaille en électronique et pour qui le mariage est très important, ouais, ou que la religion prend une grande place dans sa vie, je pense qu'il va attendre de trouver la bonne personne pour se marier. Je pense qu'il se conserve et qu'il est encore vierge.
7: Oui, j'abonde dans le même sens que Mario.
3: Moi, je pense que c'est le seul.
7: C'est le seul qui est vierge?
1: Ouais. Martin, je pense pas.
7: Oui, exactement.
1: Ben, peut-être, mais on dirait que non. Il y en a un de vierge, je pense que c'est Louis-Philippe, je pense.
7: On va aller voir Stéphane d'abord. Stéphane, est-ce qu'on est dans le champ? Est-ce qu'on se trompe? Es-tu toujours vierge?
8: Ben non,
7: ouais, c'est ça. OK, parfait. Merci.
1: As-tu vu comment il le dit, la fierté?
3: Ben non,
7: c'est ça. Ah, OK, donc on va aller à Martin. Là, mais Martin, on pense qu'il n'est pas vierge aussi. Alors Martin, toi, t'as 38, c'est ça, Martin?
9: Exact.
7: Alors, donc, es-tu vierge ou t'es pas vierge?
9: Je suis encore vierge.
7: T'es encore vierge?
3: Wow!
7: OK.
1: Est-ce qu'on peut te demander, est-ce que c'est par choix, Martin, ou t'as pas trouvé la bonne personne? Que...
9: Non, j'ai jamais été vraiment chanceux dans la vie. T'sais, j'ai souvent, ma relation qui a duré le plus longtemps a été peut-être de 2 semaines.
7: Okay.
9: J'ai tout le temps été dans la cause de, je te vois plus comme un ami.
7: Okay,
9: moi, mon problème, c'est que j'ai tout le temps été comme trop un bon gars, si on veut. Là, le gars qui est facilement manipulable, facilement, si tu sors une autre, c'est toi qui payes tout. Là, j'ai tout été un petit peu le trop bon gars. Puis malheureusement, ça m'a comme jamais donné assez de charisme, j'ai l'impression, pour causer une fille, pour avoir une blonde, en fait.
1: Ben écoute, Martin, moi je pense que tu vas voir qu'en vieillissant, les filles, les bad boys, ça les intéresse moins. Là, je pense que les bons gars commencent à prendre la cote.
9: J'ai quand même 38 ans. Là, je veux dire, c'est pas à 60 ans là qu'une fille décide de dire comme, les plus âgés, ça m'intéresse. Là, je veux dire, à 38 ans, j'ai toujours pas fait. Je considère que c'est un peu un échec, là.
1: Ben écoute, c'est pas un échec, mais regarde, s'il y a des propositions qui arrivent au 6-12-12, on va te le dire, là.
7: Oui.
9: C'est sûr.
7: Ben reste en ligne, au pire, Martin, on va prendre ses coordonnées. Ben là, Louis-Philippe, on pensait que c'était toi qui étais vierge. Tu nous as parlé de religion. Alors, est-ce que tu es vierge ou ça a été déjà consommé?
10: Oui, je le suis encore.
7: Ah oui, mais
10: j'attends, j'attends le bon moment.
7: Ok.
3: Ça.
7: Donc toi, tu veux trouver, t'attends vraiment le mariage.
10: Oui.
7: Ok. Ben oui.
1: Est-ce que ça a déjà passé proche? As-tu déjà été assez longtemps en couple avec une demoiselle, puis mettons cette personne-là voulait pas se marier, puis c'est pour ça que ça s'est pas passé?
10: Ouais, c'est en plein ça. Je tiens vraiment à ma conviction de. Okay. Donc ça va arriver quand on va se marier, quoi.
1: Okay. Ben écoute, bonne chance mon ami.
7: Oui, bonne chance. Quand même, écoute. Merci beaucoup.
3: Merci.
7: On en avait deux quand même, hein.
3: Ben
7: c'est on était pas pire finalement là, on pensait qu'on serait pas bon mais on l'avait trouvé.
3: Ben,
7: c'est
3: oui,
7: juste Martin qui nous a un peu
3: vraiment, je sais pas comment dire ça, mais moi je suis allé au hasard là.
7: Oui, ah oui.
3: J'avais pas assez d'informations pour me permettre de deviner vraiment.
1: Non, c'est ça, puis on voit pas les personnes, on peut pas
3: Ouais, exact, dans l'énergie.
1: Exact, c'est ça, la vibe.
7: La vibe.
1: Tu sais la sex vibe. Tu sais, comme en studio, je la sens.
7: Ah oui, ben oui, hein.
1: Toi, Seb, c'est comme, wow.
7: C'est ça.
1: Jen, c'est comme l'agent 006. Anto, oui.
7: Oui.
1: Mais c'est, Luc fait l'amour à l'occasion.
11: Oui.
1: Oh,
11: non. Toujours prêt.
7: Non.
11: 790-094-3. Okay, baisse le micro à Seb.
7: Ben, si quelqu'un veut appeler, par exemple, c'est pour vous autres, là, c'est...
11: Who's your piggy?
7: OK, who's your piggy? J'aime pas ça.
1: Ben, le cochon, who's your piggy?
7: Ben oui. Ah, OK, ben, merci à tous. Le monde à Mario s'en vient. Et ben, c'est la fête de Jen aujourd'hui.
3: Oui.
7: Et t'as préparé, en fait, t'as eu l'intention de préparer plein de choses pour Jen.
1: C'est ça, j'ai pas de cadeau, puis après ça, je m'en voulais, puis je me suis dit, non, Mario, c'est l'intention qui compte. Puis Geneviève, des intentions pour ta fête, là, et que j'en avais. J'ai rien fait, mais j'avais l'intention de faire un paquet d'affaires que je vais te présenter.
7: On manque pas son retour, là, ça rentre au poste.
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18: Au hockey, les sénateurs d'Ottawa ont accordé un contrat de 8 ans et 86 millions de $ à l'attaquant Drake Patterson. Les Capitals de Washington, eux, ont prolongé Ryan Leonard pour 8 ans et 84 millions. Rappelons que les équipes du circuit Batman ont jusqu'à ce soir 23h59 pour signer des pactes de 8 ans. La nouvelle convention collective, qui entrera en effet à minuit, limitera à 7 ans les nouvelles ententes. Toujours dans la LNH à Chicago, les Blackhawks ont nommé Connor Bedard capitaine. Il sera le 37e capitaine de l'histoire des Hawks, mais le deuxième plus jeune à 21 ans. Et au soccer, le Québécois Samuel Piette, capitaine du CF Montréal, a été convoqué en sélection nationale. Le Canada a 3 matchs prévus dans la fenêtre internationale de septembre et octobre, dont un au stade Saputo, le 3 octobre contre le Pérou. C'était Raphaël Guilmette dans la salle de nouvelles de RDS.
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0: préparé quelque chose pour l'anniversaire de Geneviève.
1: Absolument. Je voulais te dire, Geneviève. Wow, wow, wow, deux minutes, le comique. Je veux parler à la princesse du jour avant toi.
0: Salut, Raymond.
1: Salut, ma belle. C'est Raymond, 57 ans.
19: Salut.
1: Comme ça, ta fête, c'est le 15 septembre.
19: Ouais.
1: Ça veut dire que t'es vierge.
19: Oui.
1: Ça te tente-tu que Raymond t'aide à changer ton signe astrologique?
19: Non.
1: Ça sera mon petit cadeau qui pique. OK, on s'en reparle.
0: On s'en parle.
1: Bon, excuse-moi, Geneviève. Donc, ce que je disais, c'est ton anniversaire et je voulais absolument... Ah, excuse-moi, le boxeur des pauvres. Ici Paul Poirier. Moi aussi, il faut que je parle à la petite. Geneviève, je te souhaite bonne fête. Hein? J'aimerais ça te souhaiter bonne fête. Bonne fête.
19: Okay,
1: bonne fête. Mais je veux surtout te rendre hommage.
19: Ah?
1: Je te rends hommage parce que seul savoir, tu fais vivre le crime.
19: Hein? Ah, ouais?
1: Oui, parce que je connais plusieurs gars qui seraient prêts à tuer pour être avec toi.
0: Oh!
1: Merci pour ça. 10-4, la chatte.
21: Non, okay, je peux te parler? C'est
0: ah, oui,
21: fini, personnage.
1: Donc, Geneviève, avant de me faire couper, je voulais dire que, habituellement, quand c'est la fête d'un membre de l'équipe, je prépare un album, un sketch sur mesure, mais j'ai rien fait de ça pour toi. Fuck out! Pas parce que je t'apprécie pas pis je pense pas que ton anniversaire est important. Au contraire, c'est parce que j'ai entendu dire que c'est l'intention qui compte.
19: C'est vrai.
1: Et si c'est l'intention qui compte, ben t'es gâté, ma chouette, parce que pour ta fête, j'avais l'intention de faire un paquet d'affaires que je n'ai pas fait.
19: Ah, oh? Comme
1: t'sais, en partant, j'avais l'intention de t'envoyer voir Céline à Paris.
0: Ah, ben Colin!
1: Mais j'ai pas voulu priver les auditeurs de ta présence. Après ça, j'ai eu le flash, je me suis dit, OK, m'a l'envoyé à Paris avec tous nos auditeurs.
0: Ah, Colin!
1: Mais j'avais pas l'intention de priver mes enfants de leur héritage.
19: Oui.
0: C'est ça.
1: C'est ça. Après ça, j'ai eu un bon flash. J'avais l'intention de renommer le lac Ontario le lac Geneviève.
19: Ah. Ah.
1: Mais bon. Ça a l'air, il y a un autre tatin qui a eu le flash avant moi.
0: Oui. Malheureusement.
1: Ah oui, j'avais l'intention de donner un gros bouquet de fleurs.
19: OK.
1: Mais je voulais pas devancer Sébastien qui a laissé Cathy dans le but de se rapprocher de toi.
0: Oh, non, non, non, non.
1: Tu comprends, fait que ça, c'est ça?
0: Oui, c'est ça.
1: Ah oui, j'ai vu aussi que t'avais un toupette roux.
19: Ouais.
1: J'avais pas l'intention de rien faire avec ça, c'est juste, je trouve ça drôle quand tu le dis vite. Toupette roux, toupette roux, toupette roux.
0: C'est ça.
1: Okay, merci pour ça. Après ça, comme j'ai entendu dire que t'étais fusionnel avec ta sœur Véronique.
19: Ouais.
1: J'avais l'intention de vous payer un tatou commun.
19: Ah,
1: tu sais, des tatous qui ont pas de sens quand vous êtes pas avec l'autre, là.
19: Ouais.
1: Oui. Et puis, écoute le flash. Comme t'aimes beaucoup l'humoriste David Bocage, je voulais faire tatouer David sur la joue gauche de ta sœur.
0: Ah oui, hein?
1: Et toi, Bocage, sa joue droite. Mais ta sœur refusait sous prétexte que c'est vraiment pas son fantasme
19: non,
1: à elle, David Bocage.
19: Ben, faut que ça cesse.
1: Puis elle dit, ta sœur, pas qu'elle trouve pas beau, c'est juste comme ben du monde, elle n'a aucune astuce d'idée c'est qui, David Bocage.
19: Hey.
0: Ah, ben oui.
1: Après
0: ben
1: ça, j'avais l'intention de te faire un striptease avec un happy ending.
19: Oh!
1: Ouais, mais okay. Les ressources humaines m'ont fortement découragé de faire
0: oui,
1: ça.
0: Oui, oui.
1: Ça a l'air qu'en 2026, ça se fait plus. C'est-tu que la société stock up? Après ça, j'avais l'intention d'inviter le chef Martin Picard pour te préparer un repas 5 services.
19: Ouais.
1: Mais malheureusement, l'automne, Martin, c'est sa grosse saison d'abattage d'animaux. Il y a plein de chèvres à égorger. Il dit, je l'aurais fait, mais...
19: Mais il veut pas.
1: Pas le temps.
19: Non, il garde des oies.
1: Bref, Geneviève, je me sens un peu mal. J'ai rien pour toi. Mais si c'était juste de moi, là, écoute, je t'offrirais des beaux bijoux.
19: Oui.
1: Des fleurs pour ton appartement.
0: Oh.
1: Des parfums à vous rendre fou. Puis juste à côté de Milan, ouais. Dans une ville qui s'appelle Bergame, mm-hmm. Tiens-toi bien, je te ferai construire une villa. Mais je suis fan. Et quand on est fan, on ne fait pas, on n'achète pas ces choses-là.
19: Ah, c'est beau, vrai. Là, ça, là.

0: Milan. Tout le monde, chante Jam.
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2: Mario,
1: je suis fan, mais quand on est fan, on n'achète pas ces choses-là.
2: Mario, ça serait fini le sketch.
0: Attends, peu, bouge pas. Oh, attends, tu rentres dans le bridge.
1: Pour dire que les choses ont changé.
2: Mario, ta gueule.
1: De nos jours, c'est chacun pour soi.
2: Ok, Alec, baisse son micro puis mets le closing de fin. S'il y a avec moi. Ok, Q,
1: rit de
3: économe.
4: Wow.
3: C'est dommage. Moi, j'aurais bien aimé.
4: Chanson. On n'entendra pas ça, Martin Tremblay, ce soir dans le Rock Show.
5: Hey, j'espère que non. J'ai beaucoup ri, par exemple. Oui. Salut, hey, comment ça va, vous autres?
0: Ça va bien, toi?
5: Ah, très, très bien. Bonne fête encore, ma belle Jen.
6: T'es fin, Martin.
5: Connaissez-vous les Shirley?
6: Ils sont vraiment malades. C'est eux autres qui ont ouvert pour les Foo Fighters à l'auditorium de Verdun quand ils sont venus.
0: Ah mon Dieu, je connais pas ça, moi. Non?
5: C'est un band de filles de Montréal. Les filles sont excellentes. Ils ont d'ailleurs été sélectionnées pour M pour Montréal au mois de novembre. Elles vont performer devant toute l'industrie musicale internationale.
0: Wow.
5: Elles sont écœurantes.
0: Quelle chance pour eux autres de se faire voir aussi.
5: Vraiment, vraiment. Oui. Ils sont bonnes. Je l'ai sur ça. Hey, j'ai Rage Against the Machine, Guerrilla Radio pour vous autres.
0: Wow.
5: Un gros show Nirvana, Muse, ça va voler. Fait que préparez-vous. Attachez-vous comme il faut.
4: Hey, génial. Donc, Martin s'occupe de partir votre soirée avec la meilleure musique en ville. Yes. Un gros show rock, le seul show rock.
0: Bravo, mon Mark.
5: Yes, merci, la gang. Le rock show s'en vient. À tantôt.
4: On t'écoute. Ben, c'est déjà tout pour nous.
6: Déjà tout.
0: Écoute, bonne fête, Jen.
4: Bonne fête encore.
6: Qu'est-ce que tu fais pour ta fête? Ben là, ça va être un souper avec mes parents puis ma sœur à la maison. Ma mère qui amène une lasagne, sa lasagne, avec des biscuits aux pépites de chocolat. Ça va être un grand rêve.
0: Mais t'as rien de le fun de prévu?
6: non, la lasagne de ma mère, ça, c'est
0: non,
6: pas
0: je fais
6: drôle,
0: des blagues.
6: Oui. C'est très sérieux.
0: Ben, profite bien de ta fête.
6: Absolument. Merci beaucoup.
4: Oui. Alors, à demain, 14h55. Salut!
0: Bye. Bye.

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18: Encore une fois, une édition légendaire ce soir. Ouais, Martin Tremblay s'installe une heure de Rock Show partout au Québec. Merci de vous joindre à la communauté du Rock Show. Oh, vous allez être contents ce soir. J'ai du Rage Against the Machine, entre autres. J'ai la nouveauté de Green Day avec des bonnes nouvelles concernant Green Day. Oh, je vous ramène dans les années 80, tantôt, avec du Tom Petty. Le premier segment, un band né directement du choc des attentats de 2001 à New York. Ouais, My Chemical Romance est né à la suite de ce qui s'est passé à New York. Muse Band, maintenant sur Instagram. Ouais, Muse a été obligé de changer son nom d'Instagram récemment parce que Meta a développé un nouvel assistant d'intelligence artificielle qui s'appelle Muse. Fait qu'ils ont été obligés de tout changer ça. Oh, puis on commence ça fort. 1991, In Bloom, Nirvana. Ceux qui vont recevoir le MTV Vanguard Award le 27 septembre prochain pour l'influence sur la culture pop. Ça part. C'est le Rock Show.

soyez de Montréal, de Québec, de Gatineau, Ottawa, ou encore Saguenay-Lac-Saint-Jean, la Mauricie, l'Estrie, l'Abitibi. On est une gang de chums du rock, puis on aime ça échanger. Écrivez-moi 6-12-12 ou encore Martin Tremblay Radio sur Instagram, Facebook. Prochain segment, les Shirley, les filles de Montréal, avec Player 2, trio montréalais qui, d'ailleurs, joue à Berlin ce soir. L'album est attendu dans 10 jours. Hein. Hail Mary, ça c'est le premier extrait. Et on va commencer ça avec Oasis. Don't Look Back in Anger, c'est le nom du documentaire de plus de 2 heures sur Disney+, qui s'en vient plus tard dans quelques semaines. Rare chanson, c'est Noël Gallagher qui chante et le groupe vient d'annoncer Oasis Live 2027. 38 shows. Ils seront entre autres 11 soirs dans leur Manchester natal. Seule date du côté de l'Amérique du Nord, Boston et Vegas. Ils ont quand même déjà passé à Toronto et je vous l'offre maintenant. Ma préférée d'Oasis dans le Rock Show.

C'est le rock show du mardi partout au Québec. Martin Tremblay jusqu'à 19h. Ce que j'ai à venir, entre autres, j'aurai Rage Against the Machine et du Green Day, leur plus récente, puis on va se mettre à jour concernant Green Day. On va se ramener en 89 avec Tom Petty dans quelques minutes, Running Down the Dream, et vous remarquerez Mike Campbell, son immense solo qui dure à peu près 2 minutes vers la fin de la toune. Ça a été un one take, une seule prise, c'est impressionnant. Et les Stone Temple Pilots, 1994, j'avoue que je ne l'écoute pas très souvent. Très heureux de l'avoir ce soir. Vaseline, juste pour vous autres, avec la base de Robert DeLeo, qui est juste passé dans la pédale Wawa. C'est bon, c'est le rock show.

Wow, du Tom Petty dans le rock show. C'est aussi bon dans les années 80, le rock, vraiment. Et là, je suis content d'avoir du Green Day. Celle-là, on vous la joue quand même plus souvent qu'avant sur Énergie partout au Québec. I'm Never Gonna R.I.P. La nouvelle de Green Day. Le film sort aujourd'hui. Nimrod, une comédie inspirée de l'univers de Green Day, disponible à l'achat et à la location. J'ai très hâte de regarder ça. Et Mike Dirnt, qui vend présentement des basses, des amplis, du matériel même brûlé sur scène pendant la tournée de Nimrod, ça n'a aucun sens. Mais c'est le fun pour les fans. Et c'est le fun, cette chanson-là, pour les fans aussi. Voici Green Day. Ouais.

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1: À date, ça va bien. On a une maudite belle soirée de rock. Martin Tremblay vous prévoit encore une fois de l'autre côté un autre segment du solide. En fait, je dirais un band qui va sortir un nouvel album très attendu le 30 octobre prochain. Everything Under the Sun, c'est Nickelback. On retourne en 2005, OK? Sur All the Right Reasons, c'est Photograph qui s'en vient. Jimmy Eat World va vous ramener à début 2000 avec The Middle. C'est toujours le fun d'entendre ça. Une tourne de route, ça. Vous êtes sur la route, vous allez adorer ça. Et Rage Against the Machine, qui ne prévoit toujours pas de retour, mais Tom Morello, qui va lancer son premier véritable album rock solo dans quelques jours, le 25 septembre, va organiser un immense festival militant non partisan, le 3 octobre au Maryland, avec Bruce Springsteen et les Foo Fighters. Préparez-vous pour Guerrilla Radio.
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Encore une fois, un immense merci à Vince Garneau et toute son équipe pour le choix musical. S'il y a des tunes que vous aimeriez entendre, vous ne vous gênez pas. Martin Tremblay Radio, Instagram, Facebook, trouvez-moi, aimez-moi, commentez-moi. Envoyez-moi un micro à Heart ou encore le 6-12-12. La chanson qui a fait exploser Jet en 2003. Are You Gonna Be My Girl? Indissociable de la publicité d'iPod d'Apple avec une petite tambourine. C'est le fun. Là-dessus, je vous dis ciao. À demain.

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1: Ah ouais, mon petit Zach Tricot.

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